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3: RFI, 6h à Paris et Arcachon, 2h de moins en temps universel. L'heure d'un nouveau journal avec vous, Diane Berger. Bonjour Diane.
4: Bonjour Simon, bonjour à toutes et tous. À la une, quasiment toutes les personnes évacuées qui peuvent rentrer chez elles en Gironde, ce département du sud-ouest de la France touché par un grave incendie. Les campings, en revanche, restent vides. Et pour le secteur du tourisme, la saison s'annonce catastrophique. La crise migratoire à Ceuta, un défi pour les autorités espagnoles. Même si la plupart des migrants entrés illégalement sont repartis vers le Maroc, Madrid reste sous pression de plusieurs pays européens et de Rabat. Les attaques israéliennes meurtrières à Gaza, 152 morts en juillet. Le Hamas accuse les Israéliens de torpiller les efforts pour mettre fin à la guerre quelques jours après l'annonce d'un accord sur le désarmement du mouvement islamiste palestinien. Et puis une Américaine de 98 ans reçoit la nationalité algérienne pour son combat en faveur de la décolonisation. On vous racontera son histoire dans ce journal. Ils vont pouvoir rentrer chez eux aujourd'hui en Gironde, le département français du sud-ouest de la France. La préfecture autorise le retour de plusieurs milliers de personnes évacuées dans les communes de Lesges-Cap-Ferret et du Porge. Au total, plus de 220 000 habitants et touristes avaient dû fuir face au grave incendie qui a ravagé 42 000 hectares. Le feu est maintenant fixé, il n'est pas éteint mais il ne progresse plus. L'ordre d'évacuation ne concerne plus que deux quartiers du Porge. Les campings restent également interdits d'accès et la reprise du tourisme s'annonce difficile. Pierre-Olivier a rencontré des professionnels du secteur à Arès, au bord du bassin d'Arcachon.
5: Alors nous arrivons au camping Pasteur.
6: Bonjour.
5: Jean-Marie Ducamin, le patron, fait le tour de son camping épargné par les flammes.
7: Donc l'équipe d'entretien est mobilhomme qui est sur place. Les emplacements sont déjà ratissés. On est prêt à accueillir à nouveau.
5: Tout est prêt, mais il ne manque qu'une chose essentielle, les campeurs.
7: Déjà les deux semaines du début août sont perdues, ce sont les plus grosses. Moi sur mon établissement, ça représente 40 000 euros par semaine. Il va y avoir des trous dans la raquette sur les semaines qui vont suivre. En camping notamment, comme sur le passage, il n'y aura pas de passage.
5: Seul un emplacement est pris, Nicolas et sa femme sont revenus dès la réouverture.
8: C'est notre petit coin de paradis en fait. On n'attendait que ça en fait, de revenir directement pour faire marcher tout le business. Quoi. On est les premiers.
9: Voilà.
5: À la maison de la presse, les affaires reprennent, mais Pascale Tournier, la gérante, est inquiète.
10: Nous avons repris le commerce ici depuis un an. On pensait faire une belle saison, notre première belle saison, on va dire. Et là on fera avec. Hein, voilà. Nos assurances sont prévenues, notre comptable est prévenu. Voilà, on va voir ce qui se passe. Donc ça va laisser quand même des traces.
5: Ce lundi, le président de la région Nouvelle-Aquitaine réunit les acteurs économiques impactés pour faire le point sur leurs besoins.
11: Bon, merci.
10: À demain. Ouais.
5: Pierre-Olivier Arès, RFI.
4: Toujours en France, le feu est fixé près de Carcassonne. Ce n'est pas le cas de celui du Var, mais son évolution est favorable selon les pompiers. Les incendies sont violents également en Grèce. Deux pilotes d'hélicoptères sont morts hier. Leurs appareils se sont percutés alors qu'ils combattaient les flammes. Le Premier ministre Kyriakos Mitsotakis déplore des journées extrêmement difficiles. Madrid et Rabat ne donnent pas le même bilan. Après l'entrée de plus de 60 000 migrants la semaine dernière à Ceuta, l'enclave espagnole au nord du Maroc, les autorités marocaines ont compté 11 morts, les autorités espagnoles 72. C'est bien plus, répond l'AMDH, l'association marocaine des droits humains, qui avance le chiffre de près de 130 morts. La quasi-totalité des migrants ont été renvoyés, mais cette crise met Madrid sous pression. Plusieurs de ses partenaires européens disent s'inquiéter de ses capacités à gérer Ceuta et son autre enclave au nord du Maroc, Melilla. Ignacio Sembrero est spécialiste des migrations dans le sud de l'Europe et notamment des migrations marocaines vers l'Espagne.
12: Ça représente un grand défi parce que l'État espagnol ne semble pas en mesure de défendre ces deux villes face à un déferlement souvent organisé de migrants marocains et donc il est à la merci apparemment d'une bonne relation ou d'une relation cordiale avec le Maroc pour qu'il n'y envoie pas ces immigrants. Mais Je dirais aussi qu'il n'est pas du tout facile pour ceux qui sont rentrés à Ceuta, une fois qu'ils sont là, de passer dans la péninsule, donc de rentrer sur le continent européen. Parce que quand on sort de Ceuta, il y a des contrôles douaniers et des contrôles de police. C'est une sorte de frontière intérieure. Donc arriver à Ceuta, ça ne veut pas du tout dire mettre le pied sur le continent européen. Loin de là.
4: Ignacio Sambrero, spécialiste des migrations dans le sud de l'Europe, il répondait à Yelena Tomic. Vous écoutez toujours RFI, il est maintenant 6h05, 7h05 à Gaza, 6h05 à Paris, 13 morts au moins après les dernières frappes israéliennes dans l'enclave palestinienne. C'était dans la nuit de samedi.

0: De son côté, Bassem Naïm, membre du bureau politique du Hamas, accuse les Israéliens de torpiller les efforts pour mettre fin à la guerre. Cette intensification des bombardements intervient quelques jours après l'annonce de Donald Trump d'un accord sur le désarmement du Hamas, une nouvelle phase du plan de paix américain. Un cessez-le-feu a été acté en octobre dernier, mais depuis lors, plus de 1200 Palestiniens ont été tués, selon le ministère de la Santé à Gaza, des chiffres jugés fiables par l'ONU.
1: Muriel Paradon, et j'ajoute qu'un haut représentant du Conseil de la paix, l'organisation lancée par Donald Trump pour concurrencer l'ONU, dit regretter ces dernières frappes israéliennes. Je cite, chaque partie est soumise à des obligations, parvenir à une paix durable est difficile, mais possible. Donald Trump qui annonce à nouveau une reprise des négociations ce lundi avec l'Iran. Le président des États-Unis a suspendu samedi les bombardements américains. Les discussions seraient selon lui sur le point d'aboutir pour rouvrir le détroit d'Hormuz, stratégique pour l'approvisionnement de la planète en pétrole. Téhéran et les pays médiateurs n'ont pour l'instant pas confirmé ces nouveaux pourparlers. Les États-Unis qui pèsent aussi de tout leur poids sur la transition politique en cours au Venezuela. 8 mois après l'enlèvement de Nicolas Maduro, le président vénézuélien déchu salue tout chemin de dialogue dans un message publié sur les réseaux sociaux depuis sa prison de New York. Le pouvoir vénézuélien incarné par son ancienne vice-présidente Delcy Rodriguez et l'opposition doivent reprendre les discussions la semaine prochaine sous donc le contrôle étroit de Washington, Alice Campagnol.
2: Un appel téléphonique samedi dans l'après-midi a marqué le début de ce qui devrait être un dialogue entre l'opposition et le chavisme au Venezuela. Un démarrage timide des discussions avec 3 points à l'agenda. Aide aux sinistrés du séisme, renforcement de la démocratie, droits et garanties politiques. Des rencontres devraient avoir lieu dans la semaine entre députés de la majorité chaviste et représentants opposants du Parlement élu en 2015. Un Parlement qui avait été empêché de légiférer. Ce dialogue a été imposé par Washington, qui maintient désormais le Venezuela sous tutelle et le soumet à un plan en 3 phases, stabilisation, récupération et transition. Mais l'absence de la dirigeante opposante des prix Nobel de la paix, Maria Corina Machado, fait grincer des dents. Elle a cependant affirmé qu'elle ne ferait pas obstacle à cette initiative. Cela fait maintenant plus d'une décennie qu'opposition et gouvernement tentent de dialoguer au Venezuela sans jamais parvenir à de véritables changements politiques dans le pays. Alice Campagnol, Caracas, RFI.
1: Cuba dans le noir. L'île subit à nouveau une panne d'électricité à l'échelle nationale. Elles deviennent de plus en plus fréquentes, faute de carburant pour alimenter les centrales et les générateurs. C'est le résultat du blocus pétrolier mis en place par Donald Trump. Le président Paul Biya est en vie. Il n'y a aucune vacance du pouvoir au Cameroun. Déclaration du ministre de la Communication, René-Emmanuel Sadi, en exclusivité au micro de RFI. Le chef de l'État camerounais, 93 ans, n'est plus dans le pays depuis 8 semaines, une absence qui suscite les interrogations. Son ministre sera le grand invité Afrique de RFI à écouter à 5h47 et à 6h46, temps universel. Un geste de reconnaissance rare et très symbolique. Elaine Klein, une Américaine de 98 ans, a obtenu la nationalité algérienne. Cette ancienne journaliste et interprète a pris parti pour l'indépendance du pays dans les années 50 et 60. Elle y a même vécu en Algérie. Elle travaillait pour l'agence de presse nationale. Son histoire nous est racontée par Sofiane Amazian.
3: Née le 10 décembre 1928 dans une famille ouvrière à New York, Elaine Klein découvre la lutte du peuple algérien pour son indépendance lors de son installation en France à Paris en 1952. En se rapprochant des militants anticolonialistes, Elaine Klein finit par rejoindre le bureau du gouvernement provisoire de la République algérienne du côté de New York, avant de s'installer 2 ans plus tard en Algérie, où son travail de journaliste et d'interprète lui permet notamment de rencontrer d'autres figures du mouvement anticolonialiste comme Frantz Fanon, mais également d'accueillir des membres de mouvements de libération nationale africain et de la section internationale des Black Panthers. La journaliste a également l'occasion d'organiser le premier festival panafricain d'Alger en 1969. Mariée en 1972 à un ancien membre de l'armée nationale de libération, devenu écrivain Mokhtar Mortefi, l'américaine est contrainte de quitter Alger 2 ans plus tard. En 2019, Elaine Klein, devenue Hélène Mortefi, publie ses mémoires « Alger, capitale de la révolution » de Fanon au Black Panther, un ouvrage qui a connu un beau succès en Algérie.
1: Sofiane Amazian, l'île de la Réunion face au trafic de stupéfiants.

0: Les autorités ont lancé le mois dernier un plan de lutte zéro drogue dans ce territoire français de l'océan Indien. 60 mesures sont déployées, de la prévention jusqu'à la répression. La cocaïne est très présente, mais une autre drogue fait des ravages, en particulier dans le sud de l'île. Il s'agit du doux, une drogue de synthèse très addictive qui inquiète les habitants. Lola Fourmi l'a constaté dans le quartier de Bois d'Olive à Saint-Pierre.
1: Surnommée la NEP dans l'Hexagone, rebaptisée ici le Doux, cette drogue se fume ou s'inhale à la pipe à eau. Kelly, 22 ans, est tombée dedans progressivement.
2: Avant, je ne fumais pas vraiment.
3: Avant, je fumais pas vraiment, mais maintenant régulièrement, ça peut être tous les jours, mais en petite quantité, peut-être deux taf. Ça désoriente peut-être un peu le cerveau.
2: Désoriente un peu. Le cerveau.
1: À 100 euros le gramme, beaucoup de consommateurs se retrouvent à dealer, voler ou se prostituer pour avoir leur dose. Kelly, elle voudrait s'en sortir pour son fils de 3 ans, mais difficile au vu de l'accoutumance du produit.
2: Parce qu'elle est vraiment éphémère, la weed oui, est bien après qu'on a pu.
3: Parce que l'effet est vraiment éphémère. Quand tu l'as, t'es bien, et quand tu l'as plus, t'es mal. Alors que ton enfant est là tous les jours, toute la vie. Et c'est pas le doux qui doit nous séparer de nos enfants.
2: Il doit séparer nous de nos enfants.
1: Dans ce quartier, le doux détruit des familles entières. C'est pour ça que Fatima Laurette, travailleuse sociale, alerte depuis des mois.
4: Moi, j'ai pas envie de laisser mes enfants dans l'hécatombe. Parce que c'est ce qui risque d'arriver. On voit des. Comme des zombies en fait. Le cerveau inerte, ils sont comme ça quoi. Pour moi, c'est la précarité qui ramène justement cette drogue-là en fait au final. Les riches ne prennent pas ça. Les riches, je dirais, ils déversent dans les quartiers pauvres comme nous ici et puis ils tuent nos gamins. C'est tout.
1: En un an, les saisies de catinone de synthèse, produit de base du doux, ont plus que doublé à La Réunion.
0: Enfin, journaliste et technicien radio de Madagascar, l'appel à candidature est ouvert. 13e édition de la bourse Ghislaine Dupont et Claude Verlon, créée en hommage à nos deux reporters assassinés au Mali le 2 novembre 2013. 10 personnes, 5 journalistes, 5 techniciens seront sélectionnés pour suivre des ateliers fin octobre. Pour candidater, il faut vivre sur la Grande Île, avoir moins de 35 ans et 2 ans d'expérience en radio. Plus d'informations sur notre site www.rfi.fr. Pédaler dans des allées boisées pour tenir face au changement climatique, c'est une solution envisagée dans la ville de Sydney, en Australie. Aménager des voies vertes, des pistes cyclables couvertes d'arbres pour relier entre les différents quartiers d'une grande ville, pensée pour la voiture, est vite insoutenable avec les températures qui montent. Avec ce projet, les dépenses de santé pourraient baisser de plusieurs centaines de millions d'euros chaque année. À Sydney, Grégory Pless.
5: Et si le secret pour survivre dans une jungle de béton, c'était de planter des arbres? Ce ne sont en tout cas pas les utilisateurs de la Inner West Greenway, une voie verte de 6 km ouverte en décembre dernier et presque entièrement abritée sous des arbres, qui diront le contraire. À l'image par exemple de Lily, qui y passe une bonne partie de son temps libre.
6: Je viens marcher ici quasiment tous les jours, c'est super. Depuis l'ouverture, il y a tellement de gens qui l'utilisent, ça fait prendre conscience à quel point nous avions besoin de ce genre d'espace, en particulier ici, proche du centre-ville, pour les gens qui vivent en appartement.
5: C'est également le constat du Comité pour Sydney, un laboratoire d'idées qui a récemment appelé les autorités à construire beaucoup plus de voies vertes, à la fois pour rendre la ville plus cyclable, mais aussi et surtout pour la rendre plus fraîche. En particulier dans les banlieues ouest, à la fois très bétonnées et éloignées du littoral, où les coûts engendrés par les journées de forte chaleur sont énormes. C'est ce que rappelle Sam Kernaghan, directeur de la politique de résilience au Comité pour Sydney.
7: Les coûts économiques seulement pour l'ouest de Sydney des journées de chaleur extrême sont de 900 millions d'euros par an. Cela inclut les dépenses de santé pour les familles, les dépenses supplémentaires pour se rafraîchir comme la climatisation, mais aussi les coûts en termes de baisse de productivité.
5: Des journées de chaleur extrême, c'est-à-dire où le thermomètre affiche plus de 35 degrés, il pourrait y en avoir deux fois plus qu'aujourd'hui d'ici à 2050 dans l'ouest de Sydney, où en période de canicule, la température est déjà 5 à 10 degrés plus élevé qu'à l'est de la ville située en bord de mer. Et alors que la population augmente et que la ville se densifie, il est essentiel, selon Sam Kernaghan, d'accompagner ce développement avec des îlots et des corridors de fraîcheur.
7: Il nous faut donner à cette population qui grandit accès à des endroits où ils peuvent nager, marcher, faire de l'exercice, qui soit au frais, accessible à tous.
5: Les villes et leurs habitants ont tout à y gagner. Avoir accès à des ces espaces verts a de fait un impact positif scientifiquement prouvé sur la santé mentale et leur démultiplication à Sydney pourrait également y faire considérablement réduire les dépenses de santé. De l'ordre de 600 millions d'euros par an selon le comité pour Sydney, dont l'estimation ne prend en compte que les maladies cardiovasculaires aggravées par la chaleur. Grégory Pless, Sydney, RFI.
0: Un reportage à retrouver sur notre site www.rfi.fr. On évoque souvent les ports construits ou exploités par la Chine au Moyen-Orient et en Afrique, mais l'essentiel se trouve peut-être ailleurs, dans les systèmes numériques qui font fonctionner le commerce. Selon une nouvelle étude, c'est là que se joue désormais une partie de l'influence chinoise. Bonjour Claire Broderst.
8: Bonjour Diane, bonjour à tous.
0: Correspondante à Pékin de RFI, en quoi cette étude change-t-elle notre regard sur la stratégie chinoise ?
8: Eh bien, parce qu'elle invite à changer de perspective. Jusqu'ici, on regardait surtout les ports que la Chine, vous le disiez, en construit, finance ou exploite. Et les auteurs de cette étude estiment qu'il faut plutôt s'intéresser aux technologies qui permettent à ces infrastructures de fonctionner au quotidien. Selon eux et plusieurs autres analystes, l'influence ne passe plus seulement par les quais ou les terminaux, mais aussi par les outils qui organisent les échanges commerciaux.
0: Et de quelle technologie parle-t-on concrètement, Cléa ?
8: Alors, prenons l'exemple d'un conteneur qui arrive dans un port. Il peut être localisé grâce à Beidou, le système chinois de navigation par satellite. Ces données transitent par des câbles sous-marins auxquels participent des entreprises chinoises et les formalités douanières peuvent être traitées via des plateformes numériques chinoises. Alors, l'étude cite aussi le cas de Djibouti où ces différentes technologies se superposent progressivement et c'est cette chaîne numérique qui devient donc stratégique.
0: Et pourquoi est-ce que c'est justement stratégique ?
8: Eh bien, parce qu'un port peut changer d'exploitant, mais remplacer toute son architecture numérique est beaucoup plus compliqué. Si les douanes, les opérateurs logistiques et les compagnies maritimes utilisent les mêmes plateformes depuis des années, les changer représente un coût important et surtout un risque de perturbation. Et les chercheurs ici parlent d'une forme d'ancrage institutionnel. Plus ces technologies sont intégrées au fonctionnement du quotidien des échanges, plus elles deviennent difficiles à remplacer.
0: Et est-ce qu'on a des exemples concrets ?
8: Alors justement, je parlais de Djibouti, c'est le cas le plus abouti. Des entreprises chinoises y sont présentes à la fois dans les infrastructures portuaires, les plateformes numériques, les câbles sous-marins et les zones franches. On retrouve une logique assez similaire au Kenya, en Éthiopie ou bien dans le Golfe, où Huawei, Alibaba Cloud ou Costco occupent des positions importantes, notamment dans les télécommunications, le cloud ou la gestion des terminaux. Et en fait, l'idée, ce n'est pas seulement qu'une seule entreprise contrôle tout, mais que plusieurs technologies chinoises s'intègrent progressivement au fonctionnement d'un même corridor commercial.
0: Cléa, faut-il y voir une domination chinoise ?
8: Alors pas forcément, la Chine n'est pas seule, d'autres acteurs comme DP World ou certaines institutions internationales participent aussi au développement des infrastructures numériques. Mais c'est vrai que plusieurs travaux académiques convergent et montrent que lorsque différentes technologies chinoises télécommunications, cloud, logiciel ou encore navigation par satellite, eh bien, s'accumulent dans un même corridor, elles deviennent plus difficiles à remplacer. Et la compétition internationale ne se porterait donc plus seulement sur la propriété des ports, mais sur les systèmes numériques qui permettent au commerce mondial de fonctionner.
0: C'était Cléa Broderst qui nous appelait de Pékin. Merci beaucoup. C'est le grand rendez-vous de l'art contemporain, la 61e Biennale de Venise. Elle continue cet été dans l'ancienne cité des Doges, dans le nord-est de l'Italie. Muriel Mahalouf a pu rencontrer le peintre exposé au pavillon du Liban, Nabil Nahas. Au cœur de son travail, des arbres, le cèdre cher aux Libanais, mais aussi l'olivier et le palmier sous des formes parfois abstraites. On écoute leur entretien.
9: Bonjour Nabil Nahas.
10: Bonjour Muriel.
9: Dans ce pavillon du Liban, on est entouré par des panneaux, autant de peintures, au nombre de 26, assez différentes. Il y a déjà des arbres. Il y a le cèdre, bien sûr, le symbole du Liban. Il y a l'olivier. L'arbre est un élément qui revient dans votre peinture.
10: Oui, effectivement. Quand je suis revenu après une absence de 18 ans durant la guerre civile, au Liban, pour la première fois, j'ai retrouvé un Liban complètement démoli. Beyrouth était en ruine totale. Et je me baladais dans les montagnes. Oui, qui me rappelait le Liban comme il était. J'étais très impressionné par les arbres, les oliviers millénaires, les cèdres, les palmiers.
9: Et donc, c'était un retour dans la nature du Liban.
10: Dans la nature et un retour aux sources, parce que j'étais toujours très attaché à la terre au Liban depuis enfant. Et puis, je me retrouve un jour en train de peindre des cèdres. Et je me suis rendu compte, en fait, que je ne peignais pas des paysages, mais en fait, je peignais des portraits. C'était des arbres qui étaient millénaires, qui avaient leur histoire. S'ils pouvaient parler, ça aurait été assez intéressant.
9: Dans l'exposition, vous mettez des figures. Il y a cette spirale qui revient. Il y a des figures géométriques aux côtés de peintures de la nature.
10: Ça va vraiment du microscopique au macroscopique. Puis, il ne faut pas oublier qu'on est tous faits de poussière d'étoiles, n'est-ce pas ? Que ce soit vous, que ce soit la chaise qui est là, on est tous des étoiles, stars, n'est-ce pas ? Nous sommes tous des stars, finalement. Je ne trouve pas qu'un arbre soit détaché du cosmos, par exemple. Ce sont les mêmes atomes qu'ils ont formés à tous, géographiquement, dans des placements différents, mais on est englobés dans cet univers.
9: Vous exposez aujourd'hui Nabil Nahas dans le pavillon du Liban, à la Biennale de Venise. Et pas loin, il y a le pavillon d'Israël. Qu'est-ce que ça vous fait, vous qui êtes si attaché à la terre? On sait comme les Israéliens ont agressé la terre au Liban, l'ont brûlée dans le sud. Comment vous vivez ça, de participer en même temps à cette biennale avec Israël?
10: Écoutez, de voir le sud du Liban brûlé comme il est, défiguré comme c'est, ça fait très très mal. Mais la proximité du pavillon israélien, du pavillon libanais, n'est pas une chose nouvelle. Ce sont nos voisins, après tout. Il est ironique que dans cette biennale, nous sommes aussi voisins.
9: Et il y a eu des pétitions qui ont été signées contre la présence de ce pavillon. Qu'est-ce que vous en pensez ?
10: Écoutez, moi, je suis complètement contre la politisation de la Biennale de Venise. Je n'emploie pas mon art pour faire des déclarations politiques. Je plane dans une autre sphère, certainement très influencée par ce qui se passe. Je ne pense pas que ce soit vraiment juste d'interdire à un pays d'exposer son artiste parce que nous ne sommes pas d'accord avec sa politique, aussi néfaste qu'elle soit. Et quelque part, c'est un message de paix que je trouve beaucoup plus important que l'art arrive à créer un message de paix et de dialogue.
9: Merci Nabil Nahas.
10: Je vous en prie.
0: Nabil Nahas, exposé à la Biennale de Venise qui se tient jusqu'au 22 novembre. Il est maintenant 6h23, quasiment 6h24 à Venise, 4h24 en temps universel, c'est l'heure du Conseil Santé.
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0: Aujourd'hui, Caroline Paré, on se penche sur la fibromyalgie.
12: Docteur Awa Cherndao, bonjour.
13: Bonjour Caroline.
12: Vous êtes médecin interniste et rhumatologue à l'hôpital Aristide Le Dantec de Dakar au Sénégal. Alors sur la base de quels symptômes au pluriel repose le diagnostic de la fibromyalgie ?
13: La fibromyalgie, c'est une maladie chronique qui donne une douleur qui est bien réelle. Et c'est une maladie qui entraîne une douleur chronique diffuse, c'est-à-dire peut intéresser plusieurs parties du corps, associée à des troubles du sommeil, à une fatigue intense et parfois même à des troubles de concentration et de mémoire.
12: Comment est-ce qu'on peut distinguer cette affection, la fibromyalgie, d'autres rhumatismes qui entraînent eux aussi des douleurs ?
13: Là, c'est vraiment après consultation médicale qu'on pourra faire la part des choses. Comme pour au même titre que les rhumatismes inflammatoires, la fibromyalgie aussi donne des douleurs au niveau des articulations, mais ce n'est pas seulement limité au niveau des articulations, ce sont des douleurs qui sont diffuses, peuvent intéresser plusieurs parties du corps. Et la fibromyalgie est un diagnostic purement clinique. C'est seulement après avoir fait un interrogatoire, c'est-à-dire bien dresser l'histoire de la maladie, associé à un examen du patient, qu'on peut dire que là, qu'on est devant une fibromyalgie et de surcroît, on peut faire recours aux analyses de sang et des radios pour vraiment écarter les autres causes. Dans la fibromyalgie, le bilan reste strictement normal. La douleur, elle est réelle, mais elle n'a pas de traduction sur le plan sanguin ou bien sur le plan radiologique.
12: Merci Dr Awa Cherndao. 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
0: Eh bien, on vous retrouve tout à l'heure, Caroline Paré. Il est maintenant quasiment 6h26 à Paris. Dans quelques minutes, vous allez retrouver Sébastien Duhamel pour les actualités africaines. Mais tout d'abord, un peu de musique avec le choix de nos programmateurs musicaux, Bam Love de Kalash et Naïka.
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0: Bam Love de Kalash et Naïka, le choix de nos programmateurs à retrouver ce mois-ci en playlist de RFI. Vous pouvez aller voir sur rfi.fr, rubrique musique.
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0: Il est 5h30 à Kinshasa, 6h30 à Paris. Afrique Matin, c'est avec vous Sébastien Duhamel, bonjour.
5: Bonjour Diane, bonjour à toutes et à tous.
0: Une demi-heure consacrée à l'actualité du continent et ça commence avec cette journée de commémoration organisée hier en République démocratique du Congo.
5: En mémoire des victimes des guerres qui frappent l'est du pays depuis près de 30 ans. Ce que le gouvernement appelle un génocide, c'est-à-dire un génocide motivé par des raisons économiques. Le chef de l'État, Félix Tshisekedi, présidait une cérémonie à Kinshasa, vous l'entendrez. La RDC ou la société civile du territoire de Mambasa dans la province de l'Ituri dénonce les attaques récurrentes des rebelles ADF. Après de nouvelles violences ayant fait une quarantaine de morts au moins la semaine passée, une opération ville morte de 2 jours débute aujourd'hui sur l'ensemble de la chefferie des Babila Babombi. Des centaines d'Éthiopiens ensuite contraints de fuir vers le Soudan ce week-end, poussés par de nouveaux combats dans la région du Tigré. Un ressortissant suisse et un militaire centrafricain tués dans une attaque samedi à une cinquantaine de kilomètres au nord de la capitale Bangui. Le président camerounais est en vie et il n'y a pas de vacances du pouvoir. La mise au point ce matin du ministre de la Communication et porte-parole du gouvernement camerounais, René Emmanuel Sadi, il sera notre invité alors qu'une nouvelle absence prolongée de Paul Biya, âgé de 93 ans, fait polémique. Avis, si vous êtes journaliste ou technicien radio, que vous avez moins de 35 ans et que vous résidez à Madagascar, alors la 13e édition de la Bourse RFI, Ghislaine Dupont, Claude Verlon attend vos candidatures à partir d'aujourd'hui. Et puis l'actu sport, bien sûr, dans une dizaine de minutes, avec notamment la Coupe d'Afrique des nations féminines de foot qui se poursuit au Maroc. Voilà pour le menu, vous êtes tous les bienvenus. Pour la 3e année, les autorités de RDC avaient donc organisé une journée de commémoration hier en mémoire des victimes des guerres successives qui ont frappé l'est du pays depuis près de 3 décennies. Le gouvernement congolais, je vous le disais, parle ici de génocide, un génocide pour des gains économiques. Le chef de l'État, Félix Tshisekedi, a ainsi présidé une cérémonie au mémorial du génocide à Kinshasa. Compte rendu, Pascal Moulégoua.
6: Devant le mémorial du génocide, des victimes chantent un cœur en sanglots. Parmi elles, une femme rescapée des violences sexuelles est devenue orpheline au cours du conflit. La voix tremblante, elle raconte aussi la perte de son mari tué par un obus lors de la prise de Goma par l'AFC M23 au début de l'année 2025.
7: Le sang des innocents crie vengeance, le sang des victimes crie vengeance. Que les auteurs répondent à ce qu'ils nous avaient fait.
6: Et en face d'elle, le président Félix Tshisekedi.
8: Votre souffrance ne sera jamais reléguée à l'oubli. Votre dignité ne sera jamais négociée. Votre droit à la vérité, à la justice, à la réparation et à la sécurité sera défendu.
6: Plusieurs chantiers destinés à structurer une politique publique de mémoire ont été annoncés. Il s'agit notamment de la création d'un musée national du génocide qui devra conserver les archives, les témoignages, les preuves matérielles et les travaux scientifiques. Kinshasa annonce vouloir poursuivre son plaidoyer afin de faire progresser la reconnaissance des crimes commis en RDC. Mais les prix Nobel de la paix, Denis Mukwege, dresse un tout autre constat. Alors que le président affirme agir pour mettre fin au cycle des violences qui endeuille, les médecins l'accusent de vouloir, malgré tout, modifier la constitution afin de prolonger un mandat censé s'achever en 2028. Denis Mukwege qualifie cette initiative de démarche dangereuse. Selon lui, elle pourrait une nouvelle fois entraîner une déstabilisation interne, alimenter les tensions et faire inutilement couler le sang des Congolais. Pascal Moulégoua, Kinshasa, RFI.
9: Les violences et peur des larmes d'espoir.
5: Et lors de cette cérémonie hier, le président Tshisekedi a également dénoncé une nouvelle fois les agissements du Rwanda, principal soutien de l'AFC M23 dans l'est de son pays. Le groupe armé dont on entendait l'une des victimes dans ce reportage et qui contrôle encore à ce jour des parties du territoire congolais. L'est de la RDC où l'activité des groupes armés reste particulièrement meurtrière et il n'y a pas que l'AFC M23. Les islamistes ADF y sont régulièrement pointés du doigt eux aussi ces derniers temps. Et pour dénoncer leur violence justement, la société civile du territoire de Mambasa dans la province de l'Ituri a décrété 2 journées sans activité à partir d'aujourd'hui. Opération ville morte décidée sur l'ensemble de la chefferie des Babila Babombi. Alors que plus de 40 civils ont encore été tués la semaine passée, Mouindo Mamboro Pérezi, le coordinateur de ce mouvement de la société civile, appelle également à l'incivisme fiscal face à l'impuissance et aux lacunes de l'armée.
9: Aucune opération militaire pourrait inquiéter ces ADF. L'armée ne fait que constater après les dégâts. Mais aussi, il y a carence de logistique du côté de l'armée. Vous imaginez un régiment avec ses bataillons sans aucune jeep militaire. C'est une chose que nous comprenons que le gouvernement ne prend pas au sérieux cette affaire des ADF à chefferie de Babila Babombe. Dans l'espace d'une semaine, nous avons enregistré 12 attaques. La population est abandonnée par le gouvernement. La population va d'abord observer les 2 journées villes mortes du lundi et mardi 3 et 4 août. Puis passer à l'incivisme fiscal dans l'opération que nous allons dire « Ne pâti et amani, ne ripe taxe ».
10: Et vous êtes sans ignorer que la population a droit à la sécurité. Et la sécurité, ce n'est pas une faveur, mais plutôt c'est un droit.
5: Mouindo Mamboro Pérezi, coordinateur de la nouvelle société civile congolaise de la chefferie de Babila Babombi. Le bilan des événements de Ceuta, une nouvelle fois revu à la hausse. Selon Madrid, 72 personnes au moins seraient mortes la semaine passée en tentant de rejoindre l'enclave espagnole. Et pour la première fois, le ministère marocain de l'Intérieur s'exprime autour de ce dossier. Dans un communiqué lu dans une vidéo, un porte-parole indique que 40 000 personnes ont tenté de franchir la frontière illégalement. Il ne recense lui que 11 morts, un décès suite à une chute, les 10 autres par noyade. Des événements qui résultent, selon lui, de la diffusion de fausses informations sur Internet, combinées à l'action des réseaux de trafic d'êtres humains et à l'incompréhension autour d'une récente décision de la Cour suprême espagnole. Fuir un conflit pour rejoindre un autre pays, lui-même en conflit. Voilà le calvaire de plusieurs centaines d'Éthiopiens qui ont été contraints ce week-end de fuir vers le Soudan, poussés par des combats constatés à nouveau dans la région du Tigré. Entre l'armée fédérale et les forces du TPLF, le Front de Libération du Peuple du Tigré, 2 camps s'accusant mutuellement de vouloir provoquer un nouveau conflit dans cette région, Willy Diallo.
11: Les affrontements ont eu lieu près de la frontière avec le Soudan. Des habitants côté soudanais ont raconté avoir entendu des explosions et des tirs nourris pendant toute la journée. Selon une source médicale, des combattants blessés ont été transférés vers la localité d'Al-Shaba, à 15 km de là, une région qui accueille déjà des milliers de personnes déplacées par la précédente guerre. Les combats ont duré toute la journée de samedi, de 6h à 17h environ. Le TPLF accuse les autorités fédérales d'avoir lancé une vaste offensive d'infanterie, mais le flou demeure. Les autorités fédérales n'ont pas réagi aux accusations et il est difficile d'identifier les forces en présence avec certitude. Les combats se déroulent au Tigré occidental, une zone contestée et gérée par des nationalistes de l'état régional voisin de l'Amara, où des milices sont aussi présentes. La semaine dernière, le Parti révolutionnaire du peuple éthiopien, un parti d'opposition, a accusé le gouvernement fédéral de pousser le Tigré vers une nouvelle guerre. Selon l'Union africaine, la guerre du Tigré avait fait environ 600 000 morts entre 2020 et 2022.
5: Et pendant ce temps, Willy Diallo, de l'autre côté de la frontière, au Soudan justement, la guerre se poursuit avec une frappe de drone rapportée hier contre le tribunal coutumier d'un village du Darfour Nord. Selon le groupe indépendant Emergency Lawyers, cité par l'agence France Presse, c'est l'armée du général Al-Bourhan qui serait derrière cette frappe. Elle aurait fait plus de 35 morts. Une attaque samedi en Centrafrique. Aucune revendication à ce stade. Mais cela s'est passé au village d'Imoro, à une 50aine de kilomètres au nord de la capitale Bangui. Un convoi déployé pour y rechercher de l'or a été pris pour cible. Un ressortissant suisse et un militaire centrafricain ont été tués. Sur place, l'armée annonce des opérations de ratissage et des patrouilles renforcées. Récit ce matin, signé Rolf Stevdomialeux.
12: Dans les vidéos et les photos qui circulent sur les réseaux sociaux, on aperçoit les corps d'un militaire centrafricain et d'un homme blanc allongés au sol en pleine brousse. D'après les premières informations, il s'était rendu dans cette localité dans le cadre d'une mission liée à la recherche d'or. L'une des victimes, un ressortissant suisse, était escortée par un sergent des forces armées centrafricaines FACA lorsque leur convoi était pris pour cible par des hommes armés non identifiés. Alertée par les habitants, une unité des FACA basée à Damara, à une dizaine de kilomètres du village d'Imoro, est rapidement intervenue. Selon une source militaire, les soldats ont échangé des tirs avec les assaillants pendant quelques minutes avant que ces derniers ne prennent la fuite. Les militaires ont ensuite récupéré les corps du sergent et du ressortissant suisse qui ont été transférés à Bangui, confie cette même source. La délégation suisse en République centrafricaine n'a pas encore réagi à cette attaque. Cette zone située à une cinquantaine de kilomètres au nord de Bangui est régulièrement confrontée à des attaques armées, des actes de banditisme et des braquages. Les habitants vivent dans un climat d'insécurité qui limite leurs déplacements et leurs activités quotidiennes. Les autorités centrafricaines n'ont pas encore communiqué sur les circonstances exactes de cette attaque ni sur l'identité des assaillants. Rolf Steve Doumale, Bangui. RFI.
5: En Ouganda, le dépôt des candidatures attendu aujourd'hui pour les élections des conseils de paroisse, ces instances de proximité qui jouent un rôle important dans la résolution des conflits locaux et la vie donc des habitants. Mais le processus débute ici dans un climat de défiance après des violences et des irrégularités qui ont marqué la première étape des élections locales la semaine dernière. Des irrégularités, des violences qui ont conduit à l'organisation d'un nouveau vote dans plus de 1100 villages. La chef spirituelle de l'église anglicane en visite au Cameroun. Après un déplacement samedi en zone anglophone à Bouéa dans la région du sud-ouest, Sarah Mulally était hier dans la capitale économique Douala où elle a célébré une messe devant plusieurs centaines de fidèles et des membres du clergé local. Sarah Mulally sera aujourd'hui dans la capitale Yaoundé pour rencontrer les autorités.
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5: Si vous êtes journaliste ou technicien radio à Madagascar, alors la nouvelle édition de la Bourse RFI, Juscelaine Dupont et Claude Verlon, est faite pour vous. Une bourse qui rend hommage à nos deux collègues tués en 2013 au Mali. C'est déjà la 13e édition cette année et l'appel à candidature s'ouvre donc aujourd'hui sur notre site internet jusqu'au 23 août minuit, Guillaume Thibault.
13: Pour cette édition, la bourse s'adresse uniquement aux journalistes et aux techniciens résidant à Madagascar. Les candidats doivent avoir moins de 35 ans et une expérience de 2 années dans le milieu de la radio. 5 journalistes et 5 techniciens seront sélectionnés puis conviés à suivre des ateliers à Antananarive au mois d'octobre. Joseph Kaongo Amutake a été lauréat de la bourse RFI en 2023. Il travaille désormais pour le média Zoa.
14: Cette bourse, pour moi, c'est un ascenseur professionnel. Toutes ces compétences acquises, je les ai appliquées dans l'exercice de mon métier, que ce soit en RDC, chez moi ou en dehors. Et donc c'est pour tout cela que je recommande vivement aux jeunes journalistes et techniciens de candidater pour participer à la bourse Ghislaine Dupont et Claude Verlon, qui est en sa 13e édition.
13: La bourse sera remise à l'issue des ateliers le 2 novembre. En 2014, en mémoire et en hommage à nos confrères assassinés à Kidal, les Nations Unies ont décrété cette date, journée internationale de la fin de l'impunité pour les crimes commis contre les journalistes. Les deux lauréats de la bourse seront conviés à une formation d'un mois, entièrement prise en charge, à Paris, au premier trimestre 2027.
5: Guillaume Thibault, 4h42 en temps universel, 6h42 à Paris.
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5: Restez avec nous, bien sûr, avant RFI Matin avec Clotilde Dumay. Plus qu'une mode et presque un art, on parlera de la SAP pour notre reportage du jour. Un marqueur fort de la diaspora congolaise, une diaspora qu'on ira rencontrer toute cette semaine à Paris. Paul Biya est en vie. Il n'y a pas de vacances du pouvoir. Les mots du ministre de la Communication et porte-parole du gouvernement camerounais, René Emmanuel Sadi. Il sera notre invité tout à l'heure pour répondre à la polémique autour de l'absence prolongée de Paul Biya. Le corridor économique Douala-Bangui, ensuite une route de 800 km pour laquelle des travaux vont débuter l'an prochain. La Banque mondiale annonce un premier financement de 425 millions de dollars. Ce sera notre dossier Afrique Éco. Le meilleur de Maman à retrouver bien sûr tout cet été. Mais d'abord, comme tous les jours, c'est le journal des sports. Et c'est avec vous, Baptiste Leduc, bonjour.
15: Bonjour Sébastien, bonjour à tous.
5: Du foot, bien sûr, pour débuter, avec la CAN féminine et le Mali qui se relance avec une victoire contre le Cap-Vert.
15: Après un match plutôt plaisant où les deux équipes ont cumulé plus de 30 tirs, ce sont les Aigles d'Âme qui se sont imposés 3-2. Le Mali devait absolument gagner après sa défaite lors de la première journée face au Cameroun. C'est chose faite et les Aigles s'offrent donc un troisième match décisif contre le Ghana jeudi. Le vainqueur sera qualifié pour les quarts de finale. Le vaincu rentrera à la maison en revanche, l'élimination est déjà officielle pour le Cap-Vert. Avec deux défaites, les Cap-Verdiennes ont perdu toute chance de qualification et ce malgré leurs deux premiers buts de leur histoire à la CAN.
16: Et dans l'autre match de ce groupe D, hier, Baptiste, le Cameroun a battu le Ghana en validant ainsi sa place en quart.
15: Un match bien plus fermé, cette fois-ci seulement débloqué par le penalty transformé par Maringa à la 19e minute. Victoire 1-0 des Lions indomptables, le deuxième en deux matchs dans cette CAN. Elles vont donc retrouver les quarts de finale qui avaient manqué l'édition 2024. Les Camerounaises auront le temps de préparer ce rendez-vous puisque leur troisième match de groupe contre le Cap-Vert jeudi n'aura donc aucun enjeu pour l'une ou l'autre des deux équipes.
16: Et les Lions ne sont pas les seuls d'ailleurs à faire briller le Cameroun. Baptiste, c'est aussi le cas d'Emmanuel Essémé sur les pistes d'athlétisme.
15: Il participait aux Jeux du Commonwealth qui viennent de se terminer hier et Emmanuel Essémé repart de Glasgow plus que satisfait. Le Camerounais a remporté l'épreuve du 100 mètres en 9 secondes 83, record personnel et national battu et meilleure performance de l'histoire de la compétition. À 32 ans, le sprinter réalise une des meilleures saisons de sa carrière. Il a pris le temps de revenir sur tout cela au micro de Joël Wadem.
17: Il y a quelques jours, Emmanuel Essémé a réalisé l'une des plus belles performances de sa carrière. Au terme des Jeux du Commonwealth, il n'en finit pas de savourer cet exploit.
18: Les Jeux du Commonwealth se sont plutôt bien passés pour moi, aux 100 mètres comme aux 200 mètres. Ce qui a beaucoup fait ma joie, c'est le fait d'avoir fait un record national qui était également un record des Jeux. Donc pour moi, l'essentiel quand je venais ici, c'était de hisser les couleurs du drapeau du Cameroun, ce qui a été fait. Donc je suis satisfait de la compétition et je suis satisfait des performances qui ont été réalisées.
17: Champion d'Afrique et du Commonwealth, le Camerounais s'impose parmi les meilleurs sprinteurs du continent. Son chrono de 9 secondes 83 est le troisième meilleur de l'histoire africaine sur 100 mètres selon World Athletics. Et sa saison est loin d'être terminée.
18: En septembre, nous serons au championnat du monde ultime. Donc pour l'instant, la saison n'est pas encore close. Il y a encore quelques engagements, quelques compétitions où je devais participer.
17: À 32 ans, Essémé a déjà gravé son nom dans l'histoire du sprint camerounais. Mais sur la piste, l'horizon reste devant lui. Joël Wadem, Yaoundé, RFI.
15: Rendez-vous donc pour Essémé à Budapest du 11 au 13 septembre prochain pour la première édition donc de ces championnats du monde ultimes. Mmh. Une nouvelle compétition qui rassemblera les champions du monde, les champions olympiques et les meilleurs athlètes au classement mondial.
16: C'est bien noté, RFI sera bien sûr au rendez-vous. Merci beaucoup Baptiste Leduc, on vous retrouve déjà tout à l'heure. 4h46 pour le moment en temps universel. C'est l'heure de jeter un coup d'œil sur l'actualité internationale de ce lundi 3 août 2026. Et aux États-Unis tout d'abord, sur la côte ouest, des incendies de forêt fulgurants, toujours en cours, qui ont ravagé la ville de Spokane dans l'état de Washington. Plusieurs centaines de bâtiments sont détruits, des évacuations massives ont eu lieu. Des incendies attisés par le vent dans des conditions de chaleur intense et de sécheresse extrême. En France également, les pompiers continuaient hier soir de batailler pour contenir les reprises de feu dans le sud-est, dans le Var et en Gironde, dans le sud-ouest. La Gironde où les autorités autorisent d'ailleurs le retour à domicile de la quasi-totalité des 224 000 résidents et touristes qui avaient été délogés à titre préventif. L'énième volte-face du président états-unien dans le conflit avec l'Iran. Après les menaces et les bombardements ces derniers jours, Donald Trump a annoncé une reprise des négociations aujourd'hui avec Téhéran. Le président états-unien qui affirme également qu'il y a des progrès diplomatiques en vue de rouvrir le détroit d'Ormuz. De nouvelles frappes israéliennes à travers la bande de Gaza. Elles ont fait au moins 13 morts selon la défense civile palestinienne dimanche. Des frappes dans la foulée de l'annonce d'un accord sur le désarmement du mouvement islamiste Hamas et le retrait israélien du territoire palestinien. Le Hamas a confirmé l'accord. Israël n'y a pas réagi officiellement. Depuis sa prison à New York, après sa capture en janvier par l'armée états-unienne, le président vénézuélien déchu Nicolas Maduro salue tout chemin de dialogue dans un post sur son compte Telegram. Pouvoir et opposition au Venezuela vont entamer la semaine prochaine, sous supervision américaine, un dialogue qui pourrait déboucher sur une transition politique et des élections. On les reconnaît immédiatement dans la rue ou quand ils entrent dans une pièce tirée à quatre épingles avec costume trois pièces pour une démarche haute en couleurs. Les pratiquants de la SAP, bien sûr, ceux qui défendent plus qu'une passion pour l'élégance, ils défendent la classe, les beaux habits. Et c'est aussi un marqueur identitaire fort pour les Congolais de la diaspora, une vraie communauté bien présente à Paris. C'est notre reportage du jour sur la SAP, le premier épisode d'une série qu'on vous proposera toute cette semaine sur RFI. Et c'est signé Tom Schneider.
19: Au milieu des barres d'immeubles, sur un parking des Mureaux en banlieue parisienne, maman Clarisse fête son anniversaire. Pour l'occasion, ce groupe d'amis originaires du Congo-Brazzaville fait griller quelques brochettes. Ils ont en commun le plaisir de s'habiller. Ce sont des sapeurs qui, eux seuls, ont le secret pour accorder couleurs, coupes et motifs parfois extravagants. Jean-Marie a opté aujourd'hui pour un look monochrome.
20: Je suis habillé tout en écologie, tout en voyage.
19: Mais s'habiller avec des habits de marque coûte très cher. Jean-Marie, chariste de profession, en fait pourtant une priorité.
20: Oui, ça coûte cher, hein. C'est une fortune. Hein. Et, voilà. Et si tu gagnes 1200 euros, tu feras comment? Donc voilà comment j'ai dit, écoute, je fais les sacrifices parce que j'ai vu une paire de chaussures là-bas qui coûte 300 euros. J'ai dit, écoute, je mange pas pour acheter les vêtements.
19: Le groupe d'amis a aussi recours à des moyens informels de financement comme la tontine. C'est un système très répandu en Afrique dans lequel des particuliers versent de l'argent dans une caisse commune. Les bénéficiaires en profitent ensuite de manière cyclique. Freddy Nkuka est l'une des grosses têtes du groupe.
21: Ah, c'est compliqué parce qu'il y a les autres qui font les tontines. Voilà, ils cotisent le mois là, ils peuvent toucher par exemple 5 000 euros ou 10 000 euros. Le mois prochain, ça sera toi. C'est comme ça.
19: Dans la SAP, acronyme pour Société des ambianceurs et des personnes élégantes, chacun a son sobriquet, c'est-à-dire son surnom, une manière de se distinguer et d'affirmer son style.
21: Moi, Freddy Nkuka, le roi de croco, je suis le premier sapeur congolais qui a commencé à porter des croco. C'est moi qui commande tous les animaux de la forêt. Freddy Nkuka, le roi de croco.
19: C'est que la SAP et l'humilité ne sont pas vraiment synonymes. Les sapeurs parlent d'ailleurs souvent d'eux à la troisième personne. Et ce n'est aussi pas qu'une affaire d'hommes. Les femmes vantent fièrement leur sobriquet et leur style, comme Prisca.
22: Prisca Mokala, la fille qui dérange. J'aime être sexy. Moi, je m'habille comme des Beyoncé, Rihanna. J'aime des habits. Donc, même si je mets un sac à patates, ça me va.
19: Sur les réseaux sociaux, Freddy, le roi des crocos, et son ami Jérôme Loufoy font de courtes vidéos des styles vestimentaires de leurs amis. Des vidéos qui atteignent parfois plusieurs centaines de milliers de vues. Ils espèrent aussi que l'année prochaine, la SAP soit enfin reconnue au patrimoine immatériel de l'humanité par l'UNESCO.
16: Le premier volet de notre série de reportages sur la diaspora congolaise à Paris, signé Tom Schneider, à retrouver, à partager bien sûr sur Internet. Demain, on évoquera ensemble l'amour de la rumba. Paul Biya va bientôt rentrer au Cameroun. Il est en vie et il n'y a pas de vacances du pouvoir. La mise au point du gouvernement camerounais sur RFI en la personne du ministre de la Communication et porte-parole de l'exécutif René-Emmanuel Sadi, qui est notre invité ce matin. Après une absence prolongée et très commentée du chef de l'État, près de 2 mois, 56 jours pour être précis, et alors que les rumeurs le donnent malade, hospitalisé en Suisse, René-Emmanuel Sadi tente ce matin d'éteindre cette polémique autour de Paul Biya.
23: La question de la vacance du pouvoir à la tête de l'État ne devrait pas se poser. D'abord pour la simple raison que cette question est bel et bien encadrée par notre Constitution, qui précise clairement les conditions à partir desquelles on peut parler de vacances du pouvoir. À ce propos, en effet, la Constitution parle de décès, de démission, d'empêchement définitif. Et tout ceci doit être préalablement et formellement constaté par le Conseil constitutionnel. Je tiens à vous faire remarquer que nulle part on ne parle de séjour prolongé. Le président Paul Biya est en vie. Le président Paul Biya n'a pas démissionné. Et je dois le dire, le président Paul Biya va bientôt rentrer au Cameroun. Et donc, on ne peut pas parler à ce stade de vacances à la tête de l'État.
24: Bientôt rentrer au Cameroun, vous pouvez préciser, monsieur le ministre? Est-ce qu'il y a une échéance, il y a une date?
23: Je ne peux pas vous dire avec exactitude quand est-ce que le président Paul Biya revient. Et même si je le savais, il ne m'appartient pas de l'annoncer ici. Je peux au moins me permettre de vous dire qu'il revient très bientôt.
16: Un extrait de l'entretien de Polycarpe Samba avec le ministre de la Communication et porte-parole du gouvernement camerounais, René-Emmanuel Sadi. Cette interview est à retrouver plus en longueur dans une cinquantaine de minutes sur notre antenne. 425 millions de dollars, une somme que la Banque mondiale vient d'annoncer pour le financement d'une infrastructure amenée à jouer un rôle important pour le Cameroun. le corridor économique Douala-Bangui, une route de 800 km dont le début des travaux est annoncé pour l'an prochain. Il s'agit ici d'une première phase de financement pour cet axe par lequel transitent 80% des produits camerounais destinés à la Centrafrique et près de 70% pour ceux exportés vers le Tchad. Notre dossier Afrique Éco du jour, il est signé Jules-Emmanuel Tap.
0: L'aménagement du corridor économique Douala-Bangui est censé moderniser les opérations de paysage et réduire les délais de transport des marchandises entre les deux pays. Donald Takuete, directeur général des études techniques au ministère des Travaux publics.
1: Il y aura un dispositif de présélection qui est installé sur la voie et c'est les véhicules qui sont soupçonnés d'être en surcharge qui vont passer se faire peser à la station. Lorsque le véhicule va passer de manière automatique, que les amendes, s'il y en a, vont être enregistrées et le reçu directement imprimé.
0: Il faut compter entre 9 et 12 jours pour parcourir 1400 km entre Douala au Cameroun et Bangui en RCA. Le mauvais état de la route y est pour beaucoup, les tracasseries administratives aussi, avec 17 postes de contrôle informels selon la Banque mondiale. L'institution va donc concentrer les premiers financements sur le Cameroun. Anne-Cécile Soued, directrice de la division région Afrique de l'Ouest et du centre de la Banque mondiale.
2: Les équipes ont travaillé ensemble pour préparer donc une première phase de financement d'un montant de 425 millions de dollars. Il va aussi bénéficier à la Centrafrique pour un montant de 90 millions de dollars et à la CEMAC pour un appui régional et pour préparer les phases ultérieures de ce projet.
0: Côté Cameroun, il est question de construire des routes et d'en réhabiliter d'autres pour fluidifier le trafic entre Douala et la RCA. Emmanuel Nganoundjoumessi, ministre des Travaux publics.
4: La reconstruction de la route Yaoundé-Douala, 215 km. La réhabilitation de la section routière Yaoundé-Ayos-Bonis, 332 km. La réhabilitation de la section routière Bonis-Bertois-Garawaboulaye, 253 km, soit un programme de mise à niveau portant sur 800 km de route. Un programme conçu pour croiser les attentes des usagers de la route, des populations des zones d'influence des 10 projets et d'une manière générale les attentes de l'économie.
0: L'aménagement du corridor économique Douala-Bangui s'étend sur plusieurs années et va créer 2000 à 4000 emplois directs et indirects.
16: Jules-Emmanuel Tap pour Afrique Éco. Allez, avant RFI Matin avec Clotilde Dumay, le meilleur de Maman à écouter ou réécouter cet été sur RFI, comme cette chronique où il nous expliquait que ce n'est pas toujours facile de comprendre le vocabulaire de la guerre.
7: Oui, aujourd'hui, notre dictionnaire préféré, le petit gondouanais illustré, a mis son treillis militaire pour pouvoir comprendre les mots de la guerre dans les médias. Il est devenu un dictionnaire bilingue parce que dans une guerre, il y a deux camps, les bons et les méchants, les cow-boys et les indiens. Et par conséquent, il y a des mots pour les uns et des mots pour les autres. Vous connaissiez la guerre propre, mes amis ? Voici le vocabulaire propre avec des mots propres. C'est un vocabulaire de guerre, un vocabulaire à deux vitesses, un vocabulaire à double standard, la propagande si tu veux. Par exemple, quand on parle des dirigeants d'un pays du camp des gentils pendant la guerre, on dit le gouvernement, les autorités, l'exécutif. Parfois on utilise même le petit nom du bureau de ces dirigeants, la Maison Blanche, l'Élysée, Downing Street, etc. Mais pour les méchants du film, on dit le régime, la junte, les mollahs ou bien le pouvoir en place pour bien te montrer que cette place a été obtenue par la force et qu'il peut ne plus être en place d'un instant à l'autre, ce pouvoir-là. Un gouvernement, ça gouverne, ça légifère, ça administre. Un gouvernement, ça a de la dignité, ça siège, ça délibère, ça tient des sommets. Un gouvernement, ça invite des journalistes, ça leur sert du thé. Un gouvernement, ça a des ministres avec des cravates et des attachés de presse qui répondent aux emails. Alors qu'un régime, ça opprime, ça gronde, ça surveille. Un régime, ça ne gouverne pas, ça sévit. Un régime, ça fait penser à un régime de bananes et donc république bananière. Deuxième exemple, quand les gentils ont des partenaires, on dit que c'est des alliés, des partenaires stratégiques. Les alliés, c'est beau, ça évoque l'amitié, la fraternité, le débarquement, le D-Day. Les alliés se consultent, se coordonnent, partagent des renseignements autour d'une carte bien éclairée. Alors qu'en face, les méchants du film n'ont pas d'alliés, mais ils ont des proxys. Un proxy, c'est louche, ça ne combat pas, ça exécute. Ça n'a pas de conviction, ça a des forces. C'est juste une marionnette, un sous-traitant de la violence piloté à distance par la main obscure qui tient la télécommande. Attention, un allié peut devenir un proxy du jour au lendemain ou vice-versa s'il change de camp. Quand les gentils attaquent, ils font des frappes ciblées, des frappes chirurgicales sur les infrastructures des méchants, toujours à double usage, hein, ces infrastructures. Hôpital au premier étage, QG militaire au sous-sol. Frappe chirurgicale, ce n'est plus de la guerre, c'est de la médecine. Par contre, les méchants, eux, eh ben, ils balancent des missiles ou bien ils tirent des roquettes à l'aveuglette. Bah oui, des pluies de missiles, ça tombe du ciel comme une catastrophe naturelle, aveugle, sauvage, barbare. Leurs armes n'ont pas de cible, contrairement aux frappes des gentils. Les méchants font des victimes alors que les gentils font des dommages collatéraux. C'est ça le bilinguisme en temps de guerre. Allez, à demain.
16: Eh oui, bien sûr, à demain, Maman. Merci à Laurent Hérault qui est à la réalisation, Céline Pellarin à la rédaction en chef, et puisque RFI existe avant tout pour vous, chers auditeurs, on passe un grand bonjour ce matin à Télésphore Kongbo qui nous écoute à Bimbo dans le Grand Bangui en Centrafrique. Afrique Matin et son petit déjeuner, nous écrit-il sur l'adresse africematin@rfi.fr. On le remercie. On espère qu'il a bien mangé ce matin. Restez avec nous, RFI Matin, dans une minute.
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0: Il est 5h en temps universel, 7h ici à Paris.
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0: Bonjour à tous, merci d'être avec nous pour le début de ces 3 heures d'information internationale. On entame une nouvelle semaine et donc aussi de nouvelles séries sur RFI. On va par exemple s'intéresser cette semaine aux différents détroits à travers le monde, à leur importance stratégique, comme on peut d'ailleurs le constater depuis plusieurs mois avec le détroit d'Ormuz. Mais tout d'abord, le journal international. Bonjour Fabrice Le Grier.
2: Bonjour Clotilde, bonjour à tous.
0: Et l'armée israélienne a mené de nouvelles frappes sur la bande de Gaza hier.
2: On semble donc encore loin de l'accord avec le Hamas annoncé par Donald Trump en fin de semaine dernière. Au moins 13 personnes ont été tuées hier. Des bombardements et une situation dramatique dans l'enclave palestinienne. Illustration dans un instant avec un témoignage rare recueilli à Gaza.
0: Dans ce journal également, la crise migratoire à Ceuta.
2: L'association marocaine des droits humains parle de près de 130 victimes et de dizaines de disparus qui faisaient partie des milliers de personnes qui ont tenté de rejoindre l'enclave espagnole en territoire marocain. Association qui réclame l'ouverture d'une enquête indépendante. Nous écouterons l'un de ses membres.
0: Et puis du mieux sur le front des incendies en France.
2: C'est le cas dans le Var, dans l'Aude et dans le département de la Gironde où la quasi-totalité des habitants et touristes évacués vont pouvoir regagner leur domicile ou leur lieu de séjour. Les flammes ne progressent plus, mais des dizaines de pompiers restent mobilisés. Eux qui sont épuisés physiquement et moralement. Reportages et témoignages dans ce journal. Nous serons aussi au Brésil, où Lula vient d'être officiellement investi en vue de la présidentielle d'octobre.
0: Au moins 13 morts hier dans des frappes israéliennes sur la bande de Gaza, 152 rien que pour le mois de juillet.
2: Et c'est le bilan mensuel le plus élevé depuis le début de l'année, selon le ministère de la Santé de l'enclave palestinienne et de nouvelles victimes. Donc hier, Israël poursuit ses offensives. Malgré l'accord annoncé par Donald Trump jeudi dernier, le texte prévoit un désarmement du Hamas, ainsi que le retrait et la fin des opérations de l'armée israélienne, accord confirmé par le Hamas, tandis qu'Israël n'a pas réagi officiellement. Des bombardements et une situation humanitaire intenable pour les Palestiniens. Illustration avec ce témoignage rare, celui de Ziyad Medouk, chef du département français de l'université Al-Aqsa de Gaza.
3: La situation est toujours tragique et dramatique dans la bande de Gaza avec la poursuite des bombardements intensifs. Donc les Palestiniens de Gaza, ils souffrent au quotidien en plus de bombardements. Il y a la situation humanitaire parce que l'aide humanitaire est toujours limitée. Il n'y a pas beaucoup de produits alimentaires comme les fruits, les légumes, la viande, le gaz ne passe pas, les carburants, les médicaments, donc il y a beaucoup de pénuries. Deuxième difficulté, la pénurie de l'eau potable, donc avec l'été, la chaleur, la quantité est très limitée. Moi, personnellement, j'ai le droit de 20 litres tous les 3 jours, donc les citernes d'eau qui passent dans le quartier et qui vendent de l'eau très chère. Donc, situation dramatique, sans oublier l'absence de perspective. Les Palestiniens attendent, ils s'accrochent à n'importe quel événement, à n'importe quel espoir. On espère une amélioration, un changement rapide pour les Palestiniens de Gaza.
2: Témoignage à Gaza recueilli par Muriel Paradon.
0: Dans l'actualité également, Donald Trump qui annonce une reprise des pourparlers avec l'Iran.
2: Dès ce lundi, selon le président américain, énième annonce du locataire de la Maison Blanche, alors que pour le moment, ni Téhéran ni les pays médiateurs dans ce conflit n'ont confirmé la tenue de nouvelles discussions.
0: Le bilan de la crise migratoire à Ceuta continue, lui, de s'alourdir.
2: D'après Madrid, au moins 72 personnes ont trouvé la mort en tentant de rejoindre l'enclave espagnole en territoire marocain en fin de semaine dernière. Le Maroc, lui, fait état de 11 décès, tandis que la MDH, l'Association marocaine des droits humains, évoque près de 130 victimes et de dizaines de disparus et réclame l'ouverture d'une enquête indépendante. Elle dénonce le silence des autorités et demande comment un tel afflux a pu se produire sans qu'elles en aient eu connaissance. Pour Saïd Tbel, membre de la MDH, ce mouvement n'est pas apparu tout seul.
4: Il faut qu'il y ait une enquête indépendante du côté espagnol que du côté européen, parce que cette affaire n'est pas seulement une affaire de passage individuel, etc., mais beaucoup plus, c'est une traversée de masse de population de jeunes qui ne dépassent pas 25 ans, qui sont des universitaires, des jeunes de toute façon de tout le pays du Maroc et qui ont risqué leur vie. Certains sont morts, il y a même des familles avec leurs enfants. Et là, ils doivent nous donner des explications. Comment ils sont arrivés à 800 km de la côte de Fnédak, sont arrivés à 800 km. Comment se fait-il qu'ils sont passés par tous les barrages, même le TGV qui est le train le plus cher qu'on vient de mettre en place, les jeunes arrivent par TGV. C'est-à-dire que l'information a vraiment, vraiment quelque part circulé. aidé par un certain nombre d'agents autoritaires pour dire aux gens, ah là, c'est, allez-y, allez-y, les gens sont en train de partir. Et tu sais, l'effet de foule, il est là, hein, et il est grand. Donc là, ils doivent s'expliquer sur ça.
2: Des propos recueillis par Christina Okello. L'association demande également des comptes à l'Espagne sur le renvoi de mineurs vers le Maroc, estimant que chaque situation aurait dû être examinée au cas par cas. D'après Madrid, la quasi-totalité des quelques 60 000 personnes qui avaient franchi illégalement la frontière ont été renvoyées vers le Maroc. Les ministres de l'Intérieur de l'UE se réuniront demain matin pour évoquer ces événements.
0: C'est une absence qui suscite de nombreuses interrogations au Cameroun.
2: Celle de Paul Biya, le chef de l'État âgé de 93 ans, a quitté le pays depuis plus de 2 mois et déclaration hier en exclusivité au micro de RFI du ministre camerounais de la communication et porte-parole du gouvernement. Le président est en vie, il n'y a aucune vacance du pouvoir, son retour est imminent. C'est la première fois que le gouvernement s'exprimait dans la presse. René-Emmanuel Sadi, qui sera notre grand invité Afrique ce matin à 5h47 et 6h46 TU.
0: La Grèce, toujours confrontée à de gigantesques incendies ce matin.
2: En une semaine, ce sont plus de 12 000 hectares de forêt.

0: Noie sans relâche chaque départ de feu.
1: Déjà, il n'y a pas de réseau.
2: Nous embarquons avec le lieutenant-colonel Éric Pitot et ses hommes sur une route forestière. Des deux côtés, des dizaines de milliers d'arbres calcinés, un paysage post-apocalyptique.
1: On est la zone la plus critique qui attire le plus notre attention aujourd'hui.
2: Objectif, chercher et éteindre la moindre reprise de flamme, car sous terre, avec la chaleur, le feu couvre.
1: Vous voyez, comme ça, à proximité du non-brûlé. Or, aujourd'hui, c'est ça qu'on ne veut pas. Et donc, on occupe le terrain. Dès qu'il y a des fumerons ou autre, l'idée, c'est de lui taper sur la tête.
2: Taper sur la tête du feu avec de l'eau, bien sûr, lance à la main, couvert de suie, le visage noir, ses pompiers font un travail de titan.
3: On était là tout à l'heure, ça a même brûlé, il y avait des flammes.
1: Ouais.
3: Mais il m'a dit, au pire, on ira après et on va aller taper là dans le verre.
2: Soudain, le camion de plusieurs tonnes rempli d'eau, sans sable, au milieu des reprises de feu.
4: Comme vous pouvez le constater, un camion CCF, un camion citerne de feu de forêt, qui en fait est dans le sable et s'est ensablé comme s'il était dans le Sahara. Et donc du coup, il a du sable jusqu'à la moitié de la roue et il ne peut pas sortir tout seul. Et donc du coup, ils vont faire une manœuvre de treuillage avec un arbre pour se tirer et s'extraire de cette zone-là.
2: Le camion s'en sort finalement, retour à la base arrière. Une nouvelle équipe arrive, un relais qui continue jour et nuit. Pierre-Olivier, au nord du Cap Ferret, RFI.
0: Et dans le département de l'Aude, le feu qui s'était déclaré hier près de Carcassonne ne progresse plus là non plus, tout comme dans le département du Var, dans le sud-est. Un peu de répit donc pour les pompiers français qui sont éprouvés physiquement et psychologiquement. Un sujet tabou chez les soldats du feu qui consultent peu et préfèrent souvent se parler entre eux. Ses conséquences justement, Laurent Guillotot nous en parle. Il est pompier dans le département des Bouches-du-Rhône et a été dépêché sur l'incendie en Gironde.
5: Il y a de l'émotion, parce qu'on a tous de l'émotion, qu'on soit jeune, vieux, haut dans le grade ou bas dans le grade, il y a tout le temps de l'émotion. Mais bien souvent, les gens parlent très peu. On arrive plus à évacuer entre nous collectivement que face à des médecins ou des psychologues. C'est souvent le débriefing avec le chef, celui qui commande le camion. Il va voir son importance parce qu'on est entre nous, parce qu'il n'y a pas de regard extérieur. C'est souvent celui-là qui va être primordial. La particularité de ce feu, c'est qu'on provenait tous de casernes différentes. Donc moi, mon camion, je connaissais personne dans mon camion. On s'est connus sur les 11 heures de trajet à l'aller. Le débriefing, on se l'est fait entre nous sur le trajet du retour et au moment du repas. Les discussions, c'est proprement dit sur notre état physique et psychologique. C'est comment te sens-tu? Comment ça va?
6: Mais vous n'êtes pas suivi par des psychologues pour faire tout ce travail, justement?
5: Non, très peu. Les gens, ils partent avec leur carapace, ils rentrent chez eux, ils évacuent avec la manière. Moi, c'est le sport. J'ai été courir en colline avec mon chien, ou pris mon vélo, aller faire du vélo et puis se recentrer sur ce qui est le plus important, hein. Ce qu'on laisse de côté durant la saison estivale pour beaucoup de pompiers, c'est notre famille. Et c'est primordial en fait.
0: Témoignage recueilli par Baptiste Coulon.
7: Dans l'actualité aussi, Fabrice, les nouvelles accusations du président argentin Javier Milei à l'encontre de son homologue brésilien Lula.
0: C'est un voleur et un corrompu, voilà ce qu'a déclaré Javier Milei hier, lui qui avait déjà qualifié Lula de menteur et de prisonnier il y a 8 jours. Des propos à l'origine d'une crise diplomatique entre les deux pays et proférés par le président argentin lors d'un meeting de soutien à la candidature de Flavio Bolsonaro à la présidentielle brésilienne. Présidentielle qui se tiendra en octobre et Lula, lui, est en piste pour un quatrième mandat. Il vient d'être officiellement investi lors de la convention nationale du Parti des Travailleurs dans une atmosphère de fête à Sao Paulo, Martin Bernard.
8: C'est au son du rap de Silva, une chanson diffusée en son honneur, que Lula a lancé sa candidature. Chapeau Panama vissé sur la tête, tenue décontractée, il s'est montré en grande forme pour témoigner de sa vitalité malgré ses 80 ans. Devant ses militants, il a promis de porter un soin particulier aux personnes âgées et aux femmes, aux côtés de son épouse Jean-Jean. Autre priorité, le social bien sûr, l'éducation, mais aussi l'augmentation du budget de la défense pour mieux défendre la souveraineté du pays et l'investissement en technologie de l'information. L'ancien syndicaliste a rappelé qu'il se lançait dans la course à la présidentielle pour la 7e fois, une semaine après le lancement de la candidature de Flavio Bolsonaro. Le premier tour aura lieu dans 2 mois et selon lui, cette élection sera véritablement un combat de la vérité contre le mensonge.
9: Dans ce pays, le mensonge ne va pas l'emporter. Nous n'avons pas le droit de permettre à l'extrême droite de gouverner à nouveau ce pays. Je vous embrasse. Comptez sur moi.
8: Martin Bernard, Sao Paulo, RFI.
7: Et puis Cuba plongée dans le noir ce matin.
0: Une nouvelle panne de courant s'est déclarée dans la nuit à l'échelle nationale. Frappée par une grave crise économique depuis 5 ans et soumise à un blocus pétrolier américain, Cuba subit régulièrement ce type de coupure.
7: Et on termine avec du sport, le cyclisme et le Tour de France féminin qui continue.
0: Et la néerlandaise Lorena Vibes s'est imposée dans la deuxième étape hier à Genève. Et pendant que les meilleures coureuses du monde disputent

0: de ce tour, d'autres rêvent de les rejoindre. Ainsi, l'Union cycliste internationale a convié hier 14 de ses jeunes talents originaires d'Afrique et d'Amérique du Sud à vivre une immersion au sein du peloton professionnel. Reportage d'Anne Dufort-Cornillet.
1: Séance photo, montée sur scène pendant quelques instants, 14 espoirs du cyclisme goûtent au quotidien des coureuses professionnelles.
2: Mesdames et messieurs, le plaisir de les ovationner tous ensemble. La présence pour le Bénin de Georgette Vignofolo.
1: Difficile de cacher son émotion, à 18 ans, la double championne du Bénin en catégorie junior savoure l'instant.
3: C'est une très grande honneur et puis je suis très émue en fait. Pour pouvoir être ici, encourager les autres et aussi apprendre de la course.
1: Apprendre, mais aussi comprendre les coulisses du très haut niveau, c'est essentiel pour Nesrine Ouli, championne d'Algérie de la course en ligne et du chrono.
4: Je me demandais qui organisait le Tour de France. Je trouve que c'est très intéressant de voir ça de l'intérieur et de voir qui s'en occupe. Est-ce que c'est l'UCI ou est-ce que c'est quelqu'un d'autre ?
1: Une leçon ponctuée par une rencontre avec les stars du peloton, Demi Vollering, Kim Lecourt et Pauline Ferrand-Prévot, elle-même émue par cet instant.
5: Je suis trop contente, je ne sais même pas quoi dire, mais j'ai l'impression d'être le Père Noël un peu.
1: Et pour clôturer la fête, elles ont parcouru les 4 premiers kilomètres du tracé officiel avec des rêves plein la tête. Anne Dufort-Cornillier, Aigle, RFI.
0: Et départ de la 3e étape de ce Tour de France féminin cet après-midi depuis Genève, direction la France et plus précisément Poligny dans le Jura.
6: Fabrice Legrier pour le journal. À 5h13 en temps universel, le gouvernement camerounais sort du silence via son porte-parole. Première réaction publique sur RFI concernant l'absence du président Paul Biya. Il n'est plus dans son pays depuis près de 60 jours, mais il va bientôt revenir. C'est en tout cas ce qu'affirme le ministre de la Communication René-Emmanuel Sadi dans une interview exclusive sur RFI à écouter dans une demi-heure. On va aussi évoquer la situation à Ceuta, plusieurs jours après l'arrivée de près de 60 000 migrants, essentiellement marocains, dans cette enclave espagnole. Comment expliquer cet épisode ? Le Maroc les a-t-il volontairement laissés traverser la frontière ? Les pays européens vont-ils se déchirer sur la question migratoire ? On va en discuter avec notre invité, Mehdi Alioua, sociologue à l'Université internationale de Rabat, membre du groupe antiraciste d'accompagnement et de défense des étrangers et migrants. Ce sera vers 6h20, temps universel, 8h20, heure de Paris. Et puis les incendies qui ravagent désormais la Grèce, alors qu'on France, on le disait, hein, les pompiers essaient de contenir les feux dans le Var et en Gironde. Des milliers de personnes évacuées vont pouvoir rentrer chez elles. Et se pose désormais la question de l'après et de la saison touristique, hein, qui inquiète les professionnels comme cette gérante d'un camping.
7: Ça nous inquiète pour la saison parce que financièrement, hein, ce qui ne sera pas fait, sera pas fait. Et puis nous avons repris le commerce ici depuis un an. On pensait faire une belle saison, notre première belle saison, on va dire. Et là, bah, là ça va laisser quand même des traces.
6: Voilà. On sera avec notre envoyé spécial en Gironde dans le journal de 9h, heure française.
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6: J'en profite aussi pour vous signaler l'ouverture dès aujourd'hui de l'appel à candidature pour la bourse Guylaine Dupont et Claude Verlon qui forment chaque année des journalistes radio et des techniciens de reportage. 13e édition de cette bourse créée, on le rappelle, pour rendre hommage aux deux reporters de RFI assassinés au Mali le 2 novembre 2013. Les candidats ont jusqu'au dimanche 23 août, minuit, heure de Paris, pour déposer leur dossier via le site internet de RFI. Cette année, la bourse Guylaine Dupont et Claude Verlon se déroulera à Madagascar. Première étape a été franchie il y a 2 semaines pour la construction d'un immense gazoduc entre le Nigeria et le Maroc le long des côtes ouest africaines. Et c'est la question d'environnement du jour avec vous, Florent Guignard. L'Afrique a-t-elle vraiment besoin de gaz ?
9: Alors oui, sans équivoque, du point de vue des pays de la CEDEAO, la Communauté économique d'Afrique de l'Ouest, qui ont donné leur feu vert à ce gigantesque projet 7000 km de long, le long des côtes de 13 pays, montant du chantier estimé 23 milliards d'euros. Alors oui, c'est beaucoup, mais c'est pour le développement économique de l'Afrique, la croissance, l'emploi, comme l'expliquait Alexis Bédu, Amina Benhadra, la directrice générale de l'Office national des hydrocarbures et des mines du Maroc.
10: Beaucoup de pays sur le tracé ont besoin d'une énergie durable pour pouvoir assurer leur développement économique et social. Il y a plusieurs industries énergivores, parlons par exemple que des industries minières, qui ont besoin d'une énergie stable et durable comme le gaz.
6: Oui, sauf que le gaz, c'est une énergie fossile.
9: Ah bah oui, comme le charbon et le pétrole, même si le gaz est un peu plus propre, entre guillemets, deux fois moins sale que le charbon pour fabriquer de l'électricité. Mais le problème de l'Afrique, est-ce que c'est aujourd'hui la production d'énergie renouvelable ou tout simplement l'accès à l'énergie, quelle qu'elle soit, pour la population, pour l'industrie? 600 millions de personnes n'ont toujours pas d'électricité sur le continent et c'est la base pour avoir de la lumière, cuisiner sans charbon ou pouvoir utiliser un frigo. Et puis l'Afrique n'est responsable que de 4% des émissions de CO2, loin, si loin derrière les pollueurs historiques. L'Afrique a droit à l'énergie pour se développer.
6: Mais est-ce que ce gazoduc ne risque pas d'enfermer les pays dans une dépendance au gaz?
9: Oui, avec une conséquence, retarder le développement des énergies renouvelables. C'est l'argument développé par exemple par l'ONG Reclaim Finance, qui travaille sur le financement de la transition énergétique. On va écouter Justine Duclos-Gonda, elle est chargée de campagne pour Reclaim Finance. Un gazoduc à 23 milliards d'euros, il faut l'amortir.
11: Ces infrastructures gazières, vu les montants d'investissement nécessaires, elles ont besoin de fonctionner sur plusieurs décennies pour être rentabilisées. Donc au moins 20, 30, 40 ans ou plus. Et dans ce cas, le pays est bloqué dans sa transition en quelque sorte, puisqu'il doit continuer d'utiliser cette infrastructure gazière. C'est quand même préoccupant, voire alarmant, de voir qu'on dédie de telles sommes d'argent à ce type d'infrastructures. C'est des montants qui, du coup, ne sont pas utilisés pour le développement des infrastructures renouvelables.
6: Alors même que les énergies renouvelables, qui permettent de lutter contre la crise climatique, eh bien, elles ont plusieurs avantages pour l'Afrique.
9: Ah oui, prenons le cas du solaire. 7 des 10 pays dans le monde les plus ensoleillés sont en Afrique. Le soleil, c'est gratuit, alors que le prix du gaz est très volatile. Et puis l'un des freins à l'électrification de l'Afrique, ce sont les infrastructures. Et bien avec le solaire, pas besoin de construire de lignes électriques. Le prix des batteries pour stocker l'énergie solaire s'est effondré. Et on peut construire n'importe où des mini-centrales solaires. Justine Duclos-Gonda.
11: En parallèle de grosses infrastructures qui vont produire des grosses quantités d'énergie, on a vraiment la capacité de développer aussi des petites infrastructures décentralisées au niveau des foyers, des villages ou des industries pour accélérer et massifier le déploiement des énergies renouvelables, et c'est notamment le cas du solaire.
9: Alors gaz ou pas gaz, l'essentiel c'est que l'Afrique ne soit plus le continent noir comme on le voit de l'espace la nuit sans lumière.
6: La question d'environnement avec Florent Guignard. C'est un sujet souvent tabou en France, même si tout le monde y est confronté. Cette semaine sur RFI, on va parler de la mort, et plus spécifiquement des femmes et des hommes qui travaillent dans le secteur funéraire. La mort est mon métier. Premier épisode de cette série ce lundi avec une médecin légiste. Elle exerce à Nancy, dans le nord-est de la France. C'est un reportage de Laurence Théo.
12: Docteur Élodie Marchand, on pousse la porte de la salle d'autopsie?
13: Oui.
12: On y va?
13: On y va.
12: Devant nous, dans une ambiance fraîche et bleutée, table en inox, balance à suspension pour peser les organes, instrument de chirurgien. Le docteur Élodie Marchand se présente en blouse verte, pantalon et sabots. Le médecin légiste explique que le corps du défunt est amené sur la table dans une housse réfrigérée. Le corps n'est pas lavé.
13: Justement, dans le côté médico-légal, il ne faut surtout pas que les corps soient altérés avant les constatations. Donc ce sont des corps qui sont placés dans des housses qui sont scellées par la justice pour ne pas pouvoir altérer ces éléments. Et donc il est déposé en housse. Et la première chose qu'on fait, c'est briser le scellé de cette housse et ouvrir la housse pour faire les premières constatations dans l'état dans lequel le corps est arrivé.
12: Dans le cadre d'une autopsie judiciaire, imaginons un défunt virtuel, un jeune homme victime de plusieurs coups de couteau. La première étape de l'autopsie consiste à établir un descriptif précis, taille, couleur des yeux, longueur des cheveux.
13: Dans le cadre où on suspecte un homicide, comme par exemple pour ce jeune homme, les mains ont été placées en fait dans des enveloppes en papier Kraft pour justement préserver l'ADN éventuel de l'agresseur. Et donc la première chose qu'on fait avant de toucher à tout ça, c'est d'aller faire les prélèvements au niveau des mains pour le côté génétique.
12: Un médecin légiste fait parler les corps. Et les blessures sont bavardes.
13: Les plaies par arme blanche vont avoir aussi des spécificités puisqu'elles vont souvent avoir des berges qu'on appelle nettes et qui vont donner, rien que cet aspect des berges, des indices également sur le type d'arme utilisée. Donc si c'est plutôt un couteau avec un fil qui tranche, si c'est un couteau avec deux fils type un poignard.
12: Sur une table, alignée proprement, bistouri, ciseaux, pinces, écarteurs, burins.
14: L'instrument indispensable de tout médecin légiste, c'est le mètre ruban ou le réglé, parce que on mesure tout. On va mesurer des plaies, on va mesurer d'autres types de lésions, les ecchymoses. On va mesurer également même les cheveux d'une personne pour des critères d'identification. On passe notre temps à mesurer des choses.
15: Quand est-ce qu'ils font l'autopsie ?
16: C'est vous qui allez la faire. Vous connaissez la technique du pic à glace pour les lobotomies ?
15: J'ai lu des trucs là-dessus à la fac.
16: On enfonce le pic dans l'œil, juste en dessous du canal.
12: Loin des clichés que l'on voit dans les séries, un médecin légiste prélève bien des organes, mais ce n'est pas à coup de pic à glace. Le docteur Élodie Marchand précise qu'une longue incision de la base du cou au pubis est toutefois nécessaire pour l'autopsie.
14: Généralement, on ne va pas forcément prélever des organes en entier, sauf certains comme le cerveau ou le cœur, parce que toutes les zones sont importantes. Qu'il y a des incisions qui sont réalisées, il faut savoir qu'elles doivent être systématiquement refermées. Ça fait partie de nos obligations et du respect qu'on a pour les corps.
12: Est-ce que ça a changé votre rapport à la mort ?
14: Non, parce que moi, depuis toute petite, je suis bercée dans le côté anthropologie, paléontologie par mon père. Donc j'ai très vite connu des squelettes étant toute petite. Donc finalement, la mort n'est pas quelque chose qui a pu m'effrayer, me questionner.
12: Qu'est-ce que vous aimez dans votre métier ?
14: C'est vraiment pouvoir être la parole des personnes décédées et apporter des réponses, en fait, justement sur pourquoi et comment ces personnes sont mortes.
12: Quand une autopsie est à la demande de la justice, le médecin légiste n'est ni du côté de l'accusation, ni de celui de la défense. Il est là pour établir une vérité scientifique.
6: Et la suite de cette série sur les métiers en lien avec la mort, ce sera demain à la même heure et ce sera cette fois avec un nettoyeur post-mortem. Des décès, il y en a particulièrement en Corée du Sud, il y en a en tout cas plus que des naissances depuis 2020, même si cette tendance s'atténue dernièrement. Pour l'instant, le taux de fécondité est à peu près à 0,8 enfants par femme. Et cette dénatalité se constate au quotidien avec des entreprises, des écoles qui ferment. Corée du Sud, ces villages en voie de disparition. C'est l'un des grands reportages qu'on vous propose de réécouter cet été sur RFI. Il est signé Célio Floretti.
17: Des campagnes qui continuent de se vider, notamment de jeunes. Chaque année, des dizaines d'écoles ferment faute d'élèves. À quelques kilomètres d'ici, l'école primaire de Samjang est au bord de la fermeture. Nous rejoignons Chun Jong-moon, un des derniers instituteurs de l'école. Alors c'est surprenant, le bâtiment est très grand, il y a plein de salles de classe, même un gymnase. On pourrait facilement avoir une centaine d'élèves ici, mais il n'y a personne dans les couloirs. Où sont-ils passés ?
18: Regardez cette photo qu'on a faite il y a plus de 10 ans. Il y avait 60 élèves ici. L'année dernière, seulement 10. Et cette année, il n'en reste plus que 5. Ils sont tous du village ou de celui d'à côté. Depuis quelques années, nous n'avons pas de nouvelles inscriptions. Les enfants ici sont les derniers enfants du coin.
17: 5 élèves, pas de nouvelles inscriptions. Qu'est-ce que l'école va devenir dans les prochaines années ?
18: C'est la question qu'on se pose. La loi coréenne oblige chaque commune à avoir une école primaire, donc le bâtiment restera dans tous les cas. Je pense que c'est une bonne chose. Détruire l'école, c'est tuer le village. Personne ne voudra revenir ici s'il n'y a pas d'école. Peut-être qu'il y aura de nouveaux élèves, mais en attendant, l'école peut être utilisée pour autre chose. On a un grand terrain et une rivière à côté, ça peut faire un camping ou un gîte pour les randonneurs.
17: D'ici là, l'école continuera de faire cours pour les 5 derniers élèves du village. Nous les rejoignons justement à l'heure de la récréation. Alors vous êtes 5 garçons de 8 à 13 ans. Comment c'est d'être si peu dans une école ?
19: C'est un peu le bazar. On est tous séparés dans des classes différentes en fonction de notre niveau. Un par classe.
20: Mais on peut quand même jouer ensemble. On est tous copains. Et il y a les cours d'art et de sport qui sont en commun.
6: Voilà, Extrait de ce grand reportage de Celio Fioretti à écouter en intégralité sur notre antenne à partir de 11h10, temps universel, ou bien en podcast, hein, aussi évidemment sur notre site internet ou notre application RFI Pure Radio. Alors en attendant, le choix des programmateurs de RFI ce matin, Concept of Love, c'est signé Ibibio Sound Machine. Oui, ça.

0: Ibibio Sound Machine, le collectif londonien mené par la chanteuse nigériane Eno Williams. Concept of Love, c'est dans la playlist RFI. Restez avec nous dans un instant, l'actualité africaine.
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0: Il est 5h30 en temps universel. Merci d'écouter RFI. L'actualité africaine, bonjour Simon Bourtembourg.
4: Bonjour Clotilde, bonjour à toutes et à tous.
0: Et à la une, ferveur et débat au Cameroun à l'occasion de la visite de Sarah Moulali.
4: La chef spirituelle de l'église anglicane a célébré à Douala hier une messe devant plusieurs centaines de fidèles. Un déplacement qui met en lumière les fractures au sein de la communauté camerounaise alors que Sarah Moulali défend une ligne jugée très libérale. Un musée national et une politique de mémoire renforcée. Félix Tshisekedi présidait hier à Kinshasa la cérémonie d'hommage aux victimes du génocide. Depuis 3 ans, les Congolais commémorent chaque 2 août les millions de morts liés aux conflits armés et à la prédation des ressources naturelles du pays. À la une également, ces centaines d'Éthiopiens qui fuient au Soudan. Ce week-end, des combats ont opposé les forces fédérales aux rebelles du Front de libération du peuple du Tigré. Un regain de tension, nous le verrons, qui fait planer le risque d'une nouvelle guerre. Et puis dans 12 minutes, le journal des sports et l'aventure qui continue pour le Cameroun, qualifié en quart de finale de la CAN féminine. Une visite remarquée de la chef spirituelle de l'église anglicane au Cameroun. Sarah Moulali a célébré hier une messe à Douala devant plusieurs centaines de fidèles et membres du clergé local. Au-delà de la ferveur, ce déplacement met en lumière les fractures au sein de la communauté. Oui, puisque l'archevêque de Canterbury défend une ligne jugée très libérale, favorable notamment à la place des femmes dans le clergé et à une ouverture vers les personnes LGBTQIA+. Des positions qui font donc réagir au Cameroun. Emmanuel Julintap.
5: Sur la question de l'ouverture de l'église anglicane aux communautés LGBT, Claire Henrik, une jeune chef d'entreprise, a une position tranchée.
6: Je n'accepte pas cela. Ça peut être un sujet de discorde. Deux hommes ne peuvent pas se reproduire. Deux femmes ne peuvent pas se reproduire. Là, nous ne sommes plus en train de suivre les Saintes Écritures.
5: Depuis son arrivée vendredi dernier au Cameroun, Sarah Moulani ne s'est pas encore exprimée sur ce sujet. Mais pour l'évêque de l'église anglicane au Cameroun, Mgr Dibo Thomas Babintong Elango, l'église reste fidèle à son orthodoxie.
7: Les gens peuvent avoir leur idée et tout ça comme ça. Mais ce que nous sommes en train de constater, c'est ce que la Bible dit. Et on accueille les gens selon la Sainte Écriture. Les autres, là, surtout ici au Cameroun, on n'est pas dans ça. Ce qu'on est, c'est que l'Évangile aboutisse.
5: En revanche, les fidèles camerounais se montrent plutôt ouverts sur la présence des femmes au poste de responsabilité au sein de l'église anglicane.
8: Nous sommes vraiment très très contents, heureuses de la voir pour une première fois de visite ici au Cameroun. Parce qu'une femme responsable peut couvrir certaines choses plus que même certains hommes.
5: Deux femmes imposent d'ores et déjà leur présence lors des offices religieux célébrés par la chef spirituelle de l'église anglicane. Emmanuel Juntap, Douala. 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
4: Le président est en vie, il n'y a aucune vacance du pouvoir. En exclusivité au micro de RFI, René-Emmanuel Sadi, porte-parole du gouvernement camerounais, annonce sans autre précision le retour imminent de Paul Biya dans son pays. Le chef de l'État a quitté le Cameroun depuis près de 2 mois. Une absence prolongée du président qui suscite donc de nombreuses interrogations. Des spéculations, notamment de l'opposition, sur lesquelles reviendra René-Emmanuel Sadi, ministre de la Communication au Cameroun. Il est le grand invité d'Afrique Midi après ce journal. Un entretien que vous pouvez retrouver également en longueur dès à présent sur notre site internet. Hommage national et recueillement en RDC à l'occasion de la journée du Génocoste. Comme tous les 2 août, depuis 3 ans, le pays a rendu hommage aux victimes des massacres liés à la prédation des richesses minières. Si le président congolais Félix Tshisekedi a présidé les cérémonies à Kinshasa, le recueillement s'est ensuite décliné dans plusieurs régions du pays, notamment à Lubumbashi. Le président du comité Genosco, pour le Haut-Katanga, Duc Mboy, a rappelé la nécessité d'entretenir ce devoir de mémoire.
9: Nous commémorons nos morts parce que ça se donne à nous comme un devoir de mémoire. Pourquoi ? Parce que c'est un rempart essentiel contre l'oubli. C'est pour cette raison-là que nous voulons à chaque fois que l'histoire se souvienne que chaque année, nous commémorons en République démocratique du Congo les massacres, les génocides qui ont été perpétrés par les pays voisins pour les gains économiques. Les dédommagements, c'est encore là une épine dans les pieds du gouvernement congolais. Par exemple, les dédommagements partent de la guerre de Kisangani. C'est l'Ouganda qui nous devait de l'argent. Il y a certaines familles qui sont en train d'être dédommagées. Mais nous voudrions que ces dédommagements-là se passent systématiquement et que toutes les victimes de cette guerre de 6 jours soient recensées et aussi rétabli dans ses droits et dédommagé pour soulager tant peu soit-il ces malheurs qui avaient frappé à l'époque.
4: Un témoignage au micro RFI de Laurent Chaffard. RFI 8h35 à Kampala et ce nouveau rendez-vous électoral sur fond de vives tensions en Ouganda. Dès ce lundi, les candidats sont appelés à se déclarer en vue des élections des conseils de paroisse. Ces instances de démocratie locale jouent un rôle crucial dans le quotidien des Ougandais. Mais ce processus électoral, eh bien, il s'ouvre dans un climat de défiance. Christina Okello.
0: Conflits de voisinage, litiges familiaux, sécurité. En Ouganda, les conseils locaux sont souvent le premier recours des habitants. Mais leur renouvellement est déjà fragilisé. Après les violences et irrégularités qui ont marqué mardi dernier une première étape des élections locales, un nouveau vote doit être organisé dans plus de 1000 villages. Sarah Bereté est directrice du Centre pour la gouvernance constitutionnelle.
10: Les élections des conseils de paroisse reposent sur celles organisées au niveau des villages. Dès lors que ce premier scrutin est entaché d'irrégularités et de contestations autour des listes électorales, c'est toute la base des élections suivantes qui est fragilisée.
0: Cette année, une nouveauté marque le scrutin. Les partis politiques s'y impliquent beaucoup plus. Une évolution préoccupante, estime Frédéric Golouba Moutebi, analyste indépendant.
11: Auparavant, les responsables de village étaient choisis pour leur qualité personnelle. Cette fois, la compétition entre les partis et l'argent ont pris beaucoup plus de place, notamment avec le fort soutien financier du parti au pouvoir, le NRM. À mes yeux, cela ouvre la voie à de nouvelles formes de corruption au niveau local.
0: Après les difficultés rencontrées lors de cette première étape, la crédibilité du scrutin du 10 août prochain sera particulièrement scrutée par l'opposition et les observateurs.
4: Christina Okello du service Afrique de RFI. La guerre au Soudan et cette nouvelle frappe de drone au Darfour du Nord. 35 personnes sont mortes hier selon un groupe de défense des droits humains qui accuse l'armée régulière d'être responsable. Et dans ce contexte déjà critique, la frontière éthiopienne s'enflamme à son tour. Des centaines de civils éthiopiens ont dû se réfugier au Soudan à la suite d'affrontements survenus samedi au Tigré entre l'armée fédérale et les combattants du TPLF. Chaque camp accuse l'autre d'attiser les tensions pour déclencher une nouvelle guerre. Wally Diallo.
12: Les affrontements ont eu lieu près de la frontière avec le Soudan. Des habitants côté soudanais ont raconté avoir entendu des explosions et des tirs nourris pendant toute la journée. Selon une source médicale, des combattants blessés ont été transférés vers la localité d'Al-Shaba, à 15 km de là, une région qui accueille déjà des milliers de personnes déplacées par la précédente guerre. Les combats ont duré toute la journée de samedi, de 6h à 17h environ. Le TPLF accuse les autorités fédérales d'avoir lancé une vaste offensive d'infanterie, mais le flou demeure. Les autorités fédérales n'ont pas réagi aux accusations et il est difficile d'identifier les force en présence avec certitude. Les combats se déroulent au Tigré occidental, une zone contestée et gérée par des nationalistes de l'état régional voisin, de l'Amara, où des milices sont aussi présentes. La semaine dernière, le Parti révolutionnaire du peuple éthiopien, un parti d'opposition, a accusé le gouvernement fédéral de pousser le Tigré vers une nouvelle guerre. Selon l'Union africaine, la guerre du Tigré avait fait environ 600 000 morts entre 2020 et 2022.
4: Le bilan de la crise migratoire à Ceuta continue de s'alourdir. D'après Madrid, au moins 72 personnes ont trouvé la mort en tentant de rejoindre l'enclave espagnol en territoire marocain en fin de semaine dernière. Le ministère marocain de l'Intérieur s'est de son côté exprimé pour la première fois, faisant état de 11 décès, principalement par noyade. Nous l'entendrons dans le prochain journal à 6h TU. L'Association nationale marocaine des droits humains réclame l'ouverture d'une enquête indépendante. L'embarras du pouvoir mauricien face à une affaire de stupéfiants. L'enquête sur un trafic de drogue reliant l'île de la Réunion à Maurice éclabousse désormais directement l'exécutif. Gulshan Govin, époux de la ministre déléguée à la culture, a été arrêté vendredi soir. Face à la polémique, le chef du gouvernement mauricien a garanti une totale indépendance des enquêteurs. Patrick Alibert.
13: L'affaire trouve son origine dans une saisie de 100 kilos de cannabis à La Réunion le 26 juillet. Selon les autorités réunionnaises, cette saisie pourrait s'inscrire dans une filière présumée de trafic de stupéfiants entre La Réunion et Maurice. À la suite de cette opération, les enquêteurs de la brigade anti-drogue mauricienne ont arrêté Gulshan Govin, époux de la ministre déléguée Véronique Le Govin, ainsi qu'un second suspect soupçonné d'être impliqué dans l'affaire. Une perquisition au domicile familial a permis la découverte de 4 plants de cannabis. Il reste en détention policière. Cette enquête rappelle l'affaire d'avril 2023 au cours de laquelle Benjamin Le, frère de la ministre déléguée, avait été arrêté à La Réunion dans une autre affaire de drogue et où il avait été condamné à 3 ans de prison. Le premier ministre Navin Ramgoolam affirme que personne n'est au-dessus de la loi et assure que l'enquête se déroule sans aucune ingérence. Il invoque la présomption d'innocence pour justifier le maintien de Véronique Le Govin au gouvernement, soulignant qu'aucun élément ne l'implique à ce stade, alors qu'elle ne s'est pas encore exprimée. Son parti, les Nouveaux Démocrates, dont elle est la présidente, indique suivre l'évolution de l'enquête avant toute décision, alors que l'opposition réclame sa démission. Patrick Hilbert, pour lui. 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
4: Coup d'envoi ce lundi de la 13e édition de la Bourse RFI. Ghislaine Dupont et Claude Verlon. Madagascar accueille cette année l'événement créé pour rendre hommage aux deux reporters de RFI assassinés au Mali. C'était le 2 novembre 2013. Alors pour cette édition, la Bourse Ghislaine Dupont et Claude Verlon, en partenariat avec l'ORTM, l'Office de radio et télévision publique de Madagascar, s'adresse uniquement aux journalistes et aux techniciens résidant sur la grande île. Les candidats ont jusqu'au dimanche 23 août pour déposer leur dossier via le site internet de RFI. Et puis l'or vert tunisien face à l'épreuve du climat. Malgré les vagues de chaleur à répétition et des années de sécheresse toujours plus sévères en Afrique du Nord, eh bien la Tunisie voit ses recettes d'exportation d'huile d'olive s'envoler de 45%. La production est elle aussi donc repartie à la hausse. Soulagement pour Tunis, mais gare à l'impact sur les marchés mondiaux. Pauline Fragonas.
14: Sur les 8 premiers mois de l'année, plus de 350 000 tonnes d'huile d'olive ont déjà été exportées. Pour la Tunisie, ça représente près $1 milliard. Avec davantage d'huile disponible, les prix reculent en Tunisie et sur les marchés internationaux. Une bonne nouvelle pour les consommateurs, mais une pression supplémentaire pour les autres pays producteurs, confrontés à des prix de vente plus faibles, notamment ceux de l'Union européenne. Ces États membres absorbent à eux seuls plus de la moitié des exportations tunisiennes, avec pour principaux acheteurs l'Espagne et l'Italie. L'Italie produit environ 300 000 tonnes d'huile d'olive par an, mais en importe près de 500 000 tonnes chaque année pour répondre à la consommation. Et l'année dernière, ses achats d'huile tunisienne ont explosé. Dans le reste du bassin méditerranéen, la production est aussi repartie à la hausse, notamment pour l'Espagne, premier producteur mondial. La dernière récolte est estimée à 1,3 million de tonnes. C'est près de 20% de plus par rapport aux 4 dernières années.
4: Pauline Fragonas pour refermer cette édition. Place à présent à la suite d'RFI Matin avec vous, Clotilde Dumèche.
0: Merci beaucoup Simon Bourtambour, on passe au sport. Et bonjour Baptiste Leduc.
15: Bonjour Clotilde, bonjour à tous.
0: Avec du football d'abord, l'aventure continue pour le Cameroun qui sera donc en quart de finale de la CAN féminine.
15: Elles ne devaient pas participer et ne doivent leur présence qu'à l'élargissement tardif de la compétition à 16 équipes. Eh bien, les Lions Indomptables profitent à fond de ce coup de pouce du destin. 2 victoires en 2 matchs, la deuxième hier face au Ghana, 1-0. Une grande satisfaction pour Naomi Eto, entrée en jeu ce dimanche, l'attaquante de 21 ans sous contrat avec le Paris Saint-Germain, est très fière de ce que ce groupe camerounais a réussi à mettre en place en seulement quelques semaines de vie commune.
16: On a préparé ce match et on a essayé également de mettre en pratique ce que les coachs ils attendaient de nous et voilà. On a joué, on a donné le meilleur de nous et on ne peut que se féliciter à nous et on va continuer à travailler car nous sommes venus ici pour jouer et pourquoi pas aller plus loin possible et voilà. Le Ghana c'est une grande équipe. La dernière CAN, ils sont sortis 3e et déjà c'est un gros en Afrique et voilà, on n'a pas peur, on est Cameroun et le foot c'est un jeu où il y a un gagnant, il y a un perdant également et aujourd'hui on a eu cette grâce d'être gagnant et on espère continuer.
15: Il y aura un dernier match de groupe à jouer jeudi face au Cap-Vert, une rencontre sans enjeu puisque les Cap-Verdiennes ont d'ores et déjà dit adieu à tout espoir de qualification en quart de finale. Après leur défaite 3-2 face au Mali hier, les Aigles joueront, elles, leur place en quart face au Ghana.
0: Et ce lundi, c'est le début de la troisième journée avec deux matchs au programme.
15: L'épilogue du groupe A à partir de 20h en temps universel avec Kenya-Algérie. Les Fennec Dames seront assurés de se qualifier en cas de victoire face à des Kenyans qui n'ont toujours pas inscrit le moindre but dans cette CAN. Mais un faux pas, des Algériennes pourraient en revanche profiter au Sénégal. Les Lyonnes affronteront dans le même temps le pays hôte, le Maroc, déjà qualifié grâce à ses deux victoires en deux matchs. Les Sénégalaises devront réaliser un exploit, celui de gagner face à l'un des favori pour espérer poursuivre l'aventure.
0: Baptiste Leduc pour les sports, merci. Le retour du président Paul Biya au Cameroun est imminent, c'est en tout cas ce qu'indique le ministre de la Communication et porte-parole du gouvernement. Première réaction officielle dans une interview exclusive sur RFI de René-Emmanuel Sadi qui brise donc le silence sur l'absence prolongée du président camerounais âgé de 93 ans et hors du pays depuis presque une soixantaine de jours maintenant. Entretien avec Polycarpe Samba.
17: Bonjour monsieur le ministre.
18: Bonjour.
17: Le président de la République est absent depuis le 7 juin. Que répondez-vous à l'opposition qui demande que soit constatée par le Conseil constitutionnel une vacance du pouvoir?
18: La question de la vacance du pouvoir à la tête de l'État ne devrait pas se poser. D'abord pour la simple raison que cette question est bel et bien encadrée par notre Constitution, qui précise clairement les conditions à partir desquelles on peut parler de vacances du pouvoir. À ce propos, en effet, la Constitution parle de décès, de démission, d'empêchement définitif. Et tout ceci doit être préalablement et formellement constaté par le Conseil constitutionnel. Je tiens à vous faire remarquer que nulle part on ne parle de séjour prolongé. Alors, les figures de l'opposition qui réclament à corps et à cri une constatation de la vacance du pouvoir à la tête de l'État devrait, me semble-t-il, avoir une lecture de la loi fondamentale qui soit plus rigoureuse et plus objective. Autrement dit, le Conseil constitutionnel ne s'est pas prononcé pour déclarer une vacance du pouvoir à la tête de l'État. Le président Paul Biya est en vie. Le président Paul Biya n'a pas démissionné. Et, je dois le dire, le président Paul Biya va bientôt rentrer au Cameroun. Et donc, on ne peut pas parler à ce stade de vacances à la tête de l'État.
17: Bientôt rentre au Cameroun, vous pouvez préciser, monsieur le ministre? Est-ce qu'il y a une échéance, il y a une date?
18: Je ne peux pas vous dire avec exactitude quand est-ce que le président Paul Biya revient. Et même si je le savais, il ne m'appartient pas de l'annoncer ici. Je peux au moins me permettre de vous dire qu'il revient très bientôt.
17: Quand le président a quitté le Cameroun le 7 juin dernier, la présidence avait déclaré à l'époque qu'il partait pour un court séjour privé en Europe. Plus de 50 jours plus tard, monsieur le ministre, est-ce qu'on peut encore soutenir la thèse d'un court séjour privé en Europe?
18: Je vais vous faire remarquer que même en l'absence du président de la République, les institutions de notre pays fonctionnent normalement. Les principaux responsables de l'administration vaquent à leurs occupations. Et il me semble qu'il est tout à fait normal, il est tout à fait normal que les Camerounais, notamment celles et ceux qui sont de bonne foi, de mon point de vue, je dis, c'est bien, les gens sont contents quand leur président est là. C'est le père de la nation. Et quand le père est absent, ça peut préoccuper les membres de la famille, tout à fait normal. Mais il peut s'absenter pour des raisons qui parfois sont indépendantes de sa volonté. Il peut prolonger son séjour pour des cas de force majeure, mais en s'assurant que la famille continue de fonctionner dans de bonnes conditions.
17: Selon plusieurs sources, le président aurait été opéré du genou. Pouvez-vous nous dire si cette opération est effective? A-t-elle eu lieu et comment va le président aujourd'hui?
18: J'ai fait une intervention il y a quelques temps. J'ai bien précisé que le président était bien à Genève, mais qu'il n'était pas hospitalisé. J'ai aussi dit, et ceci... Je ne vois pas en quoi cela pourrait être un problème. J'ai dit, le président peut très bien juger l'opportunité de saisir sa présence, son séjour à Genève pour envisagé quelques consultations simples.
17: Alors si le président est à Genève, comme vous l'admettez, il est plutôt à l'hôpital ou à l'hôtel?
18: Je ne suis pas à Genève avec le président. Ceux qui sont à Genève pourraient vous donner des éclairages là-dessus de façon plus précise.
17: Parmi les chantiers à venir, il y a la formation d'un nouveau gouvernement, comme cela avait été promis et annoncé par le chef de l'État lui-même le 31 décembre dernier. Après sa réélection en octobre, 8 mois plus tard, pourquoi ça traîne?
18: Et celui qui apprécie de l'opportunité de former un nouveau gouvernement, c'est le président de la République. Je ne peux pas me mettre à sa place pour vous donner une réponse péremptoire là-dessus.
17: Eh bien, depuis 8 mois, monsieur le ministre, tous les ministres sont sur un siège éjectable, y compris vous-même, monsieur le ministre, porte-parole du gouvernement. Est-ce que, du coup, cette situation ne paralyse pas un peu l'action du gouvernement? Les ministres qui ne seraient plus tout à fait sereins et qui se livreraient, comme beaucoup disent, à des batailles?
18: Le président a fait une annonce. Il n'a pas décidé que dorénavant, les ministres devraient se contenter de gérer les affaires courantes. C'est ainsi que ça se passe quand on vous dit « vous n'êtes plus en poste ». Donc, il a fait une annonce, mais tous les ministres sont en poste. Le Premier ministre est en poste. Et je pense qu'au lieu de faire une fixation sur ce nouveau gouvernement, les uns et les autres devraient s'atteler à conduire les tâches qui sont les leurs dans leurs différentes administrations ministérielles. Et tant qu'ils sont là, ils sont ministres.
17: Au mois d'avril dernier a été adoptée une révision constitutionnelle instituant un poste de vice-président. Pour l'instant, le poste n'est pas pourvu. J'ai encore envie de vous demander, qu'est-ce qui bloque?
18: Le président de la République prend son temps pour apprécier l'opportunité de désigner tel ou tel poste, a fortiori s'agissant d'un vice-président de la République. On peut convenir qu'il est tout à fait normal qu'il prenne son temps pour confier une charge aussi élevée à un de ses concitoyens.
17: Quel pourrait être le profil de ce vice-président, un homme ou une femme d'expérience, ou plutôt un jeune homme, monsieur le ministre?
18: Écoutez, je n'ai rien contre les jeunes gens. Moi-même, j'ai été jeune. Hein. Et on peut être jeune et compétent, on peut être jeune. Mais en toute sincérité, je pense que il y a un terme qu'on utilise ces derniers temps qui n'est pas un slogan. C'est l'expérience. L'expérience, c'est quelque chose qui se conquiert avec le temps.
17: Vous êtes candidat vous-même à la vice-présidence, monsieur Sadi?
18: Ah, moi, je ne m'agite pas. Justement, je ne me considère pas parmi ceux qui s'agitent. Parce que je sais, comme je vous le dis, ce sont des choses qui ne dépendent pas de nous.
17: Merci, monsieur le ministre.
18: C'est moi qui vous remercie.
0: René-Emmanuel Sadi, ministre de la Communication, porte-parole du gouvernement camerounais, interrogé par Polycarpe Samba.
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0: 7h presque 52 en temps universel. Il était pilote de ligne, mais ses convictions écologiques l'ont finalement poussé à changer totalement de métier. Désormais, Yann Woodcock est avocat et il raconte ce changement de trajectoire directement depuis le palais de justice de Genève à Dominique Chauffat de la RTS, la radio-télévision suisse.
20: Je vous laisserai passer le contrôle de sécurité, s'il vous plaît, et ensuite attendre dans la cour.
21: Parfait, merci beaucoup.
20: Je vous en prie.
22: Alors oui, on a régulièrement des audiences ici, ouais. Exclusivement je dirais les audiences pénales, et du coup c'est toujours un moment, alors un peu tendu, la dernière interruption si le jugement est rendu le jour même, où on attend une demi-heure devant la porte de la salle d'audience, que le verdict soit rendu, c'est toujours quelque chose d'assez intense.
21: Yann Woodcock a reçu son brevet d'avocat en février. Il nous explique l'élément déclencheur qui l'a fait quitter ses habits de pilote de ligne pour se retrouver en robe d'avocat.
22: Le déclic, c'était un article de journal avec un ancien consultant chez Boston Consulting, je crois. Il avait son portrait dans le journal Le Temps. Il avait du jour au lendemain tout plaqué parce qu'il ne pouvait plus contribuer à ce qu'il lui considérait être un capitalisme prédateur au détriment de notamment la planète. Puis après, il a rejoint la grève pour le climat. Puis je me suis dit, tiens, mais en fait, c'est possible. Des gens quittent vraiment leur métier du jour au lendemain. Et ce genre de choses m'ont montré la voie pour moi aussi oser faire le pas et puis quitter le monde de l'aviation.
21: Il en faut du courage pour tourner le dos à un métier qu'on aime vraiment. On quitte le palais de justice pour grimper sur la colline de la Treille, un lieu qui nous offre une vue panoramique sur toute la ville de Genève. Et en point de mire, on peut apercevoir les avions qui atterrissent et qui décollent. C'est avec cette vision que Ian Woodcock nous parle de sa passion pour l'aviation.
22: C'est marrant parce que depuis que j'ai quitté la profession, je regarde à nouveau les avions comme je les regardais avant de commencer le métier, avec tout autant d'émotion. En fait, ça me fascine toujours et encore plus depuis que j'y suis plus en fait.
21: Ian Woodcock a été pilote de ligne pendant 13 ans auprès de la compagnie suisse et oui, il en parle toujours avec beaucoup d'engagement.
22: Il y a vraiment zéro monotonie, chaque vol est différent, la météo est différente, les passagers sont différents, pouvoir soi-même diriger l'avion dans le ciel en trois dimensions, c'est quelque chose que j'ai toujours trouvé magique.
21: Bah aujourd'hui, on l'entend, hein, le vent, justement, c'est l'un des paramètres qui change tout quand on est pilote. Est-ce que ça vous manque ?
22: Terriblement. À un tel point que j'ai même téléchargé un simulateur de vol sur l'ordinateur pour de temps en temps pouvoir encore me leurrer en faisant croire que je pilote encore des avions. Mais le choix d'avoir quitté le milieu, je le regrette absolument pas. Au vu des projections en ce qui concerne le réchauffement climatique, je pense pas qu'un jour je repiloterai l'aviation de ligne. Non.
21: On l'entend, la conviction est suffisante pour inciter à dévier d'une trajectoire toute tracée dans les airs. Heureusement, parce qu'un tel changement de cadre professionnel reste très exigeant.
22: J'ai recommencé les études uniquement par pur intérêt pour le droit. Et en même temps, je réalisais en fait que l'effondrement écologique était quelque chose de sérieux et dangereux. Cette combinaison a fait que, ayant un plan B, je me suis dit que mon fils qui est né maintenant, à l'époque il n'était pas né, mais moi je me suis toujours demandé, quand il aura 15 ans et que la planète sera dans un état encore plus compliqué qu'aujourd'hui, je ne me voyais pas le regarder dans les yeux puis lui dire « oui papa, il a continué à voler et à polluer alors qu'il avait un autre choix ». Le sacrifice était grand mais il n'était pas non plus hors norme, dans le sens que maintenant je suis vraiment dans un milieu qui me plaît aussi.
21: Vous avez en fait eu deux passions dans votre vie ?
22: Alors le droit me passionne, oui, c'est le bon terme. Après les passions, j'ai envie de dire, sont pas comparables. La passion de l'aviation reste quand même une sorte de rêve et puis le droit c'est une passion, on peut le dire comme ça.
21: Pas au même niveau, quoi.
22: Pas tout à fait au même niveau, non. Bah, déjà, les avions volent plus haut.
0: Voilà, Ian Woodcock qui raconte sa nouvelle vie à Dominique Chauffat de la RTS. Nouvel épisode, donc, de notre série « Changer de parcours » en collaboration avec les médias francophones publics. C'est un énième revirement après tant d'autres. Donald Trump annonce une reprise des négociations avec l'Iran ce lundi. Téhéran ne confirme pas pour le moment, mais dit en revanche être proche d'un accord avec le sultanat d'Oman concernant le détroit d'Ormuz, hein, l'une des zones les plus scrutées au monde ces derniers mois. Bonjour Guilhem Delteil.
1: Bonjour.
0: Parce que c'est un cas d'école, hein, ce détroit qui montre à quel point un détroit, justement, peut devenir une arme stratégique.
2: Oui, les conventions internationales prévoient que les pays riverains d'un détroit assurent un libre passage aux navires transitants. Et c'était bien le cas dans le détroit d'Ormuz jusqu'au 28 février dernier. L'Iran et Oman, les deux pays qui le contrôlent, laissaient les navires passer sans qu'ils n'aient à s'acquitter de droits de passage. Et il en passait beaucoup, car environ 20% du pétrole consommé dans le monde transite par Ormuz. Mais de voie de navigation stratégique, vous l'avez dit, le détroit est devenu arme stratégique pour l'Iran. Lorsque le pays a été attaqué par les États-Unis et Israël, Téhéran avait prévenu, en cas d'attaque, ses forces fermeraient le détroit. Et le régime iranien a tenu parole. Dès le début de l'offensive israélo-états-unienne, le trafic a chuté, les prix du pétrole se sont envolés et l'impact économique a été ressenti dans le monde entier.
0: Et pour l'instant, depuis le 28 février, Guilhem, la navigation y reste compliquée.
2: Oui, jusqu'à la veille du début de la guerre, c'était en moyenne 120 navires qui franchissaient le détroit quotidiennement. En avril, il n'était plus que 11 bateaux et même l'annonce d'un accord cadre entre les États-Unis et l'Iran au mois de juin n'a pas permis de retrouver des rythmes de passage d'avant-guerre. Il y a eu une amélioration avec 25-30 passages par jour jusqu'à 62 le 25 juin, mais jamais 120 comme avant le début de la guerre.
0: Et même après la signature de cet accord cadre, l'Iran a continué de revendiquer le contrôle du détroit.
2: Oui, et de manière quasi exclusive, refusant tout transit par les eaux territoriales omanaises. Début juillet, des tankers ont tenté de franchir le détroit par une voie passant par les eaux du Sultanat. Ils ont été attaqués par des drones iraniens. Et la semaine dernière encore, l'Iran a rejeté une proposition omanaise sur la gestion du détroit d'Ormuz. Mascat proposait d'instaurer une voie d'entrée par les eaux iraniennes et une voie de sortie par ses propres eaux. Téhéran a refusé, exigeant que la voie de sortie se situe au moins partiellement dans ces eaux afin de garder le contrôle de la totalité du transit dans le détroit. Un transit que l'Iran, qui fait face à une grave crise économique, entend taxer.
0: Et les autres acteurs demeurent pour l'instant impuissants ?
2: Oui, l'usage de la force par les États-Unis, on l'a vu, a créé ce blocage, mais ne parvient pas à le lever. La France et le Royaume-Uni ont tenté une autre approche en proposant une force internationale de stabilisation devant permettre une libre navigation dans le détroit. Mais cette force n'a jamais été déployée, faute de cadre politique. Son déploiement est soumis à un éventuel accord. Enfin, les autres pays riverains du Golfe, les monarchies pétrolières arabes, tentent de maintenir un dialogue avec Téhéran, mais se heurtent pour le moment à son refus de voir passer quelques bateaux que ce soit hors de ses eaux territoriales. Depuis 5 mois désormais, la stratégie iranienne a démontré une efficacité certaine et la crainte des pays utilisateurs de ce détroit est qu'un succès iranien à Hormuz inspire d'autres pays contrôlant des détroits.
0: Et justement, après Hormuz, on va continuer dans les prochains jours de parler de ces différents détroits et de leur importance. Merci beaucoup Guilhem Deltay. Restez avec nous sur RFI dans un instant, l'actualité internationale.

0: ans Spekulieren im Hintergrund.
1: Aber die CDU-Basis diskutiert gerade nicht mal mehr im Hintergrund, ob der Kanzler sein Handwerk noch beherrscht, zum Beispiel das einer Kabinettsumbildung ohne anschließendes Vollchaos. Söder sieht das alles anders.
0: Ich weiß nicht, ob das handwerkliche Fehler sind. Schauen Sie, wenn Sie Personalveränderungen vornehmen, dann freut sich der, der berufen wird. Der abgelöst wird, ist natürlich sauer. Und viele, die gedacht hatten, sie wären jetzt auch dran, die grummeln vor sich hin. Ich sehe da keine handwerklichen Fehler.
1: Nein, er sieht lieber Ilse Aigner, die bayerische CSU-Politikerin, als nächste Bundespräsidentin. Söder hat sie schließlich selbst vorgeschlagen.
0: Die Ilse wäre eine, wie ich glaube, eine gute Bundespräsidentin. Und ich würde mich freuen, wenn das am Ende klappen würde. Aber dem zuvor steht erst natürlich die Einigung mit der CDU. Und mit der CDU sich zu einigen, ist nie immer ganz leicht.
2: CSU-Chef Markus Söder konnte sich diese kleine Spitze gegen die Schwesterpartei CDU dann doch nicht verkneifen. Der bayerische Ministerpräsident war gestern Abend im ARD-Sommerinterview.
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2: 8.14 Uhr. Die NS-Zeit ist das dunkelste Kapitel der jüngeren deutschen Geschichte. Die Nazis ermordeten Millionen Menschen. Auch 500.000 Sinti und Roma wurden getötet. Gestern war Europäischer Gedenktag. Anlass ist die Auflösung des sogenannten Zigeunerfamilienlagers im KZ Auschwitz-Birkenau in der Nacht vom 2. auf den 3. August 1944. Das größte kommunale Zwangsarbeiterlager im Südwesten war im oberschwäbischen Ravensburg. Unsere Reporterin Susanne Babila hat dort Sinti getroffen, deren Familienangehörige deportiert und ermordet wurden.
4: Vor der katholischen Stadtkirche St. Jodok in Ravensburg steht ein schlichtes Denkmal. Es erinnert an Ravensburger Sinti, die im März 1943 in das Konzentrationslager Auschwitz-Birkenau deportiert und fast alle dort ermordet wurden. Madeleine Kehrer zeigt ein Foto ihrer Urgroßtante Anna Schneck. Auf dem Bild eine junge Frau, lächelnd mit ihren 8 Kindern.
5: Das war die Tante von meinem Opa. Die wurde mit ihren Kindern nach Auschwitz deportiert. Die wurden auch vergast. Aber zuvor hat man sie gefragt, sie darf sich ein Kind aussuchen und mit diesem Kind weiterleben. Und sie hat sich aber dagegen entschieden und ist mit allen ihren Kindern in den Tod.
4: Wir wollen die Erinnerung wachhalten, sagt auch der 21-jährige Armani Spindler. Denn von der 30-köpfigen Familie seiner Großmutter hatten nur 3 überlebt.
6: Meine Großmutter hat mal zu mir gesagt, wenn man die Vergangenheit nicht kennt, kann man die Zukunft nicht verändern. Viele Jugendliche in meinem Alter, wenn sie Nationalsozialismus hören, was ist das? Das ist ja schon lange her. Und es ist ganz wichtig, die junge Generation mit das zu erreichen. Weil die junge Generation kann noch was verändern.
4: Armani Spindler und Madeleine Kehrer engagieren sich im baden-württembergischen Landesverband für Sinti und Roma, halten Vorträge gegen Antiziganismus und berichten vom Schicksal ihrer Angehörigen. Gemeinsam mit Magdalena Guttenberger. Die 70-Jährige wohnt im heutigen Ummenwinkel am Stadtrand von Ravensburg. Nur wenige Kilometer entfernt war das gleichnamige kommunale NS-Zwangsarbeiterlager für Sinti und Roma. Das größte im gesamten Südwesten. Dort waren auch die Schwiegereltern von Magdalena Guttenberger interniert, die das KZ Auschwitz überlebten und nach der Befreiung zu Fuß in ihre Heimat Ravensburg zurückgekehrt sind. Völlig abgemagert und traumatisiert.
7: 1945 kamen die aus der Hölle. Niemand kam zu diesen Menschen, wenn ich ein Stück Brot zu bringen. Und im Winter hatten wir kein Wasser.
4: Bis Mitte der 80er Jahre lebten die Guttenbergers mit anderen Sinti-Familien auf demselben Gelände und in denselben Baracken, die damals die Nazis errichtet hatten. Erst als eine Umgehungsstraße gebaut werden musste, entstand die neue Siedlung. Heute erinnert nichts mehr an die grausamen Verbrechen, sagt Madeleine Kehrer. Die Baracken sind zerstört, der Stacheldraht entfernt, das Gelände überwuchert. Hier findet sich nirgendwo eine Gedenktafel, eine Skulptur oder ein Klangstein zur Erinnerung an die Ermordeten.
5: Wir denken immer, es ist alles so weit weg. Dabei machen wir die Türe auf und wir stehen schon mittendrin in der Geschichte. Und dafür kämpfen wir.
2: Gestern war Europäischer Gedenktag für die von den Nazis ermordeten Sinti und Roma. 8.17 Uhr.
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2: Heute wieder viel Sonnenschein. In der schwülheißen Luft bilden sich am Nachmittag und Abend dickere Wolken. Örtlich entstehen Schauer und lokal kräftige Gewitter. Die Höchsttemperaturen 31 Grad im Hochschwarzwald und im Hohen Westerwald bis 37 Grad in der Rhein-Neckar-Region und an der Weinstraße.
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2: Der Andrang von mehr als 50.000 Migranten auf die spanische Exklave Ceuta an der nordafrikanischen Küste wird diese Woche die Europäische Union beschäftigen. Morgen findet eine Krisensitzung der EU-Innenminister statt. Schon heute trifft sich die Botschafterebene in Brüssel. Die Europäische Union müsse nun das Signal aussenden, verstanden zu haben, was passiert ist, und glaubhaft zu machen, dies in Zukunft verhindern zu können, hat der Migrationsforscher Gerhard Knaus hier in SWR aktuell gesagt. Dies müsse aber auch über Abschreckung geschehen, indem illegal Eingereiste in sichere Drittstaaten abgeschoben werden. In Griechenland breiten sich die Waldbrände weiter aus. Der Brandherd rund um die Region Attika, rund 60 Kilometer westlich von Athen, ist immer noch außer Kontrolle. Bei dem Zusammenstoß von zwei Löschhubschraubern kamen zwei Menschen ums Leben. Umweltstaatssekretär Jochen Flassbart fordert einen nationalen Hitzeaktionsplan. Der SPD-Politiker sagte im ZDF, das müsse die Lektion aus der Hitze in diesem Sommer sein. Bund und Länder müssten ihre Maßnahmen besser bündeln. Die Klimaanpassung sei eine gesellschaftliche Herausforderung. Mehr als die Hälfte der älteren Beschäftigten in Rheinland-Pfalz möchte früher in Rente gehen. Das zeigt eine aktuelle Untersuchung der DAK Gesundheit. Demnach planen fast 60% der Arbeitnehmerinnen und Arbeitnehmer ab 50 Jahren den vorzeitigen Ruhestand. Auf Bundesebene geht diese Woche die Diskussion um die Rente und vor allem um die Abschaffung der abschlagsfreien Rente nach 45 Beitragsjahren weiter.
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2: Auf Spielplätzen sind sie oft das Highlight, die Rutschen. Es geht mit Speed runter und dann landet man im Sand. Die baden-württembergische Gemeinde Calw ist gerade dabei, eine außergewöhnliche Rutsche aufzubauen. Bald kann man durch den Stadtgarten rutschen. SWR-Reporter Simon Hartmann war beim Einbau vor Ort und hat sich angeschaut, auf was sich die Calver freuen dürfen und weiß auch, wann das Rutschvergnügen losgeht.
8: Die Menschen in Calw müssen sich noch ein bisschen gedulden. Die Röhren sind zwar installiert, aber noch nicht berutschbar. Startschuss ist erst am 18. September. Da weiht Calw den neu gestalteten Stadtgarten ein. Bis dahin gilt ein striktes Rutschverbot. Die Röhren sind verrammelt mit Spanplatten. Aber sie sehen schon verlockend aus. Melanie Genzel vom Calver Tiefbauamt hat sie mitgeplant.
9: Es handelt sich um geschlossene Edelstahlröhren. Die lange Rutsche oben zum Beispiel hat eine Rutschlänge von 43 Metern. Die Rutschen haben einen Durchmesser von 80 Zentimeter. Dann haben sie an verschiedenen Stellen Bullaugen für den Lichteintritt, damit es auch nicht zu dunkel ist. Also Angst bekommen soll man auch unterwegs keine. Unten gibt es dann die Aufprallfläche, wie bei Spielgeräten auch, mit Hackschnitzeln.
8: Und dann kann der Spaß beginnen. Klingt alles simpel, ist aber in der Planung schwierig, wenn wie in Calw alles am Hang installiert werden muss. Für Architekt Patrick Humpert war das eine enorme Herausforderung.
10: Die Herausforderung in unserem Fall, würde ich mal sagen, ist extrem die Topografie. Die Rutschen brauchen natürlich eine bestimmte Steigung, dass man überhaupt rutschen kann. Und wir wollen ja, dass die Leute mit Freude rutschen, also dass sie auch unten gut ankommen. Und dann die Erreichbarkeit des Geländes. Man kommt hier an das Gelände nur ganz schwer dran, mit kleinem Gerät.
8: Beim Aufbau muss besonders der Baggerführer sauber arbeiten. Der braucht nämlich eine sehr ruhige Hand. Und die hat er auch. Was ist das Wichtigste beim Rutschenbau? Viel Geduld. Deshalb lassen er und sein Team zu keinem Zeitpunkt Hektik aufkommen. Trotzdem ist der Bautrupp nach nur 4 Tagen fertig geworden. Mit höchster Konzentration und viel Fingerspitzengefühl wurde Röhre an Röhre gesetzt. Für die 43 Meter lange Rutsche braucht's 7 Röhren. Und für die kleinere 4. Jede davon wiegt 300 Kilo. Und dann ist da noch das heiße Wetter. Metallröhren erhitzen sich sehr schnell. Aber Humpert hat einen Plan, wie sich die Rutschenden nicht den Allerwertesten verbrennen.
10: Wir werden jetzt sicher, wenn die Rutschen gebaut sind, wieder die Bepflanzung ranmachen, dass die Bepflanzung auch über die Rutschen drüber geht. Wir wollen ja gucken, dass die Rutsche, Sie wissen, Klimawandel, nicht zu warm wird, dass die Leute oben reinsteigen und so als Grillwürstchen unten rauskommen. Das sollte natürlich nicht sein.
8: Auch für den Bautrupp ist es sehr anstrengend, auf dem steilen Hang in der prallen Sonne zu arbeiten. Aber trotzdem hat der knifflige Einsatz Spaß gemacht, erzählte mir Bauarbeiter Kurt Renner. Denn so eine Rutsche baue man ja auch nicht alle Tage.
11: Man hat doch einfach auch Erfolgserlebnis, wenn man sowas hinbringt, so wie es geplant war. Denn wahrscheinlich sind wir zufrieden, wir können uns also auch stolz fühlen, ist ja ganz klar. Und das finde ich auch so interessant, wenn man immer wieder was anderes macht.
8: Jetzt fehlt nur noch die TÜV-Abnahme der Rutsche. Und dann kann es im September losgehen. Dann heißt es in Calw, Ri-Ra-Rutsch.
2: Im September haben wir dann hoffentlich auch nicht mehr so schweißtreibende Temperaturen wie zurzeit. Und bis dahin sollte es auch mal wieder etwas geregnet haben. Denn der heiße und trockene Sommer setzt den Flüssen zu in Baden-Württemberg und Rheinland-Pfalz. Eine Folge: giftige Blaualgen breiten sich aus und Fische sterben. Aber verantwortlich dafür ist nicht allein das Wetter, sondern auch wir Menschen, wenn wir zum Beispiel Wasser aus unseren Bächen abpumpen, um damit den Garten zu wässern. SWR-Reporter Christian Altmaier hat sich mit solchen Fällen beschäftigt. Christian, wo gab es denn zuletzt in Rheinland-Pfalz ein Fischsterben?
12: So ein Fischsterben gab es zum Beispiel an der Ruwer in Kell, aber auch an den berühmten Irreler Wasserfällen. Dort haben Dutzende Bachforellen, Bachschmerlen und Döbel tot auf dem Fluss getrieben. Die Fische sind wohl einfach erstickt, weil in der niedrigen Brüm nicht mehr genug Sauerstoff war. Der Bach ist regelrecht ausgetrocknet, was vor allem an der Hitze liegt und daran, dass es zu wenig geregnet hat, aber eben nicht nur. Die Angler aus Holztum haben auch etliche Wasserpumpen an der Brüm entdeckt, die den Fischen noch zusätzlich das Wasser abgegraben haben, damit Privatleute damit zum Beispiel ihre Blumen gießen können. Und das ist natürlich illegal, nicht nur bei diesen Temperaturen. Mehrere Personen haben deshalb ein Bußgeld von der Kreisverwaltung Bitburg-Brümm kassiert. Zum Glück konnte die zuständige Behörde auch noch etwas Wasser aus dem Bitburger Stausee ablassen, um damit die Brüm nochmal mit kühlerem, frischem Wasser aufzufüllen.
2: Die Brüm und die Ruwer sind vergleichsweise kleine Bäche. Wie steht's um die Mosel? Kann es da noch kritisch werden, wenn Trockenheit und Hitze anhalten?
12: Naja, also was auf der Mosel jedenfalls gerade zu beobachten ist, ist eine Blüte der sogenannten Blaualgen. Das sind Bakterien, die so einen grünlichen Teppich auf dem Wasser bilden. Und das sieht nicht nur eklig aus, sondern ist auch gefährlich. Weniger für Fische, aber zum Beispiel für Hunde, wie mir die Tierärztin Daniela Mamitsch aus Traben-Trarbach erklärt hat.
13: Hunde kommen mit Brechen und Durchfall. Es können auch mal Hautprobleme auftreten, allergische Reaktionen oder neurologische Probleme bis hin zu Krämpfen. Also wir haben das regelmäßig. Ich würde mal schätzen, so in der Saison sind das so am Tag 1-2 Fälle, die wir tatsächlich dann doch haben.
12: Wegen des Klimawandels wird diese Saison leider immer länger. Die Einheimischen haben sich schon fast daran gewöhnt, dass die Mosel im Sommer eben grün ist. Viele Touristen wissen allerdings nicht, dass ihre Hunde von den Blaualgen krank werden. Und die Urlaubszeit ist noch lang an der Mosel. Und wenn nicht bald sehr viel Regen fällt, dann werden sich die Blaualgen noch weiter verbreiten. Und auch das Fischsterben in den kleinen Bächen dürfte weitergehen.
2: Unser Reporter Christian Altmaier über Auswirkungen von Hitze und Trockenheit auf Flüsse und Bäche. 8.25 Uhr.
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2: Mit Michael Spindler.
14: Schönen guten Morgen. Nach den gescheiterten Investorenplänen von FIFA-Präsident Gianni Infantino ist der Schweizer angezählt. Nicht wenige Fußballnationen wollen einen Neuanfang ohne den FIFA-Boss und einige Kandidaten, die Infantino herausfordern könnten, trauen sich aus der Deckung. SWR-Reporter Jörg Tegelhütter.
15: Nach einem Bericht von The Athletic erwägt der Chef des nord- und mittelamerikanischen Verbandes Montagnani eine Kandidatur gegen Infantino. Die Plattform gehört zur New York Times und gilt als gut informiert. Von europäischer Seite aus wurden UEFA-Präsident Schifferin und der Clubboss von Paris Saint-Germain Al-Khalifi gehandelt. Allerdings vereinen die beiden Verbände nur 96 der insgesamt 211 FIFA-Stimmen. Für eine Mehrheit und einen Sturz Infantinos benötigte es also weitere Unterstützung. Vielleicht auch ein Grund, warum Herbert Hainer keine vorzeitige Debatte über ein mögliches Aus des FIFA-Chefs führen will. Sehr viel Druck, um das Ganze aufzuklären, sei aber da, so der Präsident des FC Bayern. Auch der spanische Rekordmeister Real Madrid hat die Entscheidung des Weltverbandes begrüßt, seine Investorenpläne und den Verkauf von WM-Rechten wieder zu verwerfen und die Rolle der UEFA dabei ausdrücklich gelobt. Zuvor hatte Spaniens Ligachef Tebas eine neue FIFA-Führung und damit den Rücktritt Infantinos gefordert.
14: Die deutschen Wasserspringer haben gestern bei der Europameisterschaft in Paris den kompletten Medaillensatz perfekt gemacht. Da ist es fast schon verschmerzbar, dass Lena Henschel im Wettbewerb vom 1-Meter-Brett leer ausging. Der Bericht von SWR-Reporter Lars Becker.
16: Am Ende hatten die Anstrengungen eines langen Tages mit 3 Wettkämpfen in 2 verschiedenen Wettbewerben bei Lena Henschel doch Spuren hinterlassen. Nach dem langwierigen Vorkampf am Mittag vom 1-Meter-Brett und dem Bronzegewinn im Mix 3-Meter-Synchron mit Luis Avila Sanchez reichte es zum Abschluss im 1-Meter-Finale nicht zu einer weiteren Medaille. Nur Rang 10 nach einem völlig verpatzten vorletzten Sprung. Den Vorkampf hatte Henschel nach einer starken Aufholjagd noch als 3. beendet. Bleibt also Bronze mit Avila Sanchez, die insgesamt 3. Medaille für den DSV in Paris. Nach einem kleinen Wackler zu Beginn sprang das Berliner Duo das Programm konsequent durch. Ihren Titel vom vergangenen Jahr konnten Henschel Avila Sanchez zwar nicht verteidigen, aber gegen deutlich stärkere Konkurrenz den erhofften Podestplatz sichern.
14: Lorena Wiebes ist die dominierende Fahrerin bei der Tour de France der Frauen. Die Niederländerin gewann die ersten beiden Etappen und hat auch heute wieder Chancen auf den nächsten Tageserfolg. SWR-Reporter Matthew Gennis schön mit einer Vorschau.
17: Die Schweiz war das Terrain von Sprinterin Lorena Wiebes. Zum Auftakt der Tour de France der Frauen sicherte sich die niederländische Supersprinterin sowohl die Tagessiege in Lausanne als auch gestern in Genf. Doch die dritte Etappe führt das Feld jetzt von der Schweiz nach Frankreich. Start ist noch in Genf, aber es geht schnell über die Landesgrenze. Ebenso schnell geht es steil berghoch. Der erste Berg der höchsten Kategorie steht an, 11 Kilometer lang mit knapp 7% Steigung im Durchschnitt. Am Col de Fossil angekommen geht es dann aber eigentlich nur noch bergab. Eigentlich, denn die Streckenplaner haben trotzdem noch einige kürzere Anstiege mit eingebaut. Je nachdem, wie die Sprinterinnen um Lorena Wiebes den ersten Anstieg überstehen, könnte es bis zum Ziel in Poligny, also ein spannendes Katz-und-Maus-Spiel zwischen Hauptfeld und Ausreißerinnen geben. Ausgang? Offen.
14: Fußball-Bundesligist TSG 1899 Hoffenheim hat Sturmtalent Adam Dagim von RB Salzburg verpflichtet und mit einem langfristigen Vertrag ausgestattet. Den Transfer teilten die Kraichgauer gestern Abend mit. Der 20 Jahre alte Däne war zuletzt an Bundesliga-Absteiger VfL Wolfsburg ausgeliehen und wechselt nun fest zur TSG Hoffenheim. Soweit der Sport, es ist 8.29 Uhr.
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2: Mit Andreas Böhnisch, guten Morgen an diesem Montag, den 3. August. Europa und die irreguläre Migration, das ist ein Dauerthema. Der Ansturm von mehr als 50.000 Migranten am Ende der vergangenen Woche auf die spanische Exklave Ceuta in Nordafrika wird für viele Diskussionen sorgen in dieser Woche. Morgen findet dazu eine Sondersitzung der EU-Innenminister statt. Was die Europäische Union jetzt tun muss, das bespreche ich nach den Nachrichten mit dem Migrationsforscher Gerald Knaus.
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2: Die erste Augustwoche beginnt mit viel Sonnenschein. In der schwül heißen Luft bilden sich am Nachmittag und am Abend dann dickere Wolken. Örtlich entstehen Schauer und lokal kräftige Gewitter. Die Höchsttemperaturen heute 31 Grad im Hochschwarzwald und im Hohen Westerwald, bis 37 Grad in der Rhein-Neckar-Region und an der Weinstraße.
18: Carte d'identité israélien.
19: Il est 6h30 en temps universel, vous écoutez Radio France Internationale. Le journal Afrique avec vous, Simon Bourtembourg, et le bilan de la crise migratoire à Ceuta qui continue de s'alourdir.
20: Oui, d'après Madrid, au moins 72 personnes ont trouvé la mort en tentant de rejoindre l'enclave espagnole en territoire marocain en fin de semaine dernière. Et pour la première fois depuis le déclenchement de cette crise, eh bien, le ministère marocain de l'Intérieur s'est exprimé. Il évoque de son côté 11 décès, principalement par noyade. Au Mali, l'ancien Premier ministre Moussa Mara appelle à l'unité nationale, tout juste libéré après avoir purgé un an de prison. Il s'est exprimé ce week-end. Moussa Mara avait été condamné pour avoir affiché sur les réseaux sociaux sa solidarité envers d'autres figures politiques maliennes alors détenues. Dans cette édition, on tentera également de comprendre pourquoi la jeunesse africaine choisit de plus en plus la Chine pour ses études supérieures. On évoquera la vidéo-verbalisation qui entre en vigueur à Ouagadougou. Plus de 1000 infractions ont été détectées en seulement 12 heures. Un dispositif flambant neuf qui vise à inciter les automobilistes à la plus grande prudence. Et puis le dossier de ce journal consacré aux zones humides en danger sur le continent. Nous serons à Lagos, à la capitale nigériane qui grignote sans relâche sur ses lagunes et ses zones humides.
19: Les autorités marocaines sortent enfin du silence et livrent un premier bilan de la crise migratoire à Ceuta.
20: Oui, Rabat fait état de 11 décès, principalement par noyade. D'après Madrid, cette fois, au moins 72 personnes ont trouvé la mort en tentant de rejoindre l'enclave espagnole en territoire marocain. C'était en fin de semaine dernière. Deux bilans qui sont bien en deçà de celui de l'Association marocaine des droits humains, qui évoque, elle, près de 130 victimes et des dizaines de disparus. Correspondance à Casablanca de Mathias Reynal.
21: C'est à travers une longue vidéo de presque 6 minutes que le porte-parole du ministère de l'Intérieur s'est exprimé publiquement, revenant, je cite, sur les événements ayant eu lieu dernièrement au niveau des postes frontières de Ceuta et Melilla. Jusqu'ici, les médias marocains se contentaient de relayer les données publiées par les institutions espagnoles. Il n'y a eu aucune prise de parole officielle marocaine au plus fort de la crise migratoire. Dans son communiqué, le ministère de l'Intérieur indique que 40 000 personnes ont tenté de franchir la frontière illégalement. 11 personnes sont mortes, un décès suite à une chute, les 10 autres par noyade. Le texte précise que concernant les informations circulant sur d'autres cas de mort à Ceuta, les autorités marocaines continuent avec leurs homologues espagnols les opérations de vérification de ces données. Le ministère estime par ailleurs, en se basant sur les données rassemblées et analysées, que ces événements n'étaient pas spontanés. Ils résultent selon lui de la diffusion de fausses informations sur Internet, combiné à l'action des réseaux de trafic d'êtres humains. Des enquêtes ont été ouvertes, précise le communiqué, afin de déterminer les circonstances de ces événements et d'établir les responsabilités. Mathias Reynal, Casablanca, RFI.
20: Côté espagnol, Madrid affirme de son côté que la quasi-totalité des 60 000 personnes entrées illégalement a déjà été refoulée vers le territoire marocain. Rabat évoque 40 000 personnes, mais au-delà des chiffres, une ombre persiste sur les dessous de cet afflux massif de migrants. Pour Ignacio Sembrero, journaliste spécialiste des questions migratoires et des relations hispano-marocaines, le déroulé des faits laisse peu de place au doute. Les forces de sécurité marocaines auraient, selon lui, agi avec en toile de fond les revendications marocaines sur l'enclave espagnole.
0: Depuis mercredi, il n'y avait plus de tentative d'empêcher quoi que ce soit de la part des autorités marocaines, de la part des forces auxiliaires et de la police marocaine qui sont en général déployées en masse à cette frontière. Si elles ont agi de la sorte, il n'y a qu'une seule explication. Ils ne l'ont pas fait de leur propre chef et elles n'ont pu le faire que parce qu'elles ont reçu des ordres de très haut niveau. Et les conséquences ont été que beaucoup de gens sont passés, c'est presque un record mondial. Certains journaux marocains, à commencer par le 360, qui est un journal, disons, proche du palais, ont un peu regretté ce qui se passait. Ils ont dit que ça allait trop loin, mais surtout, ils ont dit que c'était quand même l'occasion de se mettre à table et de négocier la souveraineté de ces deux villes entre l'Espagne et le Maroc. Donc la revendication marocaine a été quand même formulée par un certain nombre de journaux, à commencer par le 360, dans la soirée de jeudi.
20: Le journaliste Ignacio Sembrero au micro RFI de Yelena Tomic.
19: Au Mali, Moussa Mara, de nouveau libre et rassembleur.
20: L'ancien Premier ministre a quitté sa cellule samedi après avoir purgé une peine d'un an de prison. Il avait été condamné pour avoir exprimé sur les réseaux sociaux son soutien et sa compassion envers des figures politiques maliennes alors détenues. Dès le lendemain de sa libération, Moussa Mara s'est directement adressé aux Maliens dans une vidéo publiée sur sa page Facebook à l'occasion de lancer un appel solennel à l'unité nationale. Correspondance régionale, Serge Daniel.
1: La libération de l'ancien Premier ministre Moussa Mara, qui a purgé sa peine d'un an de prison, a été plutôt bien accueillie dans l'opinion. Parents, hommes politiques et militants ont effectué le déplacement dans sa famille, située en commune 4 de Bamako, pour le saluer chaleureusement. Assis dans son salon, Moussa Mara a plutôt le port altier après un an de détention. Derrière lui, une bibliothèque et on aperçoit le drapeau national. Il s'adresse à ses compatriotes.
22: Je prie le Seigneur de nous accorder plus d'humanité, plus d'empathie les uns vers les autres, pour que nous ayons une vraie unité et que nous ayons la vraie réconciliation. Mais sachons aussi qu'on ne peut pas prospérer sans la vérité, parce que seule la vérité dure et finit par s'imposer.
1: Je pardonne et pardonnez-moi, a poursuivi dans son adresse diffusé sur sa page Facebook l'ancien Premier ministre malien. Il a eu une pensée pour un maître Mouta Gata, l'avocat et homme politique du Mali, dont on est sans nouvelles. Dans la nuit du 2 au 3 mai dernier, Maître Tal a été enlevé à son domicile par des hommes cagoulés et armés. Après sa sortie de prison, ni Moussa Mara ni ses partisans n'ont officiellement évoqué son avenir politique. Au Mali, la junte au pouvoir a prononcé la dissolution de tous les partis politiques depuis le 13 mai 2025. Serge Daniel, RFI.
19: Ce constat, à présent, Simon, la jeunesse africaine choisit de plus en plus la Chine pour ses études supérieures.
20: Oui, face au durcissement de la politique migratoire américaine, eh bien Pékin tire son épingle du jeu. De nombreux jeunes du continent font donc le choix de la Chine, séduits par des coûts plus abordables et des universités qui sont de mieux en mieux classées à l'échelle mondiale. À la clé pour les autorités chinoises, un levier majeur de soft power au cœur du continent africain. Correspondance Cléa Broadhurst.
23: Depuis le retour de Donald Trump à la Maison-Blanche, les restrictions sur les visas étudiants se multiplient. Entretiens plus difficiles à obtenir, refus plus fréquents, durée de séjour limitée, autant d'obstacles qui poussent de nombreux étudiants africains à regarder ailleurs. Et la Chine apparaît comme une alternative de plus en plus crédible. Les frais de scolarité y sont souvent bien inférieurs à ceux des universités américaines, de nombreuses bourses sont proposées et les formations en anglais se développent. Les perspectives d'emploi sont aussi renforcées par l'intensification des échanges économiques entre la Chine et l'Afrique. Et enfin, les établissements chinois progressent rapidement dans les classements internationaux, renforçant leur attractivité. Résultat, les étudiants africains représentent désormais plus de 16% des étudiants étrangers en Chine. Plus de 80 000 y poursuivent aujourd'hui leurs études. Au-delà de l'université, c'est aussi une bataille d'influence. Pour de nombreux jeunes africains, les partenaires étrangers sont désormais jugés moins sur leur discours que sur les opportunités concrètes qu'ils offrent. Et former les élites d'aujourd'hui, c'est aussi pour la Chine construire les partenariats de demain. Cléa Broderst, Pékin, RFI.
20: Le président est en vie, il n'y a aucune vacance du pouvoir. En exclusivité au micro de RFI, René-Emmanuel Sadi, porte-parole du gouvernement camerounais, annonce sans autre précision le retour imminent de Paul Biya dans son pays. Le chef de l'État a quitté le Cameroun depuis près de 2 mois, une absence prolongée du président qui suscite de nombreuses interrogations. Des spéculations de l'opposition sur lesquelles reviendra donc René-Emmanuel Sadi, ministre de la Communication du Cameroun. Il est le grand invité Afrique après ce journal.
19: Pour l'instant, il est 6h38 à Ouagadougou, la capitale burkinabé. Ou gare à vous, hein, si vous nous écoutez au volant, parce que la moindre distraction pourrait désormais vous coûter cher.
20: La vidéo-verbalisation est maintenant utilisée par les autorités pour chasser les infractions routières. Depuis samedi, des caméras installées à Ouagadougou par le ministère de la Sécurité publique. Elles sont en appui au service des forces de l'ordre et elles servent donc à sanctionner les usagers de la route en cas d'erreur de conduite. Ces infractions, elles ont déjà été constatées au nombre de 1000 et seulement en 12 heures de service. Walid Diallo.
4: Téléphone au volant, excès de vitesse ou encore non-respect des feux tricolores sont les principales infractions concernées. Toute personne flashée par les caméras de surveillance reçoit une notification sur son téléphone. Elle devra ensuite s'acquitter du montant de la contravention via Fassoir Zeka, la plateforme de paiement numérique du service public. Pour le gouvernement, cette e-verbalisation vise à responsabiliser les usagers de la route et lutter contre les comportements à risque. Selon les chiffres du ministère de la Sécurité, c'est plus de 11 000 accidents de la route qui ont eu lieu durant le premier semestre de cette année. Ce qui représente près de 650 morts et 9 000 blessés, d'où la volonté du ministère de développer la vidéosurveillance, pas seulement pour mobiliser des fonds pour l'État à travers les contraventions, mais aussi et surtout pour atténuer la menace d'insécurité routière. Le ministre de la Défense, Mahamadou Sana, a annoncé la mise en place prochaine d'une brigade de recherche et d'investigation pour retrouver les contrevenants au code de la route.
20: Walid Diallo du service Afrique de RFI.
19: Et puis, urbanisation rapide ou agriculture intensive sur le continent, les zones humides sont en danger.
20: On parle pourtant d'écosystèmes indispensables, des boucliers naturels contre l'érosion et le dérèglement climatique. Illustration dans le dossier de cette édition à Lagos, où la terre et l'eau se livrent une bataille permanente. La capitale nigériane grignote sans relâche sur ses lagunes et ses zones humides. La mégalopole est l'une des plus dynamiques d'Afrique, mais cela a aussi un coût. Elle est l'une des plus vulnérables face aux éléments. Alors dans le quartier de Victoria Islands, la flore de la lagune a presque entièrement disparu, avalée par l'urbanisation galopante. Un constat amer dressé par Monet McCulloch. Elle est chercheuse indépendante en écologie et elle organise des balades au cœur de Lagos sur les traces de ces anciennes zones humides. Reportage Harmonie Pondinyaga.
5: En ce samedi matin, une dizaine de personnes se retrouvent pour une déambulation dans Victoria Island, un quartier de Lagos où autrefois se dressaient une forêt tropicale et une mangrove, une barrière naturelle, aujourd'hui disparue. Monet McCullough, une américaine chercheure en écologie, est installée au Nigeria depuis 3 ans, dans le but de répertorier les arbres du pays et partager ses connaissances avec les habitants de Lagos.
6: Les arbres, la faune et la flore d'origine ont été remplacés par de magnifiques bâtiments. Donc maintenant, nous constatons des inondations et de nombreux effets néfastes liés à l'absence de protection de ce littoral. L'histoire de l'île Victoria est marquée par la disparition des zones humides.
5: L'absence de végétation pour limiter le ruissellement des eaux de pluie, combinée à des systèmes de drainage insuffisants, ont exposé ces dernières semaines Lagos à d'impressionnantes inondations. Pour Chola, l'une des participantes, cette balade a été une prise de conscience.
7: Non seulement notre nature est magnifique, mais elle est aussi précieuse et indispensable à nos infrastructures. Par exemple, certaines plantes filtrent l'eau, résistent au feu et procurent de l'ombre. Nous perdons tellement en ne comprenant pas comment intégrer pleinement les plantes et les arbres dans la planification de nos infrastructures.
5: Sans freiner le développement urbain, le gouvernement de Lagos tente tout de même de reverdir la ville en distribuant gratuitement chaque année en juillet des jeunes pousses d'arbres à planter aux citoyens.
8: Harmonie Pondinaga, Lagos, RFI.
20: Et il existe tout de même une exception à Lagos, le Lekki Conservation Center. Il fait figure de dernier hameau de verdure dans la capitale nigériane. Pendant les périodes de fortes pluies, les 78 hectares de forêts tropicales et de mangroves sont capables d'absorber jusqu'à 10 millions de mètres cubes d'eau de pluie. Directeur de la Nigerian Conservation Foundation, Joseph Onoja, nous explique les conséquences du manque de végétation à Lagos.
9: Outre les inondations, l'augmentation des températures est aussi un problème à cause de la disparition des arbres. Il a été démontré que les zones arborées étaient de 3 à 5 degrés plus fraîches que les zones sans arbres. Cela crée un effet en cascade avec des vagues de chaleur et des problèmes de santé. Parce qu'au moment où nous détruisons nos arbres, nous avons maintenant ce qu'on appelle des îlots de chaleur. Le centre de la ville va devenir très chaud, tandis que l'extérieur, les zones périurbaines, seront plus fraîches. Cela en raison des activités si nombreuses qui se déroulent en centre-ville et du peu d'arbres qu'on y trouve. Mais il y a de l'espoir et nous devons agir de façon déterminée à ce sujet. Les lois aussi doivent être appliquées. Je sais qu'à Lagos, il existe une loi qui dit que 20 à 30% de chaque terrain doit être végétalisé. Donc si nous appliquons cette loi, alors les gens agiront pour s'assurer que nous laissons bien des espaces verts pour ainsi faire respirer la ville.
20: Un témoignage au micro RFI d'Harmonie Pondinaga pour le dossier de ce journal. Et puis un tout dernier mot et cet avis aux journalistes malgaches. Coup d'envoi ce lundi de la 13e édition de la bourse RFI Ghislaine Dupont et Claude Verlon. 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À la suite d'RFI Matin, avec vous Clotilde Dumay.
19: Merci beaucoup Simon Bourtembourg. 6h44 en temps universel. La revue de presse africaine, bonjour Frédéric Couteau.
10: Bonjour Clotilde, bonjour à tous.
19: Avec à la une ce coup de chaud en Tunisie.
10: Oui, une chaleur caniculaire, des coupures d'électricité et d'eau à répétition, des problèmes d'approvisionnement et une colère sociale qui enfle. La Tunisie traverse une phase de grands défis où les conditions d'un vivre dignement se sont fortement dégradées. Ce sont les mots, plutôt prudents ce week-end, d'un responsable du puissant syndicat UGTT, l'Union Générale Tunisienne du Travail, des propos relayés par le site tunisien Webdo, l'UGTT qui dit se faire l'écho des plaintes croissantes des citoyens tunisiens face à la hausse du coût de la vie. Et d'après le syndicat, la situation nécessite une urgence nationale et une réconciliation nationale globale basée sur un dialogue réunissant les organisations nationales et la société civile.
19: L'UGTT qui se garde bien de citer dans ses critiques le président Kais Saied. Le Monde Afrique à Paris, lui, n'a pas cette précaution.
10: Kais Saied fait face à une forte colère sociale, pointe le journal, alors que le pays a traversé 2 semaines de canicule étouffante et s'apprête à affronter à nouveau des températures dépassant largement les 40 degrés. Les Tunisiens font face à des coupures d'eau et d'électricité d'une ampleur inédite qui alimente la colère de la population. Le régime accroît la répression politique et ne parvient pas à empêcher la détérioration des services publics. Samedi dernier, rapporte encore Le Monde Afrique, à l'occasion du 5e anniversaire du coup de force présidentiel, des milliers de personnes ont défilé dans le centre de Tunis. Kais Saied fait de la surenchère souverainiste. C'est le dernier rempart part d'un régime incapable d'assurer un service public minimum, pointe Hamza Medeb, chercheur au Carnegie Medal East Center. Hamza Medeb qui décrit un régime financièrement aux abois et perçu comme étant sous tutelle algérienne en raison de sa dépendance énergétique.
19: Le Monde Afrique rapporte également cette récente interview sur France 24 de l'ancien président tunisien Moncef Marzouki.
10: L'ex-chef d'État exilé en France et condamné en 2024 par contumace en Tunisie à plusieurs années de prison a vivement critiqué en effet Kais Saied qui s'est octroyé les pleins pouvoir à la faveur de son coup de force en juillet 2021. Moncef Marzouki a estimé que la Tunisie traversait une crise politique d'une gravité exceptionnelle et a prédit une explosion. Il s'est également dit convaincu que des alternatives au pouvoir actuel étaient discutées en Tunisie comme à l'étranger. Une interview qui a suscité la colère des autorités tunisiennes, rapporte encore Le Monde Afrique, qui ont dénoncé une ingérence inacceptable.
19: À la une également, Frédéric, les interrogations au Cameroun et au-delà sur l'état de santé de Paul Biya.
10: Le président camerounais est absent du pays depuis le 7 juin dernier. Il n'est toujours pas apparu en public. Son entourage affirme pourtant qu'il va bien. Plusieurs informations de presse ont évoqué un séjour en Suisse, notamment à Genève, où il recevrait des soins, relève le site afrique.com. Ces informations n'ont cependant pas été confirmées par aucune autorité officielle camerounaise ou suisse. Le gouvernement a d'ailleurs contesté l'hypothèse d'une hospitalisation de Paul Biya dans une clinique genevoise.
19: Et on va écouter dans un instant la réponse du gouvernement camerounais. Reste que le débat sur sa succession se trouve trouve en tout cas relancé et un nom revient, celui de Franck Biya.
10: Et oui, Franck Biya, vice-président de la République du Cameroun et successeur constitutionnel du chef de l'État, s'interroge Jeune Afrique. Il y a encore quelques années, l'hypothèse aurait relevé de la pure fiction politique. Homme d'affaires longtemps établi entre Los Angeles, Johannesburg et Paris, le fils aîné de Paul Biya et de Jeanne-Irène Biya, aujourd'hui âgé de 54 ans, n'avait jamais brigué de mandat ni affiché d'ambition politique, mais son retour à Yaoundé en mars 2020, ses apparitions officielles aux côtés du président, son adhésion au RDPC, le parti au pouvoir, et la mobilisation de l'association Amis de Franck Biya ont nourri les spéculations, relève le site panafricain. Certains l'imaginaient même candidat à la présidentielle d'octobre 2025 avant que Paul Biya ne décide de se représenter. La restauration récente de la vice-présidence de la République a ravivé l'hypothèse d'un duo père-fils au sommet de l'État. Paul Biya se serait lui-même décidé en faveur de son aîné, croit encore savoir Jeune Afrique, mais l'opposition farouche de la première dame, Chantal Biya, déterminée à promouvoir l'un de ses proches, a jusqu'ici bloqué la situation. Toutefois, Franck Biya s'attelle à plaider sa cause en coulisses, conclut le site panafricain, y compris en Europe où il réside actuellement.
19: La revue de presse africaine de Frédéric Couton vous retrouve dans une demi-heure. Frédéric, pour votre revue de presse internationale et avec à la une la crise de Ceuta, instrumentalisation et division.
10: Après l'afflux de migrants marocains dans l'enclave espagnole, les partis populistes européens appellent en effet un durcissement de la politique migratoire européenne. L'Espagne fait figure d'accusée et les divisions se creusent, on le verra, au sein des 27.
19: A tout à l'heure.
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19: En attendant à 6h48, temps universel, l'actualité dans le monde. Ce lundi 3 août 2026, c'est aussi Donald Trump qui annonce une reprise des négociations ce lundi avec l'Iran, sans donner davantage de détails. Nouveau revirement donc, alors que le président américain menaçait encore récemment Téhéran d'une nouvelle attaque d'ampleur. Pour le moment, ni les Iraniens ni les pays médiateurs dans ce conflit n'ont confirmé la tenue de ces discussions. En revanche, l'Iran dit être proche d'un accord avec le sultanat d'Oman concernant le détroit d'Ormuz. Au Venezuela, le pouvoir et l'opposition doivent entamer cette semaine des discussions en présentiel. Elles débutent donc 7 mois après la capture par les Américains de Nicolas Maduro, le président vénézuélien, qui salue depuis sa prison à New York tout chemin vers le dialogue. La chef de l'opposition et prix Nobel de la paix, Maria Corina Machado, en exil au Panama, ne fait pas partie de la liste des participants à ces discussions. Nouvelle panne d'électricité à l'échelle nationale à Cuba, c'est la 6e depuis le début de l'année. La vanne et le pays plongé dans le noir alors que Cuba fait face à une grave crise énergétique et accuse Washington d'en être responsable. Et puis les autorités camerounaises sortent du silence pour la première fois depuis l'absence du président Paul Biya, on l'évoquait à l'instant. Et c'est sur RFI, le ministre de la Communication, porte-parole du gouvernement René-Emmanuel Sadi, s'exprime donc alors que le président camerounais âgé de 93 ans n'est plus dans son pays depuis presque une soixantaine de jours. Entretien avec Polycarpe Essamba.
11: Bonjour monsieur le ministre.
12: Bonjour.
11: Le président de la République est absent depuis le 7 juin. Que répondez-vous à l'opposition qui demande que soit constatée par le Conseil constitutionnel une vacance du pouvoir?
12: La question de la vacance du pouvoir à la tête de l'État ne devrait pas se poser. D'abord pour la simple raison que cette question est bel et bien encadrée par notre Constitution, qui précise clairement les conditions à partir desquelles on peut parler de vacances du pouvoir. À ce propos, en effet, la Constitution parle de décès, de démission, d'empêchement définitif. Et tout ceci doit être préalablement et formellement constaté par le Conseil constitutionnel. Je tiens à vous faire remarquer que nulle part on ne parle de séjour prolongé. Alors les figures de l'opposition qui réclament à corps et à cri une constatation de la vacance du pouvoir à la tête de l'État et qui sont du reste, vous le savez, pour la plupart, de brillants juristes, devraient, me semble-t-il, avoir une lecture de la loi fondamentale qui soit plus rigoureuse et plus objective. Une lecture qui colle à la lettre et non pas qui procède d'une interprétation manifestement biaisée. Autrement dit, le Conseil constitutionnel ne s'est pas prononcé pour déclarer une vacance du pouvoir à la tête de l'État. Le président Paul Biya est en vie. Le président Paul Biya n'a pas démissionné. Et je dois le dire, le président Paul Biya va bientôt rentrer au Cameroun. Et donc on ne peut pas parler à ce stade de vacances à la tête de l'État.
11: bientôt rentrer au Cameroun. Vous pouvez préciser, monsieur le ministre? Est-ce qu'il y a une échéance, il y a une date?
12: Je ne peux pas vous dire avec exactitude quand est-ce que le président Paul Biya revient. Et même si je le savais, il ne m'appartient pas de l'annoncer ici. Je peux au moins me permettre de vous dire qu'il revient très bientôt.
11: Quand le président a quitté le Cameroun le 7 juin dernier, la présidence avait déclaré à l'époque qu'il partait pour un court séjour privé en Europe. Plus de 50 jours plus tard, monsieur le ministre, est-ce qu'on peut encore soutenir la thèse d'un court séjour privé en Europe?
12: Je vais vous faire remarquer que même en l'absence du président de la République, les institutions de notre pays fonctionnent normalement. Les principaux responsables de l'administration vaquent à leurs occupations. Et c'est la preuve que notre pays est stable. Et il me semble qu'il est tout à fait normal, que les Camerounais, notamment celles et ceux qui sont de bonne foi, de bon point de vue, et qui l'ont massivement élu, réélu en octobre dernier, il est tout à fait normal que toutes celles et tous ceux-là se soucient du président de la République. Comme je dis, c'est bien, les gens sont contents quand leur président est là. C'est le père de la nation. Et quand le père est absent, ça peut préoccuper les membres de la famille, tout à fait normal. Mais il peut s'absenter pour des raisons qui parfois sont indépendantes de sa volonté. Il peut prolonger son séjour pour des cas de force majeure, mais en s'assurant que la famille continue de fonctionner dans de bonnes conditions.
11: Selon plusieurs sources, le président aurait été opéré du genou. Pouvez-vous nous dire si cette opération est effective? A-t-elle eu lieu et comment va le président aujourd'hui?
12: J'ai fait une intervention il y a quelques temps. J'ai bien précisé que le président était bien à Genève, mais qu'il n'était pas hospitalisé. J'ai aussi dit, et ceci, je ne vois pas en quoi cela pourrait être un problème. J'ai dit, le président peut très bien juger l'opportunité de saisir sa présence, son séjour à Genève pour envisager quelques consultations simples.
11: Alors, si le président est à Genève, comme vous l'admettez, il est plutôt à l'hôpital ou à l'hôtel?
12: Je ne suis pas à Genève avec le président. Ceux qui sont à Genève pourraient vous donner des éclairages là-dessus de façon plus précise.
11: Parmi les chantiers à venir, il y a la formation d'un nouveau gouvernement, comme cela avait été promis et annoncé par le chef de l'État lui-même le 31 décembre dernier. Après sa réélection en octobre, 8 mois plus tard, pourquoi ça traîne?
12: Et celui qui apprécie de l'opportunité de former un nouveau gouvernement, c'est le président de la République. S'il ne l'a pas fait jusqu'à présent, c'est sans doute qu'il a des raisons pour ne pas l'avoir fait. Je ne peux pas me mettre à sa place pour vous donner une réponse péremptoire là-dessus.
11: Eh bien, depuis 8 mois, monsieur le ministre, tous les ministres sont sur un siège éjectable, y compris vous-même, monsieur le ministre, porte-parole du gouvernement. Est-ce que, du coup, cette situation ne paralyse pas un peu l'action du gouvernement? Les ministres qui ne seraient plus tout à fait sereins et qui se livreraient, comme beaucoup disent, à des batailles?
12: Le président a fait une annonce. Il n'a pas décidé que dorénavant, les ministres devraient se contenter de gérer les affaires courantes. C'est ainsi que ça se passe quand on vous dit « vous n'êtes plus en poste ». Donc, il a fait une annonce, mais tous les ministres sont en poste. Le Premier ministre est en poste. Et je pense qu'au lieu de faire une fixation sur ce nouveau gouvernement, les uns et les autres devraient s'atteler à conduire les tâches qui sont les leurs dans leurs différentes administrations ministérielles. Et tant qu'ils sont là, ils sont ministres.
11: Au mois d'avril dernier, a été adoptée une révision constitutionnelle instituant un poste de vice-président. Pour l'instant, le poste n'est pas pourvu. J'ai encore envie de vous demander, qu'est-ce qui bloque?
12: Le président de la République prend son temps pour apprécier l'opportunité de désigner tel ou tel poste, a fortiori s'agissant d'un vice-président de la République. On peut convenir qu'il est tout à fait normal qu'il prenne son temps pour confier une charge aussi élevée à un de ses concitoyens.
11: Quel pourrait être le profil de ce vice-président, un homme ou une femme d'expérience, ou plutôt un jeune homme, monsieur le ministre?
12: Écoutez, je n'ai rien contre les jeunes gens. Moi-même, j'ai été jeune. Hein. Et on peut être jeune et compétent, on peut être jeune. Mais en toute sincérité, je pense que il y a un terme qu'on utilise ces derniers temps, qui n'est pas un slogan, mais c'est un terme qui véritablement est lourd de sens. C'est l'expérience. L'expérience, c'est quelque chose qui se conquiert avec le temps. Celui qui a décidé de créer ce poste, je peux vous dire, et je le dis sans détour, est le mieux placé que quiconque pour savoir qui il devra désigner à ce poste de très grande importance.
11: Vous êtes candidat vous-même à la vice-présidence, monsieur Sadi?
12: Ah, moi, je ne m'agite pas. Justement, je ne me considère pas parmi ceux qui s'agitent. Parce que je sais, comme je vous le dis, ce sont des choses qui ne dépendent pas de nous.
11: Merci, monsieur le ministre.
12: C'est moi qui vous remercie.
19: René-Emmanuel Sadi, ministre de la Communication et porte-parole du gouvernement camerounais, interrogé par Polycarpe Essamba. Dans un instant, l'actualité internationale sur RFI.
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16: Um 9 Uhr mit Frauke Vetter. Einen schönen guten Morgen. Grund für den Ansturm von Zehntausenden Menschen auf die spanische Exklave Ceuta waren möglicherweise Falschinformationen aus den sozialen Medien. Das sagen übereinstimmend die Regierungen von Marokko und Spanien. Ein spanisches Urteil sei als Freibrief für die Einreise in die EU dargestellt worden. Ob die Falschmeldungen absichtlich von Schleusern oder anderen Stellen verbreitet wurden, ist noch unklar. 22 EU-Staaten, darunter Deutschland, machen Spanien für das Chaos in Ceuta verantwortlich. Heute wollen die Botschafter der 27 EU-Staaten darüber sprechen, morgen die Innenminister. Die SPD-Europapolitikerin Sippel hat die Europäische Union davor gewarnt, sich wegen der Ereignisse von Ceuta politisch spalten zu lassen. Im Deutschlandfunk deutete auch Sippel an, die Menschen würden womöglich gezielt an die Grenzen gelockt.
17: Sollen die Konsequenzen nur sich auf die beziehen, die tatsächlich versuchen, nach Europa zu kommen? Oder müssen wir nicht an die Grundursache herangehen, warum diese Menschen kommen, warum sie freiwillig kommen, warum sie an die Grenzen gebracht werden und welche Interessen denn politisch dahinter stehen und diesen Interessen etwas entgegenzusetzen?
16: Sippel forderte weiter, die EU müsse gemeinsam nach den Ursachen forschen. Nutznießer eines Streits seien vor allem Autokraten wie US-Präsident Trump. Die Ministerpräsidentin von Mecklenburg-Vorpommern-Schwesig hat sich wie ihre Ostkollegen ebenfalls dafür ausgesprochen, die abschlagsfreie Rente mit 63 nach 45 Beitragsjahren zu behalten. Im ARD-ZDF-Morgenmagazin sagte sie, das sei vor allem für die Menschen in Ostdeutschland wichtig, weil diese nur die staatliche Rente hätten, sonst nichts. Dort anzusetzen sei falsch, so Schwesig.
0: Wenn man jetzt ausgerechnet diejenigen bestrafen will, die am längsten arbeiten und am längsten einzahlen, frage ich mich, was ist das für ein Leistungsanreiz? Ich vertrete ganz klar als Politikerin den Satz, Leistung muss sich lohnen. Wer mehr arbeitet, muss besser gestellt sein, als wenn er weniger arbeitet. Und man sollte doch lieber überlegen, wie alle anderen länger arbeiten und einzahlen. Denn der Durchschnitt arbeitet nur 37 Jahre und zahlt nur 37 Jahre ein.
2: Dagegen hält der Präsident des Deutschen Instituts für Wirtschaftsforschung, Fratscher, die geplante Abschaffung der abschlagsfreien Rente nach 45 Beitragsjahren für unverzichtbar. Dabei handele es sich um ein zentrales und zugleich das finanziell wichtigste Element der geplanten Rentenreform, sagte Fratscher der Rheinischen Post. Die Abschaffung bringe schätzungsweise knapp 10 Milliarden Euro langfristig an Einsparungen. Ohne dieses Element sei die Rentenreform tot. Hacker haben einen Cyberangriff auf das Fürstentum Liechtenstein durchgeführt. Die Regierung erklärte, es seien Daten von 31.000 Menschen abgegriffen worden. Sie habe einen Krisenstab eingerichtet. Der Angriff richtete sich gegen ein Verzeichnis von Personen, die hinter Firmen, Stiftungen oder Treuhänderschaften stehen. Es soll Geldwäsche und Terrorismusfinanzierung verhindern. Mitten in der Urlaubszeit startet heute in den meisten Bundesländern wieder der sogenannte Blitzermarathon, auch Speed Week genannt. Eine Woche lang kontrolliert die Polizei verstärkt die Geschwindigkeit, vor allem an Unfallschwerpunkten und zum Beispiel vor Schulen oder Altenheimen. Laut ADAC werden Bayern, Sachsen und das Saarland nicht mit dabei sein. Italien will mehr Strände zugänglich machen, und zwar ohne, dass Touristen dafür Gebühren zahlen müssen. Bisher kosten an tausenden privat betriebenen Stränden Liegen und Schirme rund 20 Euro pro Tag und Person. Zudem wird man an vielen Stränden nur gegen Gebühr ans Meer gelassen. Nach EU-Recht aber gehört die Küste dem Staat. Erste Strandbäder werden deshalb jetzt geschlossen oder gar abgerissen. Dort sollen öffentliche Strände entstehen, die für alle frei zugänglich und kostenlos sind. SWR-Nachrichtenredaktion Christian Kreuzer.
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14: Mit Petra Waldvogel. Hitze, Trockenheit und Wind und der größte der griechischen Waldbrände westlich der Hauptstadt Athen wütet weiterhin. Hunderte Einsatzkräfte, darunter auch Feuerwehrleute aus Rumänien und Frankreich, versuchen, die Flammen in den Griff zu bekommen. Die Situation sei chaotisch, sagte der Bürgermeister von Megara, der wichtigsten Stadt der Region, im griechischen Rundfunk. Und der auf Waldbrände spezialisierte Meteorologe Giannaros äußerte in einem Beitrag in den sozialen Medien die Einschätzung, die Brände rund in der Region rund um den Küstenort Porto Germeno würden ein Gebiet 10.000 Hektar umfassen. Man könne hier mit hoher Wahrscheinlichkeit von einem Megafeuer sprechen. Über Griechenlands Kampf gegen dieses Feuer berichtet Anna Giordano.
21: Die Flammen schlagen in der Region rund 60 Kilometer nordwestlich von Athen Meter hoch. Verzweifelt versuchen Feuerwehrleute, sie mit Wasserschläuchen zu bändigen. Dicke Rauchschwaden wehen über die Feuerzungen hinweg. Es ist der Wind, den die Griechen auch Meltemi nennen. Das ganze Wochenende lang hat er die Löscharbeiten erschwert, teils sogar verhindert. Es gibt kaum Helikopter, fast keine Löschflugzeuge. Ein Satz, den man unter den freiwilligen Helfern, den Feuerwehrleuten, immer wieder hört. Denn wegen der starken Winde und der übermäßigen Rauchentwicklung konnten Löschhubschrauber und Flugzeuge am Wochenende teils gar nicht starten. Und unter den ohnehin wenigen, die starteten, kam es gestern Nachmittag zum Unfall. Zwei Helikopter stießen in der Luft zusammen. Oh. Einer von beiden fing Feuer und stürzte zu Boden. Die zwei Crewmitglieder verloren ihr Leben. Griechenlands Ministerpräsident Mitsotakis drückte in den sozialen Medien sein Beileid aus und betonte, wie wichtig die Waldbrandprävention sei und dass diese Leben retten könne. Worte, mit denen Leonidas Vakrinos gerade nicht viel anfangen kann. Auch er wohnt in der Region rund um den Küstenort Porto Cermeno. Die Anwohner hier versuchen immer wieder mit riesigen Olivenzweigen auf die Flammen einzuschlagen, die sich am Rande ihrer Grundstücke ausbreiten. Ich habe 50 Tiere. Meine Tiere werden verbrennen und mein Besitz genauso. Alles ist weg. So etwas darf nicht einfach passieren. Wir sind auf uns alleine gestellt. Was auch immer hier getan wird, machen wir selbst. Ich habe dem nichts mehr hinzuzufügen. Zwar sind in der Gegend etwa 500 Feuerwehrleute im Einsatz, darunter auch Einsatzkräfte aus Frankreich und Rumänien, doch wegen des Windes konnten sie die Flammen kaum bezwingen. An mehreren Fronten hat sich das Feuer zuletzt ausgeweitet, auch in Richtung der Städte Megara und Athen. Die Schätzungen, wie viel Land in der Gegend bereits verbrannt ist, sind unterschiedlich, reichen von 6.500 bis 10.000 Hektar. Wir versuchen mit all unserer Kraft zu helfen, als Bürger, als Freiwillige, als Aktivisten. Wir tun wirklich alles, was in unserer Macht steht. Aber das ist eine furchtbare Situation hier, sagt Dimitris Katerini.

0: und es sei noch mehr in Planung, sagt Wladimir Antonín Blaha, der für eine Tochtergesellschaft der Stadt Prag arbeitet. Zukünftig sollen auch klimatisierte Räumlichkeiten in den Stadtplan eingetragen werden, die bei hohen Temperaturen geöffnet sind und in denen man sich abkühlen kann. Zum Beispiel in den Rathäusern der Prager Bezirke. Doch trotz dieser Anstrengungen, ein verbindlicher, zentral koordinierter Hitzeaktionsplan mit verschiedenen Warnstufen und konkreten Notfallmaßnahmen fehlt. Das hatte vergangene Woche auch die oppositionelle Piratenpartei kritisiert. Im Zentrum ihrer Kritik die klimaskeptische Regierung um Premierminister Andrej Babiš. Sie würde die Menschen nur unzureichend auf immer häufigere Hitzewellen vorbereiten. Mitglieder der rechtspopulistischen Autofahrerpartei, immerhin Juniorpartner von Babiš, zweifeln den menschengemachten Klimawandel öffentlich sogar immer wieder an. Der Parteichef und tschechische Außenminister Petr Maczenka sagte im Dezember kurz nach Amtsantritt etwa folgenden Satz. Die Klimakrise sei beendet. Meteorologe Michael Jark widerspricht. Herr Maczenka hat wohl einen etwas anderen Sinn für Ironie, der in der Politik vielleicht nicht ganz angebracht ist. Ich finde diese Haltung sehr kurzsichtig. Doch Hitzewellen und Waldbrände in Südeuropa bringen das Thema wieder auf die Tagesordnung und die tschechische Rechte in Erklärungsnot. Erst kürzlich hatte sich der verheerende Waldbrand in der böhmischen Schweiz zum vierten Mal gejährt. Im Mai hat es in der Region erneut gebrannt, wenn auch auf deutlich kleinerer Fläche. Konfrontiert mit dieser Realität bei einem Besuch vor Ort, sagte Umweltminister Igor Červený, ebenfalls von der Autofahrerpartei, das Klima verändert sich. Das Klima wird sich noch 15, vielleicht sogar 15 Jahre lang verändern. Und wir müssen grundsätzlich damit beginnen, diese Sache auf diese Weise anzugehen. Bisher hat die Regierung aber eher das Gegenteil getan. Im Staatshaushalt wurde das Umweltbudget stark gekürzt. Mit der Folge, dass etwa Nationalparks und das angesehene Hydrometeorologische Institut einige Angestellte entlassen mussten. Das, sagt Klimaforscher Michael Jark, sei der falsche Weg. Denn von alleine wird das Problem auch in 15 Jahren nicht verschwinden. Selbst wenn wir als Menschheit die Emissionen deutlich reduzieren würden, müssen wir dennoch mit einer anhaltenden Erwärmung und den damit verbundenen weiteren negativen Auswirkungen rechnen. Währenddessen müssen Städte wie Prag weiter nach Wegen suchen, um sich an die neuen Temperaturen anzupassen. Und dabei, sagt Jark, dürften sie keine Zeit mehr verlieren.
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2: Seltsames Wetter? Nein, gar nicht. Sonnig, manchmal auch wolkig allerdings. Und in Baden-Württemberg örtlich Schauer am Nachmittag einzelne kräftige Gewitter. Es ist heiß, teilweise auch schwül mit 31 bis 37 Grad. Und in der Nacht dann örtlich wieder Schauer und Gewitter. Die Temperaturen sinken auf 23 bis 16 Grad. Auch morgen bleibt es schwül heiß mit 30 bis 37 Grad. Dazu zeitweise sonnig am Nachmittag und Abend. Aus Südwesten teils heftige Gewitter mit Unwettergefahr.
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2: Der Andrang von mehr als 50.000 Migranten auf die spanische Exklave Ceuta an der nordafrikanischen Küste wird diese Woche die Europäische Union beschäftigen. Morgen findet eine Krisensitzung der EU-Innenminister statt. Schon heute kommen in Brüssel die EU-Botschafter zusammen. Umweltstaatssekretär Jochen Flassbart fordert einen nationalen Hitzeaktionsplan. Der SPD-Politiker sagte im ZDF, das müsse die Lektion aus der Hitze in diesem Sommer sein. Bund und Länder müssten ihre Maßnahmen besser bündeln. Der Präsident des Deutschen Instituts für Wirtschaftsforschung, Marcel Fratscher, hält die geplante Abschaffung der abschlagsfreien Rente nach 45 Beitragsjahren unabhängig vom Lebensalter für unverzichtbar. Dabei handle es sich um das finanziell wichtigste Element der geplanten Rentenreform, sagte Fratscher der Rheinischen Post. Die Abschaffung spare langfristig schätzungsweise knapp 10 Milliarden Euro ein. Bei einem Hackerangriff auf die Regierung von Liechtenstein sind 31.000 offenbar hochsensible Datensätze gestohlen worden. Betroffen ist ein Register, in dem festgehalten wird, wer tatsächlich hinter Firmen, Stiftungen oder Treuhandgesellschaften steht.
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2: Sommerferien und im August treten auch unsere Politikerinnen und Politiker etwas kürzer. Doch auf Social Media muss man weiter präsent bleiben. Die Follower wollen versorgt werden mit Fotos, Memes oder Videos. Dass Instagram und TikTok wichtig sind, haben in der baden-württembergischen Landespolitik inzwischen alle verstanden. Und der Content ist teilweise richtig gut. Annika Jahn aus der SWR-Redaktion Landespolitik hat sich die Social-Media-Auftritte angeschaut.
3: Cem Özdemir, der grüne Ministerpräsident von Baden-Württemberg, steht mit einer Akte in der Hand im Treppenhaus des Staatsministeriums.
4: Wir missten jetzt aus.
3: Er wirft die Akte übers Geländer. Sie fliegt durch mehrere Stockwerke, einen Gerichtssaal, einen Maschinenraum, ist schließlich im Weltall und landet dann wieder auf der Erde in einem Mülleimer.
4: Weniger Papierkram, mehr Zeit fürs Wesentliche.
3: Mit diesem TikTok-Video wirbt Özdemir für das neue Effizienzgesetz seiner Landesregierung. Bürokratieabbau erklärt in 15 Sekunden mit Science-Fiction-Anmutung. Aufwendig und mit KI produziert. Und gut gemacht, findet Politikberater und Social-Media-Experte Martin Fuchs.
5: Diese Inhalte sind innovativ, sie sind schnell geschnitten, sie arbeiten mit den Affordanzen der Plattform, also mit den Rahmenbedingungen. Sie sind stylisch gemacht, es werden Trends eingesetzt, es werden Sounds eingesetzt, gerade für TikTok. Das ist, würde ich sagen, alles so state of the art.
3: Aber viele seiner Social-Media-Videos wirken irgendwie willkürlich. Eine Brezel-Challenge hier, ein bebildertes Heidi-Klum-Meme oder er steht mit Schürze und Zange am Grill und ruft die Sommerferien aus.
6: Wer möchte noch vegetarische? Bitte schön. Guten Appetit.
7: Puh, ganz schön heiß hier. Ich wünsche allen Lehrerinnen, Lehrern, allen Schülerinnen und Schülern und alle, die an den Schulen beschäftigt sind, schöne Sommerferien.
3: Social Media Stratege Fuchs erklärt, hier werde mit Trends und Stimmungen gearbeitet.
5: Es geht im Zeitalter von gefühlter Politik eher darum, ein Gefühl zu erzeugen. Ein, in dem Fall positives Gefühl, ein Aufbruchsgefühl. Ich bin der neue Ministerpräsident. Ich möchte Sachen anders machen. Und das ist in dieser Phase vielleicht auch gar nicht falsch, das zu tun, aber mir fehlen am Ende die Inhalte.
3: Denn Befragungen hätten ergeben, dass sich Menschen auf Social Media genau das wünschen. Einer, der das laut Martin Fuchs beherrscht, ist der neue SPD-Landes-Co-Vorsitzende Robin Meserosch.
8: Ich bin in der SPD und wenn du dieses Reformpaket kritisierst, dann finde ich, dass du recht hast.
3: In seinen Clips sieht man immer ihn selbst. Die Videos sind länger. Martin Fuchs findet, dass Meserosch Social-Media-Kommunikation perfekt beherrscht.
5: Er zeigt zum Beispiel, und das finde ich das Fantastische an seiner Kommunikation, dass man mit komplexen Inhalten durchaus große virale Reichweiten, Sichtbarkeit erzeugen kann. Er hat eine selbstkritische und selbstironische Kommunikation. Er nimmt sich selbst nicht zu ernst, aber er nimmt die Themen ernst.
3: Laut Fuchs ein Erfolgsrezept. Dazu kommt Kontinuität. Ein Kriterium, das CDU-Landeschef Manuel Hagel anscheinend gar nicht beherzige, findet Fuchs.
5: Das, was er da tut, ist das maximal Schlechteste, was man im TikTok-Account tun kann. Im Wahlkampf extrem intensiv genutzt und mit dem Tag, wo die Koalitionsverhandlungen beendet sind, gibt es seit April keine Kommunikation mehr auf seinem TikTok-Kanal. Und das ist natürlich für das Erwartungsmanagement der Leute, die ihm vertrauen, das maximale Disrespekt, den man zollen kann.
3: Denn Social Media sei längst nicht mehr nur ein Wahlkampfinstrument, sondern ein permanenter Kommunikationskanal. Ganz egal, ob da Mitschnitte von TV-Interviews gepostet werden oder einfach ein kleines Update zwischendurch im Selfie-Modus, wie hier von Manuel Hagel.
9: Hi Leute. Ich hoffe, bei euch ist alles Rutscher.
3: Dass es nicht immer hochwertig und aufwendig produziert sein muss und trotzdem funktionieren kann, sehe man an AfD-Landes-Co-Chef Markus Frohnmeier und seiner Reichweite. Auch er lässt bei TV-Interviews die Handykamera mitlaufen oder er verwertet seine Parteitagsreden.
10: Was wir wollen, ist endlich wieder ein Kanzler, der weiß, was auf dem Deutschen Bundestag geschrieben steht, dem deutschen Volke.
3: Funktioniere, weil Frohnmeier über Jahre eine digitale Community aufgebaut habe. Politikerinnen und Politiker müssten nicht vor der Kamera tanzen oder flippige Videos mit schnellen Schnitten posten, sagt Social-Media-Experte Martin Fuchs. Laut ihm überzeugen die, die sich vor der Kamera wohlfühlen und den richtigen Ton für ihre Zielgruppe treffen.
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2: Künstliche Intelligenz. Wir müssen uns stärker damit auseinandersetzen. Die Auswirkungen werden nämlich für jeden von uns gewaltig sein. Europa hat bei KI wenig zu melden. Die führenden Tools stammen aus den USA. Claude von Anthropic, ChatGPT von OpenAI oder Gemini von Google. Doch chinesische Konzerne holen auf, berichtet aus Shanghai unser Korrespondent Johannes Jolms.
11: Der Name lässt Großes erahnen. Moonshot, Mondflug. Auf einer der weltweit größten Messen für künstliche Intelligenz in Shanghai präsentierte das chinesische Unternehmen im Juli sein neues Modell. Auf einem Bildschirm prangt groß der Name Kimi K3. So heißt der neue Hoffnungsträger im globalen KI-Rennen. Der Vorsprung zu US-Anbietern schrumpft. Das beobachtet Antonia Maidi, KI-Expertin vom Mercator-Institut für China-Studien in Berlin.
12: China ist mit dem neuen K3-Modell zum Beispiel vielleicht zwischen 4 und 8 Monaten hinter den USA und ist inzwischen so wirklich so schnell und so direkt dahinter, dass es eben nicht mehr um Jahre geht, sondern eher um Monate.
11: Kimi K3 ist ein Sprachmodell. Der große Unterschied zu vielen US-Anwendungen, Kimi K3 ist ein sogenanntes offenes Modell. Unternehmen können sich die Software herunterladen, auf eigenen Servern betreiben und anpassen. Für US-Anbieter wird diese Strategie immer stärker zur Gefahr, so KI-Experte Brian Barrett in einem Podcast vom US-Magazin Wired.
13: China hat diese Art von offenerem Modell übernommen. Auf gewisse Weise ist das eine existenzielle Bedrohung für Firmen, die sagen, hey, schaut mal, wir verlangen einen Haufen Geld von euch, damit ihr ChatGPT oder Claude nutzen könnt.
11: Die chinesische Staats- und Parteiführung fördert KI-Unternehmen massiv. Strom für die energieintensiven Rechenzentren ist in China günstig. Der Staat verordnet die Nutzung von KI. Bis 2030 soll die Technologie in 90% aller Wirtschaftsanwendungen eingesetzt werden. Auf der Messe in Shanghai warb Chinas Staats- und Parteichef Xi Jinping für den offenen Ansatz.
13: Künstliche Intelligenz bewegt sich aus der digitalen in die reale Welt. Wir müssen diese historische Chance ergreifen und auf Open Source, Offenheit und internationale Zusammenarbeit setzen.
11: Auf der Messe präsentiert sich Xi als Verfechter offener KI-Anwendungen. Auf dem heimischen Markt zensiert die Führung inhaltlich die eigenen Modelle und verhindert durch technische Sperren, dass Chinesen ausländische Modelle nutzen können, so KI-Expertin Maidi.
12: Es gibt keine internationalen Modelle, also Sprachmodelle, gibt es keine internationalen, die in China zugelassen sind. Dazu kommt, dass der chinesische Markt auch ein sehr attraktiver Markt ist, weil eben die Regierung so stark darauf setzt, dass überall KI eingesetzt werden muss. Und oft die Schwelle für den Einsatz von künstlicher Intelligenz in China momentan deutlich geringer ist als in anderen Ländern.
11: Das größte Hindernis für chinesische KI-Unternehmen, der Mangel an leistungsfähigen Chips. Die USA verbieten den Export der Topmodelle von Nvidia. Doch chinesische Entwickler holen auf. Der Wall Street Journal-Reporter Amrit Ramkumar erklärt im Gespräch mit dem US-Sender PBS, dass chinesische KI-Unternehmen diese Nachteile immer stärker ausgleichen, etwa durch die Nutzung von mehr Chips.
13: Sie finden Wege, mit weniger fortschrittlicher Technologie auszukommen. Sie schalten Chips zusammen und finden Umgehungen, trotz der US-Exportbeschränkungen für hochmoderne Halbleiter.
11: Noch haben US-Entwickler wie OpenAI oder Anthropic laut Beobachtern einen technologischen Vorsprung. Doch China verkürzt den Abstand immer stärker. Und das macht chinesische KI-Anwendungen weltweit immer attraktiver.
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2: Marokko hat sich zum ersten Mal zum Massenandrang von Migranten auf die spanische Exklave Ceuta geäußert. In einer Erklärung des Innenministeriums heißt es, Falschinformationen in den sozialen Medien und Menschenhändler seien für den Ansturm auf Ceuta verantwortlich. Dieser Ansturm ist heute auch Thema in vielen Kommentaren der deutschen Tageszeitungen. Eine Auswahl mit Leon Vucemilovic.
14: Die Stuttgarter Zeitung analysiert die Kritik an Spanien. Das verbale Eindreschen auf Madrid schafft mehr Probleme, als es löst. Auch wenn sich der südwestliche EU-Staat schon mehrfach mit Querschüssen gegen Mehrheitsentscheidungen europäischer Tragweite hervorgetan hat, die EU-Staaten am Mittelmeer brauchen beim Thema Migration vor allem Unterstützung, keine Belehrungen. Die Augsburger Allgemeine thematisiert die politische Aufarbeitung. Scheitert Spanien an der Bewältigung der Flüchtlingskrise in seiner Exklave, bleibt sie Teil der öffentlichen Debatte. Davon wird allein die AfD profitieren. Holt die Partei den Wahlsieg in Sachsen-Anhalt und stellt hernach ihren ersten Ministerpräsidenten, wäre das eine historische Zäsur. Die Rhein-Zeitung bemängelt fehlende EU-Solidarität mit Spanien. Sie kritisiert etwa die Forderung der italienischen Regierungschefin. Melonis Forderung, das Schengen-Abkommen gegenüber Spanien vorübergehend auszusetzen, ist blanker Populismus. Wer in Ceuta ankommt, kann von dort nicht ohne weiteres in andere EU-Staaten weiterreisen. Doch darum ging es vielen in ihren ersten Reaktionen auf die Ereignisse gar nicht. Stattdessen setzte sich der Eindruck durch, dass sich in der Krise zunächst einmal jeder selbst der Nächste ist. Nach Ansicht der Nürnberger Nachrichten wurden bewusst Ängste vor Migration geschürt. Die sind in Europa spätestens seit 2015 leicht zu wecken. Damals nutzte Erdogans Türkei Migranten als Waffe und handelte später den EU-Türkei-Pakt aus, der die Flüchtlingszahlen reduzierte. Putin agierte in Belarus an der Grenze zu Polen ähnlich. Auch seine Kriege in Syrien und der Ukraine sorgten für Migrantenströme, die Europa destabilisieren. Diese Absichten sollten benannt werden, wenn es um Vorfälle wie die von Ceuta geht. Das Düsseldorfer Handelsblatt argumentiert ähnlich. Am Ende profitieren von Ceuta viele, die Rechtsextremen von den Bildern der Zerstrittenheit der EU und Marokko von der Demonstration seiner Macht. Sanchez indes, der einzige Regierungschef in Europa, der sich noch traut, offen für Migration zu werben, ist isoliert.
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2: Mit Petra Waldvogel. Einmal durch den Stadtgarten nicht gehen, sondern rutschen. Das soll demnächst in Calw möglich sein. Die Gemeinde baut nämlich gerade solche besonderen Rutschen auf. Wie man sich das vorstellen muss und wann die Rutschpartie losgehen kann, dazu mehr nach den Nachrichten um 9:30.
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15: En temps universel et à Bamako, merci d'écouter RFI. L'actualité africaine avec vous, Simon Bourtembourg.
16: Et à la une, le Mali, où l'ancien Premier ministre Moussa Mara appelle à l'unité nationale, a tout juste libéré après avoir purgé un an de prison. Il s'est exprimé ce week-end. Moussa Mara avait été condamné pour avoir affiché sur les réseaux sociaux sa solidarité envers d'autres figures politiques maliennes alors détenues. Après 5 jours de silence, Rabat réagit à l'afflux de migrants à Ceuta, à cette enclave espagnole en Afrique du Nord, où en fin de semaine dernière, des dizaines de milliers de migrants ont afflué depuis le Maroc. L'Espagne compte 72 morts. Rabat 11. Un pas de plus dans la répression de l'homosexualité au Sénégal. 8 femmes ont été interpellées la semaine dernière pour actes dits contre nature. Une arrestation collective inédite qui inquiète vivement les observateurs. Et puis les candidats peuvent se déclarer dès aujourd'hui. Madagascar accueille cette année la bourse RFI Ghislaine Dupont et Claude Verlon. Une formation qui s'adresse donc cette fois uniquement aux journalistes et aux techniciens résidant sur la Grande Île. Au Mali, Moussa Mara, de nouveau libre et rassembleur, l'ancien Premier ministre a quitté sa cellule samedi après avoir purgé une peine d'un an de prison. Il avait été condamné pour avoir exprimé sur les réseaux sociaux son soutien et sa compassion envers des figures politiques maliennes alors détenues. Et dès le lendemain de cette libération, Moussa Mara s'est directement adressé aux Maliens dans une vidéo publiée sur sa page Facebook à l'occasion de lancer un appel solennel à l'unité nationale. Serge Daniel.
17: La libération de l'ancien Premier ministre Moussa Mara, qui a purgé sa peine d'un an de prison, a été plutôt bien accueillie dans l'opinion. Parents, hommes politiques et militants ont effectué le déplacement dans sa famille, située en commune 4 de Bamako, pour le saluer chaleureusement. Assis dans son salon, Moussa Mara a plutôt le port altier après un an de détention. Derrière lui, une bibliothèque et on aperçoit le drapeau national. Il s'adresse à ses compatriotes.
18: Je prie le Seigneur de nous accorder plus d'humanité, plus d'empathie les uns vers les autres, pour que nous ayons une vraie unité et que nous ayons la vraie réconciliation. Mais sachons aussi qu'on ne peut pas prospérer sans la vérité, parce que seule la vérité dure et finit par s'imposer.
17: Je pardonne et pardonnez-moi, a poursuivi dans son adresse diffusée sur sa page Facebook l'ancien Premier ministre malien. Il a eu une pensée pour un maître Mouta Gata, l'avocat et homme politique du Mali, dont on est sans nouvelles. Dans la nuit du 2 au 3 mai dernier, Maître Tal a été enlevé à son domicile par des hommes cagoulés et armés. Après sa sortie de prison, ni Moussa Mara ni ses partisans n'ont officiellement évoqué son avenir politique. Au Mali, la junte au pouvoir a prononcé la dissolution de tous les partis politiques depuis le 13 mai 2025. Serge Daniel, RFI.
16: Après 5 jours de silence, Rabat réagit à l'afflux de migrants à Ceuta, cette enclave espagnole en Afrique du Nord, où en fin de semaine dernière, des dizaines de milliers de migrants ont afflué depuis le Maroc. Ils étaient 40 000 selon les autorités marocaines, 60 000 d'après Madrid, des personnes entrées illégalement en Espagne qui, pour la quasi-totalité, ont été refoulées. Une bataille de chiffres donc que l'on observe aussi à propos du bilan de cette crise migratoire. L'Espagne compte 72 morts, Rabat 11. Deux bilans, quoi qu'il en soit, qui sont bien en deçà de celui de l'Association marocaine des droits humains, qui évoque de son côté près de 130 victimes et des dizaines de disparus. La MDH, dont est membre Saïd Tebel, il réclame une enquête indépendante.
19: Il faut qu'il y ait une enquête indépendante, du côté espagnol que du côté européen, parce que cette affaire n'est pas seulement une affaire de passage individuel, etc., mais beaucoup plus, c'est une traversée de masse de population de jeunes qui ne dépassent pas 25 ans, qui sont des universitaires, des jeunes de façon de tout le pays du Maroc et qui ont risqué leur vie. Certains sont morts, il y a même des familles avec leurs enfants. Et là, ils doivent nous donner des explications. Comment ils sont arrivés à 800 km de la côte de Fnédak, sont arrivés à 800 km. Comment se fait-il qu'ils sont passés par tous les barrages, même le TGV qui est le train le plus cher qu'on vient de mettre en place, les jeunes arrivent par TGV. C'est-à-dire que l'information a vraiment, vraiment quelque part circulé, aidé par un certain nombre d'agents autoritaires pour dire aux gens « Ah là, allez-y, les gens sont en train de partir ». Et tu sais, l'effet de foule, il est là, hein, et il est grand. Donc là, ils doivent s'expliquer sur ça.
16: Un témoignage au micro de Mathias Reynal, alors que sur notre site internet, on analyse les circonstances de cette catastrophe humanitaire. Article complet et détaillé à retrouver sur le www.rfi.fr. Au Sénégal, un pas de plus dans la répression de l'homosexualité. Depuis l'adoption en mars dernier d'une loi durcissant les peines contre les actes dits contre nature, plus d'une centaine d'hommes ont été arrêtés. Mais la semaine passée, ce sont cette fois 8 femmes qui ont été interpellées pour ces mêmes motifs, puis placées sous mandat de dépôt. Une arrestation collective inédite qui inquiète vivement les observateurs. Inès Sanoussi est directrice en France de la ligne d'écoute de l'association Stop Homophobie. Depuis février, cette ligne est dédiée au Sénégal. Elle a reçu plus d'un millier de demandes d'aide et Inès Sanoussi s'inquiète du nouveau tournant pris par la répression.
20: Auparavant, c'était surtout des hommes qui étaient ciblés par la répression policière. Les femmes étaient plutôt ciblées par des agressions familiales et par des proches. C'est une répression supplémentaire. C'est très inquiétant parce que ça continue, parce que nous, on le voit avec les demandes d'appels téléphoniques qu'on reçoit toutes les semaines. Ça a diminué un tout petit peu, mais là, ça reprend avec les femmes. D'autant plus que les femmes sont souvent plus vulnérables, ont moins le droit de mobilité, de voyager, de sortir du domicile. Comment elles peuvent faire pour fuir ou pour changer de ville? Il y a plusieurs pays où les Sénégalais maintenant vont. On parle du Cap-Vert là récemment. C'est une fuite, mais on ne sait pas vers où. C'est juste une fuite, en tout cas, de la chasse à l'homosexuel qui se passe actuellement au Sénégal.
16: Inès Sanoussi, directrice de l'association Stop Homophobie au micro RFI de Pauline Le Troquier. En RDC, hommage national et recueillement à l'occasion de la journée du Génocoste. Comme tous les 2 août, depuis 3 ans, le pays a rendu hommage aux victimes des massacres liés à la prédation des richesses minières. Le président Félix Tshisekedi a présidé hier les cérémonies à Kinshasa, l'occasion de réaffirmer l'engagement de l'État congolais en faveur de la vérité, de la justice et des réparations. Plusieurs chantiers destinés à structurer une politique publique de mémoire ont été annoncés. Le président congolais a par ailleurs évoqué la création d'un musée national du Génocoste. RFI 8h36 à Tunis. On s'intéresse à présent dans ce journal à l'or vert tunisien qui fait plus que résister à l'épreuve du climat. Malgré les vagues de chaleur à répétition et des années de sécheresse toujours plus sévères au Maghreb, eh bien la Tunisie voit ses recettes d'exploitation d'huile d'olive s'envoler de près de 45%. La production est donc mathématiquement également repartie à la hausse. C'est un soulagement pour Tunis, mais gare à l'impact sur les marchés mondiaux. Pauline Fragonas.
0: Sur les 8 premiers mois de l'année, plus de 350 000 tonnes d'huile d'olive ont déjà été exportées. Pour la Tunisie, ça représente près d'$1 milliard. Avec davantage d'huile disponible, les prix reculent en Tunisie et sur les marchés internationaux. Une bonne nouvelle pour les consommateurs, mais une pression supplémentaire pour les autres pays producteurs, confrontés à des prix de vente plus faibles, notamment ceux de l'Union européenne. Ces États membres absorbent à eux seuls plus de la moitié des exportations tunisiennes, avec pour principaux acheteurs l'Espagne et l'Italie. L'Italie produit environ 300 000 tonnes d'huile d'olive par an, mais en importe près de 500 000 tonnes chaque année pour répondre à la consommation. Et l'année dernière, ses achats d'huile tunisienne ont explosé. Dans le reste du bassin méditerranéen, la production est aussi repartie à la hausse, notamment pour l'Espagne, premier producteur mondial. La dernière récolte est estimée à 1,3 million de tonnes. C'est près de 20% de plus par rapport aux 4 dernières années.
16: L'aboutissement d'une vie de combat et d'engagement pour l'Algérie. Par décret présidentiel publié au journal officiel, la nationalité algérienne a donc été accordée à Hélène Klein, une citoyenne américaine aujourd'hui âgée de 98 ans. Une décision exceptionnelle qui vient saluer le parcours de cette militante anticolonialiste, fervent soutien de la cause indépendantiste dans les années 50 et 60. Ex-journaliste et interprète, Hélène Klein a même vécu une dizaine d'années en Algérie où elle a travaillé pour l'agence de presse nationale. Sofiane Amazian.
21: Née le 10 décembre 1928 dans une famille ouvrière à New York, Hélène Klein découvre la lutte du peuple algérien pour son indépendance lors de son installation en France à Paris en 1952. En se rapprochant des militants anticolonialistes, Hélène Klein finit par rejoindre le bureau du gouvernement provisoire de la République algérienne du côté de New York avant de s'installer 2 ans plus tard en Algérie, où son travail de journaliste et d'interprète lui permet notamment de rencontrer d'autres figures du mouvement anticolonialiste comme Frantz Fanon, mais également d'accueillir des membres de mouvements de libération nationale africains et de la section internationale des Black Panthers. La journaliste a également l'occasion d'organiser le premier festival panafricain d'Alger en 1969. Mariée en 1972 à un ancien membre de l'armée nationale de libération, devenu écrivain Mokhtar Mortefi, l'américaine est contrainte de quitter Alger 2 ans plus tard. En 2019, Hélène Klein, devenue Hélène Mortefi, publie ses mémoires « Alger, capitale de la révolution de Fanon au Black Panther », un ouvrage qui a connu un beau succès en Algérie.
16: Et puis cet appel à candidature, coup d'envoi ce lundi de la 13e édition de la Bourse Ghislaine Dupont et Claude Verlon, créée pour rendre hommage aux deux reporters de RFI assassinés au Mali, c'était le 2 novembre 2013. Cette année, la Bourse Ghislaine Dupont et Claude Verlon s'associent à l'ORTM, l'Office de la Radio et Télévision Publique de Madagascar. Guillaume Thibault.
22: Pour cette édition, la bourse s'adresse uniquement aux journalistes et aux techniciens résidant à Madagascar. Les candidats doivent avoir moins de 35 ans et une expérience de 2 années dans le milieu de la radio. 5 journalistes et 5 techniciens seront sélectionnés puis conviés à suivre des ateliers à Antananarivo au mois d'octobre. Joseph Kaongo Amutake a été lauréat de la bourse RFI en 2023. Il travaille désormais pour le média Zoa.
23: Cette bourse, pour moi, c'est un ascenseur professionnel. Toutes ces compétences acquises, je les ai appliquées dans l'exercice de mon métier, que ce soit en RDC, chez moi ou en dehors. Et donc c'est pour tout cela que je recommande vivement aux jeunes journalistes et techniciens de candidater pour participer à la bourse Ghislaine Dupont et Claude Verlon, qui est en sa 13e édition.
22: La bourse sera remise à l'issue des ateliers le 2 novembre. En 2014, en mémoire et en hommage à nos confrères assassinés à Kidal, les Nations Unies ont décrété cette date, journée internationale de la fin de l'impunité pour les crimes commis contre les journalistes. Les 2 lauréats de la bourse seront conviés à une formation d'un mois, entièrement prise en charge à Paris au premier trimestre 2027.
16: Et si vous nous écoutez depuis Madagascar, rendez-vous donc sur notre site internet pour envoyer vos candidatures.
15: Merci beaucoup Simon Bourtembourg. C'est 7h42 en temps universel. Allez, un dernier point sur l'actualité sportive avec vous, Baptiste Leduc, du football. La CAN féminine où le Mali a relancé le suspense hier dans le groupe D.
24: Les Aigles ont battu le Cap-Vert 3-2 dans un match rythmé. Désormais, les Aigles d'âme ont une chance de se qualifier en quart de finale. Pour Teninsoun Sissoko, il faut déjà saluer le chemin parcouru par l'équipe. La joueuse de 33 ans savoure cette victoire avant de penser à la suite.
25: Un premier match, on est toujours un peu sur la retenue. C'est un premier match pour tout le monde. Il y a beaucoup de nouvelles joueuses. Du coup, c'est compliqué.
4: Mais une fois qu'on s'est rendu compte de nos qualités, on savait qu'on avait des fortes qualités, tant défensivement qu'offensivement. Et on en a eu conscience et puis on a tout donné. On est très contente, on attendait cette victoire pour nous lancer. C'est une fierté pour nous, c'est un honneur de gagner un premier match de Cannes. Du coup, bah, notre compétition est lancée. Maintenant, on a un gros match dans 4 jours pour la suite de l'aventure. Donc on est fiers et on va continuer à travailler pour aller gagner. Déjà, on va savourer un peu cette victoire, c'est vrai, si on l'attendait. Maintenant, ça passe ou ça casse. On est conscient de ça et on va tout donner pour gagner.
24: Le vainqueur de Mali-Ghana jeudi sera qualifié en quart. Les Ghanéennes ont perdu, elles, un match serré face au Cameroun hier 1-0. Et pour Bénédicte Simon, défenseuse ghanéenne de 29 ans, la différence s'est faite sur le plan physique, un domaine dans lequel les Lions indomptables ont dominé.
5: On a vu que l'équipe du Cameroun restait très forte physiquement. C'était costaud, donc tout ce qui était duel, des situations en 50-50, c'était un peu difficile pour nous. Mais je pense qu'on aurait pu les contrer sur le jeu simple, qu'on joue au ballon en fait, simplement, mais pas essayer de jouer physique avec elle, quoi. Je pense qu'on a un peu perdu notre ADN sur la première partie. Si on avait joué comme on a joué en seconde mi-temps, c'est-à-dire plus simple, ça aurait été mieux. Oui, il y a une déception, c'est normal, mais ça reste quelque chose qui va nous permettre de grandir, d'apprendre et de faire mieux pour le prochain match, en tout cas. On prend même la défaite comme quelque chose qui va nous faire grandir et j'espère qu'on sera qualifiés pour les quarts de finale et on verra pour la suite.
24: Pour rappel, Clotilde, lors de la dernière CAN, le Ghana avait manqué l'écart en terminant derrière le Mali, lors de la revanche peut-être maintenant.
15: Oui, un autre match qui vaudra cher dans la course au quart de finale, c'est Sénégal-Maroc, c'est aujourd'hui.
24: Le Maroc est déjà qualifié et le Sénégal peut encore espérer accompagner le pays hôte. Pour ça, il faudra gagner à Rabat et espérer dans le même temps un faux pas de l'Algérie. Les Fennec Dames ont une meilleure différence de but avant ce troisième match et elles devront entériner cet avantage contre le Kenya, coup d'envoi 20h en temps universel.
15: Et puis on termine, Baptiste, avec un mot d'athlétisme, puisque les Jeux du Commonwealth se sont terminés hier.
24: Et un des visages de la compétition est camerounais. Emmanuel Essémé a brillé à Glasgow en remportant le 100 mètres en 9 secondes 83, nouveau record personnel. À 32 ans, le sprinter réalise une des meilleures saisons de sa carrière. Il s'est confié à Joël Wadem après cette belle semaine en Écosse.
6: Il y a quelques jours, Emmanuel Essémé a réalisé l'une des plus belles performances de sa carrière. Au terme des Jeux du Commonwealth, il n'en finit pas de savourer cet exploit.
7: Les Jeux du Commonwealth se sont plutôt bien passés pour moi, aux 100 mètres comme aux 200 mètres. Ce qui a beaucoup fait ma joie, c'est le fait d'avoir fait un record national qui était également un record des Jeux. Donc pour moi, l'essentiel quand je venais ici, c'était de hisser les couleurs du drapeau du Cameroun, et ce qui a été fait. Donc je suis satisfait de la compétition et je suis satisfait des performances qui ont été réalisées.
6: Champion d'Afrique et du Commonwealth, le Camerounais s'impose parmi les meilleurs sprinteurs du continent. Son chrono de 9 secondes 83 est le troisième meilleur de l'histoire africaine sur 100 mètres selon World Athletics. Et sa saison est loin d'être terminée.
7: En septembre, nous serons au championnat du monde ultime. Donc pour l'instant, la saison n'est pas encore close. Il y a encore quelques engagements, quelques compétitions où je devais participer.
6: À 32 ans, Essémé a déjà gravé son nom dans l'histoire du sprint camerounais. Mais sur la piste, l'horizon reste devant lui. Joël Wadem, Yaoundé, RFI.
24: Emmanuel Essémé sera présent sur 100 mètres donc au championnat Ultimate de Budapest, cette nouvelle compétition qui rassemble les meilleurs athlètes de la saison.
15: Baptiste Leduc pour les sports. Une première phase de financement pour les 800 km de route qui doivent relier Douala au Cameroun et Bangui en République centrafricaine. Elle vient d'être annoncée par la Banque mondiale à hauteur de 425 millions de dollars. Le début des travaux sur ce tronçon est fixé pour l'an prochain. 80% des produits vers la RCA, 70% vers le Tchad transitent par cet axe. Alors quels seront les grands changements attendus avec l'aménagement de cette route? Réponse à Yaoundé avec Emmanuel Julentap.
8: L'aménagement du corridor économique Douala-Bangui est censé moderniser les opérations de paysage et réduire les délais de transport des marchandises entre les deux pays. Donald Takuete, directeur général des études techniques au ministère des Travaux publics.
9: Il y aura un dispositif de présélection qui est installé sur la voie et c'est les véhicules qui sont soupçonnés d'être en surcharge, qui vont passer se faire peser à la station. Lorsque le véhicule va passer, c'est de manière automatique que les amendes, s'il y en a, vont être enregistrées et le reçu directement imprimé.
8: Il faut compter entre 9 et 12 jours pour parcourir 1400 km entre Douala au Cameroun et Bangui en RCA. Le mauvais état de la route y est pour beaucoup, les tracasseries administratives aussi, avec 17 postes de contrôle informels selon la Banque mondiale. L'institution va donc concentrer les premiers financements sur le Cameroun. Anne-Cécile Souhed, directrice de la division région Afrique de l'Ouest et du centre de la Banque mondiale.
3: Les équipes ont travaillé ensemble pour préparer donc une première phase de financement d'un montant de 425 millions de dollars. Il va aussi bénéficier à la Centrafrique pour un montant de 90 millions de dollars et à la CEMAC pour un appui régional et pour préparer les phases ultérieures de ce projet.
8: Côté Cameroun, il est question de construire des routes et d'en réhabiliter d'autres pour fluidifier le trafic entre Douala et la RCA. Emmanuel Nganou Djoumessi, ministre des Travaux publics.
10: La reconstruction de la route Yaoundé-Douala, 215 km. La réhabilitation de la section routière Yaoundé-Ayos-Bonis, 332 km. La réhabilitation de la section routière Bonis-Bertois-Garawaboulaye, 253 km, soit un programme de mise à niveau portant sur 800 km de route. Un programme conçu pour croiser les attentes des usagers de la route, des populations des zones d'influence des 10 projets et d'une manière générale les attentes de l'économie.
8: L'aménagement du corridor économique Douala-Bangui s'étend sur plusieurs années et va créer 2000 à 4000 emplois directs et indirects.
15: Le dossier Afrique Économie avec Emmanuel Julentap. Des costumes trois pièces ou bien un pantalon zébré, en cas d'hésitation, pourquoi ne pas demander aux sapeurs, ces ambassadeurs du style et de la sape, un vrai marqueur identitaire pour les Congolais de la diaspora, qui peuvent retrouver cette culture jusqu'à Paris. Reportage haut en couleur de Tom Schneider.
11: Au milieu des barres d'immeubles, sur un parking des Mureaux en banlieue parisienne, maman Clarisse fête son anniversaire. Pour l'occasion, ce groupe d'amis originaires du Congo-Brazzaville fait griller quelques brochettes. Ils ont en commun le plaisir de s'habiller. Ce sont des sapeurs qui, eux seuls, ont le secret pour accorder couleurs, coupes et motifs parfois extravagants. Jean-Marie a opté aujourd'hui pour un look monochrome.
12: Je suis habillé tout en écologie, tout en voyage.
11: Mais s'habiller avec des habits de marque coûte très cher. Jean-Marie, chariste de profession, en fait pourtant une priorité.
12: Oui, ça coûte cher, c'est une fortune. Hein, voilà. Et si tu gagnes 1200 euros, tu feras comment? Donc voilà comment j'ai dit, écoute, je fais le sacrifice parce que j'ai vu une paire de chaussures là-bas qui coûte 300 euros. Et j'ai dit, écoute, je ne mange pas pour acheter les vêtements.
11: Le groupe d'amis a aussi recours à des moyens informels de financement comme la tontine. C'est un système très répandu en Afrique dans lequel des particuliers versent de l'argent dans une caisse commune. Les bénéficiaires en profitent ensuite de manière cyclique. Freddy Nkuka est l'une des grosses têtes du groupe.
13: Ah, c'est compliqué! Parce qu'il y a les autres qui font les comptines. Voilà, ils cotisent le mois là, ils peuvent toucher par exemple 5 000 euros ou 10 000 euros. Le mois prochain, ça sera toi. C'est comme ça.
11: Dans la SAP, acronyme pour Société des ambianceurs et des personnes élégantes, chacun a son sobriquet, c'est-à-dire son surnom, une manière de se distinguer et d'affirmer son style.
13: Moi, Freddy Nkuka, le roi de croco, je suis le premier sapeur congolais qui a commencé à porter du croco. C'est moi qui commande tous les animaux de la forêt. Freddy Nkuka, le roi de croco.
11: C'est que la SAP et l'humilité ne sont pas vraiment synonymes. Les sapeurs parlent d'ailleurs souvent d'eux à la troisième personne. Et ce n'est aussi pas qu'une affaire d'hommes. Les femmes vantent fièrement leur sobriquet et leur style comme Prisca.
14: Prisca Mokala, la fille qui dérange. J'aime être sexy. Hein. Moi, je m'habille comme des Beyoncé, Rihanna. J'aime des habits. Donc, même si je mets un sac à patates, ça me va.
11: Sur les réseaux sociaux, Freddy, le roi des crocos, et son ami Jérôme Loufoy font de courtes vidéos des styles vestimentaires de leurs amis. Des vidéos qui atteignent parfois plusieurs centaines de milliers de vues. Ils espèrent aussi que l'année prochaine, la SAP soit enfin reconnue au patrimoine immatériel de l'humanité par l'UNESCO.
15: Voilà pour ce premier épisode à la rencontre de la diaspora congolaise qui vit à Paris. La suite, ce sera demain à la même heure. Il est presque 10h justement ici à Paris.

0: Et c'est le retour de l'un des groupes les plus emblématiques du rock des années 2000, les Strokes, le quintet new-yorkais mené par le chanteur Julian Casablanca qui reprend du service avec Reality Awaits, la réalité attend en français, tout cela 25 ans après ses débuts. Bonjour Léa Boutin-Rivière.
1: Bonjour, bonjour à toutes et à tous.
0: Et avec ce 7e album, eh bien, le groupe joue la carte du renouvellement.
1: Et on pourrait même dire de l'expérimentation, mais avant de commencer, comme le groupe fête son quart de siècle cette année, laissez-moi vous rafraîchir la mémoire. Au départ, les Strokes, c'est ça.

Voilà, des accords de guitare saturés, la voix énergique du chanteur Julien Casablancas et des mélodies qui donnent la sensation d'un bolide lancé à pleine vitesse sur une ligne droite. Voilà, vous avez la potion magique des Strokes. 25 ans plus tard, la recette a bien changé. Au menu de Reality Awaits, beaucoup plus de titres contemplatifs, voire planants, plus de synthétiseurs et surtout beaucoup, beaucoup plus d'autotune. La distorsion de voix a toujours fait partie de l'ADN de ces enfants terribles du rock new-yorkais. Simplement, sur ce septième disque, le curseur a été poussé à fond.

0: Et les expérimentations, Léa, ne s'arrêtent pas là.
1: Mais non, le disque foisonne d'idées, des transitions volontairement brutales, des synthétiseurs qui sonnent comme des orgues, quelques légères influences country, et même des bruits tirés de jeux d'arcade à la fin d'une chanson. Un peu comme si le groupe avait voulu tout essayer à la fois. Les Strokes n'ont pas lésiné sur la production avec Reality Awaits. D'ailleurs, on compte pas moins de 13 ingénieurs du son au crédit du disque. C'est peut-être ce qui donne cet effet un peu fourre-tout.

0: Alors malgré tout, on entend quand même un peu la patte des Strokes par petite touche sur ce disque.
1: Quand même, on n'efface pas 25 ans de collaboration musicale en un claquement de doigts. Les Strokes restent les Strokes et ils ont leurs petites obsessions. Comme sur les deux albums précédents, le chanteur Julian Casablancas dénonce une fois de plus la mainmise des classes dirigeantes sur les ressources, la destruction de la planète, l'addiction aux nouvelles technologies. Surtout, le groupe s'en prend frontalement à un monde où le capitalisme est roi et où la surconsommation règne en maîtresse. Globalement, Reality Awaits dépeint une société en perdition.

Et puis on retrouve surtout les Strokes dans certains titres qui sonnent comme des fulgurances avec des accords de guitare efficaces et nerveux. Alors est-ce suffisant pour sauver la totalité de l'album? Le groupe lui-même semble en douter, en témoignent ses paroles en clôture du disque. Nous voilà pour un dernier tour et ce n'est pas grave car nous avons fait notre temps.

0: Ob sich solch eine Idee durchsetzen kann, ist aber offen. Es gibt aber auch Hoffnung, KI-Inhalte künftig technisch besser erkennen zu können. Vor allem Deepfake-Bilder und Videos. Ein wichtiges Verfahren dafür, die Erkennungssoftware erstellt ein möglichst ähnliches Bild oder Video. Klappt das gut, spricht viel dafür, dass der verdächtige Inhalt selbst von KI stammt.
1: Wir forschen da an entsprechenden Lösungen, da kann man auch schon ganz gut automatisch anzeigen, ob das jetzt ein Deepfake ist oder nicht.
0: Und was auch Hoffnung macht, viele Plattformen könnten in Zukunft dank automatischer KI-Checks trotz einiger Schlupflöcher einen Großteil der KI-Beiträge erkennen, glaubt KI-Experte Andreas Müller.
2: Ich glaube, da werden wir mit über 95% die richtige Entscheidung sehen, das richtige Label sehen, was Anbieter dann zum Beispiel in Social Media draufpacken auf die Bilder.
0: Wer übrigens gegen die neuen KI-Transparenzregeln der EU verstößt, muss mit hohen Strafen rechnen. Mit bis zu 15 Millionen Euro oder 3% des weltweiten Jahresumsatzes. Unternehmen müssen also KI-Inhalte so gut wie möglich markieren. Sichtbar für Menschen und maschinenlesbar.
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4: Sonnig, manchmal auch ein paar Wolken und in Baden-Württemberg örtlich Schauer, am Nachmittag einzelne kräftige Gewitter. Heiß, teilweise schwül wird es mit 31 bis 37 Grad. In der Nacht dann örtlich noch mehr Schauer, Gewitter möglicherweise auch bei 23 bis 16 Grad.
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4: Der baden-württembergische Kultusminister Jung ist zuversichtlich, dass der Rechtsanspruch auf Ganztagesbetreuung für Grundschüler in seinem Bundesland überwiegend erfüllt werden kann. Er gilt mit dem neuen Schuljahr zunächst für alle Erstklässler. Der Präsident des Deutschen Instituts für Wirtschaftsforschung, Marcel Fratscher, hält die geplante Abschaffung der abschlagsfreien Rente nach 45 Beitragsjahren unabhängig vom Lebensalter für unverzichtbar. Dabei handele es sich um das finanziell wichtigste Element der geplanten Rentenreform, sagte Fratscher der Rheinischen Post. Die Abschaffung spare langfristig schätzungsweise knapp 10 Milliarden Euro ein. Viele Kommunen in Rheinland-Pfalz sehen bislang noch keinen Fortschritt beim sogenannten Bauturbo. Das Bundesgesetz soll Genehmigungsverfahren verkürzen und den Wohnungsbau beschleunigen. Nach Recherchen des SWR gibt es im Land bislang nur wenige größere Projekte, die schneller geplant werden sollen. Die Kommunen bedauern, bremsen aber Unsicherheiten bei der Rechtslage. In Deutschland bleibt die Nachfrage nach Bio-Lebensmitteln hoch, trotz steigender Preise. Das zeigen neue Zahlen vom Bund Ökologische Lebensmittelwirtschaft. Demnach stieg der Umsatz mit Bioprodukten im Einzelhandel im zweiten Quartal um 3,8% im Vergleich zum Vorjahr.
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5: 34 Grad im Schatten. Ganz schön heiß in diesen Tagen in Baden-Württemberg und Rheinland-Pfalz. Das Denken fällt schwer, Schlafen auch. Die Produktivität insgesamt lässt nach. Ja, Menschen und Maschinen ächzen unter der Hitze. Die Sommer werden ja auch immer heißer und hinterlassen ihre Spuren und bringen neue Herausforderungen mit sich. Mensch und Wirtschaft müssen sich anpassen und neu denken. Und das betrifft auch die Gastronomie, die Bauwirtschaft, Ferienjobber und auch diejenigen im Homeoffice. Was alles geht und wo es manchmal hakt, darum geht es jetzt in SWR Aktuell Kontext mit Florian Zelt. Schönen guten Tag. 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Ich erzähle Ihnen nichts Neues. Es ist heiß und bei 34 oder sogar 38 Grad, da fällt die Arbeit wirklich nicht leicht. Aber keine Zeit zum Jammern haben Hotels und Gastronomiebetriebe. Da ist der Sommer, also die Urlaubszeit, immerhin die arbeitsreichste Zeit des Jahres. Aber ausgerechnet jetzt fehlt an vielen Orten Personal. Vor allem Minijobber schließen die Lücken, aber genau dieses Modell steht politisch zur Debatte. Marcel Fehr berichtet.
6: Im Bremerhof in Kaiserslautern wird ordentlich Bier gezapft. Für das Hotel und Restaurant ist jetzt Hochsaison. Wie viele in der Branche sucht der Betrieb ständig Personal, oft kurzfristig. Laut Geschäftsführer Tobias Maurer macht neben den Ferien vor allem das Wetter die Personalplanung besonders schwer.
7: Gerade in dieser Hitzeperiode war das Mittagsgeschäft wirklich sehr, sehr dürftig. Ja, es war einfach zu heiß. Wir müssen jeden Monat und jede Woche eigentlich schauen, wie wir den Dienstplan gestalten. Wenn jetzt wieder eine Regenwoche kommt, dann ja. Wir müssen einfach flexibel sein. Ne?
6: In den Ferien fehlen viele Arbeitskräfte, weil sie oft selbst verreist sind. Im Bremerhof helfen deshalb vor allem Minijobberinnen wie Mina Lies.
8: Ich wüsste auch gar nicht, was der Betrieb ohne uns Minijobber machen würde. Klar haben die auch ihre Festangestellten. Ich würde jetzt nicht sagen, wir schmeißen den Laden, aber wir sind auf jeden Fall eine große Unterstützung.
6: Für Studierende, Eltern oder Rentner sind Minijobs ein wichtiges Zusatzeinkommen. Und auch viele Betriebe können nicht auf sie verzichten. Allerdings sollen Minijobs künftig stärker in die Sozialversicherung einbezogen werden, so ein Vorschlag der Rentenkommission. Für Beschäftigte bliebe dann weniger netto vom Brutto. Laut Gerion Haumann vom Hotel- und Gaststättenverband Rheinland-Pfalz wäre das auch ein Problem für die Betriebe.
9: Selbstverständlich werden die Arbeitnehmer versuchen, es bei ihrem Netto zu belassen und kommen mit Forderungen an die Arbeitgeber, entsprechend draufzusatteln, das werden wir nicht können.
6: Der Wettbewerb um Arbeitskräfte im Tourismus hat sich verschärft. Viele Beschäftigte haben der Branche seit der Pandemie den Rücken gekehrt. Im Bremerhof bei Tobias Maurer sind über 2/3 der Mitarbeitenden Minijobber.
7: Also der Wegfall des Minijobs, eigentlich tatsächlich wäre das eine Katastrophe. Dieser Bedarf, den wir haben in den Stoßzeiten oder auch am Wochenende für Sonntagmittag mal 2-3 Stunden, das können wir nur durch Minijobber abdecken.
6: Für viele Betriebe entscheidet sich an der Zukunft der Minijobs, ob sie die Hochsaison personell überhaupt noch stemmen können.
5: Der Beitrag von Marcel Fehr. Michael Steiger ist Vorsitzender der DEHOGA-Fachgruppe Gastronomie und selbst Gastwirt. Meine Kollegin Ulrike Alex hat mit ihm gesprochen.
10: Herr Steiger, Sie betreiben gleich 3 Pubs mit Restaurantbetrieb in Tuttlingen, in Villingen und in Schwenningen. Wie läuft's bei diesem Wetter bei Ihnen?
11: Ja, das Wetter und auch über die WM war natürlich ein Segen. Die Leute mögen das, wenn die Sonne scheint und sie können ein bisschen draußen sitzen.
10: Die Außenbewirtschaftung hat besondere Herausforderungen, oder?
11: Ja, ich merke in zunehmender Weise, meine Mitarbeiter kommen auch gerne mal mit der Sonnencreme zur Arbeit. Das war vielleicht früher auch nicht so ganz so. Aber man muss weitere Wege gehen. Man muss selber darauf achten, dass man viel trinkt, dass man frisch ist. Man muss auf den eigenen Körper hören. Es ist schon eine Herausforderung. Aber es hört auch ein bisschen früher auf, weil 10.11 ist ja je nach Ortschaft Sperrstunde. Und dann gehen die Leute eher heim. Winter sitzen sie eher länger in der Gastwirtschaft.
10: Stichwort Herausforderung. Wie bekommt man denn genügend Personal für den Sommer?
11: Also es ist tatsächlich so, dass gerade jetzt, wo das Abitur zu Ende ist, öfters mal so die jungen Leute, die ihr Abitur in der Tasche haben, dann zum Arbeiten kommen, um sich über die Sommerferien ein bisschen ein Polster zu erarbeiten, um nachher vor dem Studium so diese sogenannte große Reise zu machen. Das hilft uns. Wir wollen ja unseren Mitarbeitern und Mitarbeiterinnen auch die Möglichkeit geben, in den warmen Tagen Urlaub zu machen.
10: Trügt der Eindruck, dass man noch vor ein paar Jahren viele Kellnerinnen und Kellner aus Irland und Tschechien in den Biergärten angetroffen hat und die gibt's jetzt gar nicht mehr?
11: Tatsächlich, Sie haben recht. Die Iren sind zurück nach Hause gegangen, um dort auch zu arbeiten. Und bei der Tscheche weiß ich es nicht ganz genau. Wir hatten wirklich Fleißige da. Aber Iren haben wir tatsächlich nicht mehr so viele. Wir haben noch, aber nicht mehr ganz so viele.
10: Sie und Ihre Leute arbeiten gerade dann, wenn andere Ferien machen. Sie bewirten die Leute, kümmern sich um sie. Wie macht ein Gastwirt Ferien?
11: Also es ist natürlich unterschiedlich. Die jungen Leute wollen dann selber ein bisschen eine Party machen. Jetzt, ich bin schon etwas älter. Ich habe es dann gerne auch ein bisschen ruhiger, weil wir haben ja auch jede Party schon gesehen eigentlich.
5: Michael Steiger, der Vorsitzende der DEHOGA-Fachgruppe Gastronomie und selbst Fachwirt. Sommer und Arbeit, wenn die Wirtschaft heiß läuft. Darum geht es hier in SWR aktuell Kontext. Die Hitzetage, die sind schlecht für Unternehmen, denn die Produktivität lässt nach bei 35 Grad und mehr. Das haben wir in den vergangenen Wochen erlebt und außerdem leidet die Infrastruktur, Straßen, Schienen und auch die Energieversorgung. Und Katja Jansen aus unserer Klimaredaktion hat sich mit der Frage beschäftigt, wie unsere Energieversorgung hitzeresistent werden kann. Mit ihr hat SWR aktuell Moderator Andreas Bönisch gesprochen.
12: In den Hitzewochen im vergangenen Monat gab es Stromausfälle durch beschädigte Kabel. Lässt sich das verhindern?
13: Schwierig. Das Problem ist, wir haben in Deutschland vergleichsweise viele Erdkabel, vor allem auf Verteilnetzebene, also da, wo der Strom dann wirklich zu den Endkunden kommt. Das ist eigentlich gut, wenn man jetzt mal an Stürme und umstürzende Bäume denkt. Aber bei Hitze sind gerade diese Erdkabel offenbar relativ anfällig. Besonders die anhaltende Hitze in Kombination mit trockenem Boden ist problematisch, setzt mechanisch dem Kabel zu, einfach weil sich im Boden was bewegt und die Kabel werden geschoben und gezogen und irgendwann geht dann die Isolierung kaputt. Teilweise gibt es auch Leckagen an Kabeln, die so eine Ölisolierung haben. Auch das kann dann zu Ausfällen führen. Aber die Netzbetreiber sehen das Problem und tauschen entsprechend Kabel aus, verlegen sie in einem Sandbett, dass die Hitze so ein bisschen puffert. Also die sind da dran.
14: Hitze hat auch Auswirkungen auf Solaranlagen. Die sind bei extrem hohen Temperaturen nämlich weniger leistungsfähig. Wie problematisch ist das?
13: Das ist bislang verschmerzbar. In der Praxis sprechen viele Hersteller so von 20 bis 25 Grad als Idealtemperatur für eine Solaranlage. Und bei einer Hitzewelle, da wird es dann eben so viel heißer, dass der Wirkungsgrad der Zellen spürbar abnimmt. Pro zusätzlichem Grad Celsius um 0,3 bis 0,4%. Aber die Hitze ist am Ende nur einer von mehreren Faktoren, die sich auf die Produktion auswirken können. Entscheidend sind auch der Einfallswinkel der Sonne und die Sonnenstunden pro Tag. Und das beides ist im Sommer, wenn es heiß ist, entsprechend gut und gleicht dann die Verluste durch die Hitze weitestgehend aus.
14: Nun ist der Klimawandel im vollen Gang. Wie viel Zeit und Geld wird es also kosten, die Energieversorgung hitzebeständig zu machen?
13: Naja, exakt lässt sich das kaum beziffern, denn es hängt von etlichen Faktoren ab. Günstiger und schneller lässt sich dieser klimagerechte Umbau der Energiesysteme auf jeden Fall schaffen, wenn die Energiewende zu Ende gebracht wird und wir eine Energieversorgung haben, die auf Erneuerbaren basiert, die Speicher nutzt, Strom flexibel zu den Uhrzeiten nutzt, wo er auch verfügbar ist und wenn wir Erzeugung und Verbrauch oft auch räumlich noch näher zusammenbringen. Politisch werden die Weichen gerade aber von Wirtschaftsministerin Reiche mit Netzpaket und EEG-Reform eher in eine andere Richtung gestellt. Trotzdem, am Ende hat der Klimawandel eben doch erhebliche Auswirkungen auf unsere Energieversorgung und es ist höchste Zeit, dass die Systeme entsprechend angepasst werden und wir Energie klimafreundlich erzeugen.
15: Katja Jansen aus der ARD-Klimaredaktion im Gespräch mit meinem Kollegen Andreas Böhnisch über die Energieversorgung im Hitzestress. Heiße Sommer als Folge des Klimawandels machen der Wirtschaft zu schaffen, die Produktivität geht zurück und so kostet ein einziger Hitzetag Deutschland mehr als 430 Millionen Euro. Das hat das Prognos-Institut ausgerechnet. Dazu kommen Schäden an der Infrastruktur wie an Straßen und Schienen. Und bei den ganzen negativen Auswirkungen, da mag man kaum glauben, dass einige Unternehmen trotzdem von den hohen Temperaturen profitieren. Das ist wirklich so. Zum Beispiel haben die Hersteller von Klimaanlagen natürlich eine so hohe Nachfrage, dass sie gar nicht mehr hinterherkommen. Hans-Jürgen Völz ist Chef Volkswirt beim Bundesverband Mittelständische Wirtschaft und mit ihm hat ebenfalls SWR aktuell Moderator Andreas Böhnisch gesprochen.
14: Sind die Hersteller von Klimaanlagen und die Betriebe, die sie einbauen, also die Hitzegewinner 2026?
16: Diese Frage kann ich eindeutig mit Ja beantworten. Mit der Zunahme von Hitzetage wächst branchenweit die Nachfrage nach Kühl- und Kältetechnik, beginnend vom Ventilator im privaten Umfeld bis hin zur gewerblichen Klimatisierung. Es ist sogar so, dass aktuell die Ventilatoren und mobile Klimageräte im Handel vielerorts ausverkauft sind. Und der zuständige Verband der Deutschen Kälte-Klimafachbetriebe meldet eine durchschnittliche Wartezeit von bis zu 3 Monaten für den Einbau fest installierter Anlagen. All das deutet darauf hin, dass dieser Sektor Kühlsysteme, Klimatechnik, der gerade eine Sonderkonjunktur hat.
14: Welche Branchen machen denn sonst noch gute Geschäfte immer dann, wenn es im Sommer richtig heiß wird?
16: In der letzten Juniwoche wurde 77% mehr stilles Wasser und 63% mehr Sprudelwasser gekauft als in einer durchschnittlichen Sommerwoche der Jahre 2023 bis 2025. Und ebenfalls der Lebensmitteleinzelhandel verzeichnet 90% mehr Absatz von Speiseeis als in den letzten Sommerwochen der letzten 3 Vorjahre. Also so gesehen gibt es auch im Bereich der Getränke- und Nahrungsmittelhersteller eine Sonderkonjunktur.
14: Das sind nun Bereiche, die liegen förmlich auf der Hand. Aber taugt extreme Hitze generell als Geschäftsmodell für Unternehmen?
16: Und das zeichnet sich im Wesentlichen dadurch aus, dass mittelständische Unternehmen flexibel auf sich ändernde Rahmenbedingungen reagieren können. Und gerade auch was die Klimaentwicklung angeht und die zunehmende Anzahl von Tagen, die über 30 Grad liegen, ist da ein weiteres Beispiel dafür, wie man innerhalb des Mittelstands auf derartige Situationen reagiert. Aber es sind eben nicht nur mittelständische Unternehmen, es sind auch die großen Energieversorgungsunternehmen, die profitieren. Millionen von Klimaanlagen, die treiben den Stromverbrauch hoch. Spitzenlastumsätze werden erhöht und gerade die erneuerbaren Energien, also die Betreiber von Solarparks, profitieren direkt, da die Hitzewellen meist mit einer sehr viel höheren Sonneneinstrahlung einhergehen und daher die Produktion maximieren.
15: Hans-Jürgen Völz, Chefvolkswirt beim Bundesverband Mittelständische Wirtschaft. Sommer und Arbeit, wenn die Wirtschaft heiß läuft. Das war SWR Aktuell Kontext mit Florian Zelt.
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4: Heute sonnig, manchmal auch mit ein paar Wolken mehr. In Baden-Württemberg örtlich Schauer, am Nachmittag auch einzelne kräftige Gewitter. Heiß und teilweise schwül ist es mit maximal 31 bis 37 Grad.
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17: h 30 en temps universel, 10h30 ici à Paris. Merci d'écouter RFI. La dernière édition d'Afrique Matin, c'est en compagnie de Sébastien Duhamel. Bonjour Sébastien.
18: Bonjour à toutes, bonjour à tous. Et on va débuter avec la RDC, où la société civile du territoire de Mambasa dans la province de l'Ituri dénonce les attaques récurrentes des rebelles ADF. Après de nouvelles violences ayant fait une quarantaine de morts au moins la semaine passée, une opération ville morte de deux jours débute aujourd'hui sur l'ensemble de la chefferie des Babila Babombi. Le gouvernement marocain qui s'exprime pour la première fois après les événements meurtriers de Ceuta, alors que le bilan a une nouvelle fois été revue à la hausse par les autorités espagnoles. La CAN féminine de foot qui se poursuit au Maroc et pour leur troisième match de la compétition, les Sénégalaises n'auront pas le droit à l'erreur ce soir face au pays hôte justement. Et puis un reportage au Nigeria sur les traces des dernières zones humides de Lagos, des remparts naturels contre les inondations notamment, vous l'entendrez. L'activité des groupes armés reste donc particulièrement meurtrière dans l'est de la RDC, où les islamistes ADF sont régulièrement pointés du doigt ces derniers temps. Ils auraient encore tué plus de 40 civils la semaine passée dans la province de l'Ituri. Alors pour dénoncer ces violences justement dans le territoire de Mambasa, la société civile a décrété deux journées sans activité à partir d'aujourd'hui. Opération ville morte sur l'ensemble de la chefferie des Babila Babombi. Mouindo Mamboro Perezi est justement le coordinateur de ce mouvement. Il déplore l'impuissance et des lacunes au sein de l'armée.
19: Aucune opération militaire pourrait inquiéter ces ADF. L'armée ne fait que constater après les dégâts. Mais aussi, il y a carence de logistique du côté de l'armée. Vous imaginez un régiment avec ses bataillons sans aucune jeep militaire. C'est une chose que nous comprenons que le gouvernement ne prend pas au sérieux cette affaire des ADF à chefferie de Babila Babombi. Dans l'espace d'une semaine, nous avons enregistré 12 attaques. La population est abandonnée par le gouvernement. La population va d'abord observer les deux journées villes mortes, du lundi et mardi 3 et 4 août, puis passer à l'écivisme fiscal dans l'opération que nous allons dire « Nepati et Amani, Nelip et Tax ». Et vous êtes sans ignorer que la population a droit à la sécurité. Et la sécurité, ce n'est pas une faveur, mais plutôt c'est un droit.
18: Voilà, Mouindo Mamboro Perezi, coordinateur de la nouvelle société civile congolaise, la RDC, où la date du 2 août marquait hier une journée de commémoration nationale, une journée instaurée par le gouvernement il y a 3 ans maintenant, en mémoire des victimes des guerres successives qui ont frappé l'est du pays depuis près de 3 décennies. Et le gouvernement congolais parle ici de génocide, un génocide pour des gains économiques. Le chef de l'État Félix Tshisekedi a ainsi présidé une cérémonie au mémorial du génocide à Kinshasa. Une attaque samedi en Centrafrique, aucune revendication à ce stade, mais cela s'est passé au village d'Imohoro, à une 50aine de kilomètres au nord de la capitale. capitale Bangui. Un convoi déployé pour rechercher de l'or dans la région a été pris pour cible. Un ressortissant suisse et un militaire centrafricain ont été tués. L'armée annonce des opérations de ratissage et des patrouilles renforcées en réponse. Des centaines d'Éthiopiens contraints de fuir vers le Soudan ce week-end, poussés par de nouveaux combats dans la région du Tigré. Des combats entre l'armée fédérale éthiopienne et les forces du TPLF, le Front de Libération du Peuple du Tigré. Les deux camps s'accusent mutuellement de vouloir provoquer un nouveau conflit dans cette région tigréenne. Pendant ce temps, au Soudan justement, la guerre se poursuit avec une frappe de drone rapportée hier contre un tribunal coutumier dans un village du Darfour Nord. Selon le groupe indépendant Emergency Lawyers cité par l'agence France Presse, c'est l'armée du général Al-Burhan qui serait derrière cette frappe. Elle aurait fait plus de 35 morts. Le bilan des événements de Ceuta, une nouvelle fois revu à la hausse. Selon Madrid, 72 personnes au moins seraient mortes la semaine passée en tentant de rejoindre l'enclave espagnole. Et pour la première fois, le ministère marocain de l'Intérieur s'est exprimé justement hier sur ce dossier. Il indique que 40 000 personnes ont tenté de franchir la frontière illégalement. Il ne recense pour sa part que 11 morts, un décès suite à une chute, les 10 autres par noyade. Précision avec notre correspondant Mathias Reynal.
20: C'est à travers une longue vidéo de presque 6 minutes que le porte-parole du ministère de l'Intérieur s'est exprimé publiquement, revenant, je cite, sur les événements ayant eu lieu dernièrement au niveau des postes frontières de Ceuta et Melilla. Jusqu'ici, les médias marocains se contentaient de relayer les données publiées par les institutions espagnoles. Il n'y a eu aucune prise de parole officielle marocaine au plus fort de la crise migratoire. Dans son communiqué, le ministère de l'Intérieur indique que 40 000 personnes ont tenté de franchir la frontière illégalement. 11 personnes sont mortes, un décès suite à une chute, les 10 autres par noyade. Le texte précise que concernant les informations circulant sur d'autres cas de mort à Ceuta, les autorités marocaines continuent avec leurs homologues espagnols les opérations de vérification de ces données. Le ministère estime par ailleurs, en se basant sur les données rassemblées et analysées, que ces événements n'étaient pas spontanés. Ils résultent, selon lui, de la diffusion de fausses informations sur Internet, combinées à l'action des réseaux de trafic d'êtres humains. Des enquêtes ont été ouvertes, précise le communiqué, afin de déterminer les circonstances de ces événements et d'établir les responsabilités. Mathias Reynal, Casablanca. RFI.
18: Au Mali, l'ancien Premier ministre Moussa Mara libéré samedi, lui qui a purgé un an de prison pour avoir publié sur les réseaux sociaux son soutien à des hommes politiques qui étaient eux-mêmes en détention à l'époque. Après sa sortie, il a posté une vidéo sur sa page Facebook. Moussa Mara y appelle notamment à l'unité nationale. En Ouganda, le dépôt des candidatures attendu aujourd'hui pour les élections des conseils de paroisse, ces instances de proximité qui jouent un rôle important dans la résolution des conflits locaux et donc dans la vie des Ougandais. Mais le processus débute ici dans un climat de défiance après des violences et des irrégularités qui ont marqué la première étape des élections locales la semaine dernière et qui ont conduit à l'organisation d'un nouveau vote dans plus de 1100 villages. La chef spirituelle de l'église anglicane, l'archevêque de Canterbury, en visite au Cameroun. Après un déplacement samedi en zone anglophone à Bouéa, dans la région du sud-ouest, Sarah Melali était hier dans la capitale économique Douala où elle a célébré une messe devant plusieurs centaines de fidèles et des membres du clergé local. Sarah Melali est aujourd'hui dans la capitale Yaoundé pour rencontrer les autorités. La CAN féminine de foot qui se poursuit bien sûr. Hier, le Mali s'est relancé avec une victoire contre le Cap-Vert 3-2. Dans l'autre match de ce groupe D, le Cameroun a battu le Ghana 1-0 et validé sa place en quart. Aujourd'hui, le Sénégal affrontera ce soir à 20h en temps universel le Maroc, le pays hôte. Les Sénégalaises totalisent jusqu'ici 3 points après une défaite face à l'Algérie et une victoire contre le Kenya. Ce match ce soir sera donc important. La joueuse de l'AS Bambé, Sokhna Nogaipen, qui a disputé sa première sélection face au Kenya, est très motivée pour ce match acquis tout double.
21: Chaque match est une opportunité. On a les qualités. J'espère qu'on va faire une belle performance. Ce sera un match de très haut niveau parce que nous savons que le public poussera son équipe et cela nous motive aussi. Mais le plus important, c'est qu'on soit solidaire et qu'on gagne ce match. Comme je l'ai dit, c'est un match de haut niveau et chaque match écrit sa propre histoire. Chaque match est important pour moi parce que ce soit que je suis sur le terrain, en dehors, je reste la même. J'encourage l'équipe et j'espère qu'on va faire une belle performance.
18: Voilà, vous venez donc d'entendre Sokhna Nogaipen, la joueuse du Sénégal qui affrontera donc ce soir le Maroc pour la CAN de foot. Le coup d'envoi à 20h en temps universel. Allez, on en vient au dossier de cette édition à présent qui nous emmène au Nigeria, sur les traces des anciennes zones humides de Lagos qui ont été avalées au fil des ans par l'urbanisation galopante. Dans le quartier de Victoria Island, notamment, la flore de la lagune a presque entièrement disparu. Et sur place, l'horticultrice Monet McCullough a donc décidé d'organiser des visites pour en faire une activité lucrative, mais aussi pour éveiller les consciences sur la déforestation et sur ses conséquences dans une mégalopole comme Lagos, qui compte pas moins de 20 millions d'habitants. Reportage sur place, Harmonie Pondignaca.
1: En ce samedi matin, une dizaine de personnes se retrouvent pour une déambulation dans Victoria Island, un quartier de Lagos où autrefois se dressaient une forêt tropicale et une mangrove, une barrière naturelle, aujourd'hui disparue. Monet McCullough, une Américaine chercheure en écologie, est installée au Nigeria depuis 3 ans dans le but de répertorier les arbres du pays et partager ses connaissances avec les habitants de Lagos.
2: Les arbres, la faune et la flore d'origine ont été remplacés par de magnifiques bâtiments. Donc maintenant, nous constatons des inondations et de nombreux effets néfastes liés à l'absence de protection de ce littoral. L'histoire de l'île Victoria est marquée par la disparition des zones humides.
1: L'absence de végétation pour limiter le ruissellement des eaux de pluie, combinée à des systèmes de drainage insuffisants, ont exposé ces dernières semaines Lagos à d'impressionnantes inondations. Pour Chola, l'une des participantes, cette balade a été une prise de conscience.
22: Non seulement notre nature est magnifique, mais elle est aussi précieuse et indispensable à nos infrastructures. Par exemple, certaines plantes filtrent l'eau, résistent au feu et procurent de l'ombre. Nous perdons tellement en ne comprenant pas comment intégrer pleinement les plantes et les arbres dans la planification de nos infrastructures.
1: Sans freiner le développement urbain, le gouvernement de Lagos tente tout de même de reverdir la ville en distribuant gratuitement chaque année en juillet des jeunes pousses d'arbres à planter aux citoyens. Harmonie Pondignaga, Lagos, RFI.
18: 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On retrouve tout de suite Namoury Dosso pour la suite d'appels sur l'actualité.
17: Merci Sébastien Duhamel. Prochain rendez-vous avec l'actualité africaine, ce sera dans Afrique Midi, 12h30, temps universel. Et ce sera en compagnie de Fanny Noiro-Cabré.
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17: C'est une frontière qui dit beaucoup de l'Afrique d'aujourd'hui. Un pont entre Malanville et Gaïa, plus aucun camion n'emprunte cette voie depuis 3 ans. Fermée au lendemain du coup d'État à Niamey. Rouverte côté béninois, verrouillée côté nigérien. Cette frontière est devenue le symbole d'un bras de fer où chacun campe sur ses positions. Fin juillet, le général Tiani du Niger a répété qu'il y avait des préalables, des plaies à panser. Mais 3 ans après, quelle plaie à panser ? Celle de la politique, de la diplomatie ou celle des populations? Cette fermeture protège-t-elle le Niger ou appauvrit-elle les deux pays? Et qui, au fond, a intérêt à ce que cette frontière demeure fermée? Chers auditeurs, auditrices, que pensez-vous de la fermeture depuis 3 ans de cette frontière entre le Bénin et le Niger? Appelez-nous, le standard est ouvert, 33 9 693 693 70. Vos témoignages, vos points de vue nous intéressent et je lirai également les très nombreuses réactions que vous nous avez envoyées via le WhatsApp et le Facebook de l'émission. On débute à Niamey, au Niger, avec Ali. Bonjour Ali, soyez le bienvenu.
25: Bonjour Namoury, bonjour aux femmes de l'ombre, bonjour aux hommes de l'ombre.
17: Alors Ali, soyez le bienvenu donc. Cette frontière, selon vous, doit-elle rouvrir sans condition, oui ou non?
25: Selon moi, cette frontière, elle doit ouvrir. Parce que, permettez-moi juste de faire un petit rappel. Si on se rappelle bien, quand le président Yahya Boni était arrivé au pouvoir, il se trouvait que les transporteurs nigériens boycottaient le port de Cotonou. Sa première visite était de venir à Niamey et de dire que « faites-moi confiance, le port est pour les Nigériens ». Il dit « le port et le Bénin également a besoin des Nigériens parce que ce sont les premiers clients ». Faites-moi confiance. Le port a été, donc les Nigériens ont accepté d'emprunter le port. Et depuis là, il n'y a plus eu de problème. Je pense bien qu'avec l'arrivée du président Romain Ouadani, il faut lui faire confiance. D'abord pour un certain nombre de raisons.
17: Alors Ali, c'est intéressant ce que vous dites, Ali, hein, mais vous avez employé le mot confiance. Et il semblerait que la confiance ne règne pas vraiment du côté des autorités de votre pays, au Niger. Selon vous, comment rétablir la confiance dans ces conditions?
25: Ben, comment rétablir les confiances? Tout simplement parce que moi je pense bien que le président, l'actuel président béninois, il n'a aucun intérêt à ce qu'il y ait de l'insécurité entre le Niger et le Bénin. En tout cas, pas pour... Si on regarde bien son parcours, il voudrait finir très bien son mandat pour briguer un second mandat. Donc, dans ces conditions, moi, je me dis, a priori, il faut lui faire confiance. Au moins, parce que la frontière entre le Niger et le Bénin, comme vous l'avez dit, c'est juste un pont. Il n'y a rien de plus facile que de sécuriser un pont et puis de dire, bon, maintenant, tous ceux qui vont passer par la frontière passeront obligatoirement par le pont. Mais maintenant, en dessous de tout cela, là, qu'est-ce qui est en train de se passer? Il y a des gens qui sont en train de s'enrichir parce que les informations qui arrivent, il paraîtrait que pour faire traverser, en tout cas, une pirogue, la pirogue remplie, ça coûterait aux environs de 100 000 francs CFA. Ça profite à qui alors? Pas à l'État nigérien.
0: Et donc, vous avez tout à fait raison de souligner ce point, car selon Global Initiative, dans son dernier rapport, il signale notamment que la contrebande a explosé depuis la fermeture de cette frontière. 850 personnes par jour traversent le fleuve en pirogue depuis décembre 2023, soit 70% de plus ces derniers mois. Ali, merci infiniment de nous avoir donné votre point de vue au sujet de cette fermeture de la frontière entre Cotonou et Niamey. On va accueillir désormais Shérif qui nous appelle de Parakou. Soyez le bienvenu, Shérif.
6: Oui, bonjour.
0: Alors, Shérif, cette fermeture de frontières, quelles conséquences concrètes elle a chez vous auprès des gens autour de vous à Parakou?
6: Ah, vraiment, et comme vous venez de dire, et Parakou, c'est la troisième ville de Bénin. Et Parakou, c'est, disons, la capitale du nord du Bénin. Et puis, le nord du Bénin est assis sur plusieurs activités, notamment l'agriculture, le transport et le commerce. Maintenant, et toutes ces trois activités sont complémentaires. Et si on commence maintenant depuis la frontière, depuis la fermeture de la frontière, il y a eu beaucoup de conséquences.
0: Mais lesquelles précisément, Chérif? Est-ce que autour de vous, des gens ont perdu leur emploi? Est-ce que vous avez vu une montée de la pauvreté? Est-ce que selon vous, les prix ont augmenté? Quelles sont les conséquences concrètes?
6: Voilà. Je vais commencer d'abord par les conséquences sociales. Puisque c'est ça qui a plus d'intérêt. Aujourd'hui, moi, je suis jeune. Béninois, et je réside à Parakou. Aujourd'hui, si vous allez maintenant, il y a beaucoup d'assemblées, c'est-à-dire les jeunes qui n'ont pas d'emploi et qui se rassemblent toute la journée jusqu'à la nuit et au niveau des pieds les pieds d'arbre pour causer juste parce qu'ils n'ont pas d'emploi, il n'y a rien. Et puis la délinquance aussi, ça a pris de l'ampleur. Et tout ça là, c'est lié à quoi? C'est parce que la plupart de ces jeunes là étaient des chauffeurs. Donc ils sont des chauffeurs. Voilà, la frontière est fermée. Ils ont pris ils conduisaient les camions des gens. Ces gens là maintenant, ils avaient fait des prêts pour acheter des camions. Voilà, la frontière est fermée. Et les gens qui ont des camions, il y a la banque qui les demande maintenant pour les rembourser. Ils sont obligés de maintenant de vendre le camion. Ces jeunes-là, maintenant, sont là. Ça ne va pas. Ils ont les familles. Ils ont les petites familles. Il y a la grande famille. Il faut prendre soin d'eux. Voilà, maintenant, la frontière est fermée depuis 3 ans.
0: Eh bien, Shérif, merci infiniment pour ce témoignage très concret sur les conséquences de la fermeture de la frontière entre le Niger et le Bénin. On vous souhaite une excellente journée à Parakou. On salue également tous nos auditeurs qui nous écoutent dans le nord du Bénin. On reste au Bénin. On accueille cette fois Armel qui nous appelle de Cotonou. Bonjour Armel.
7: Oui, bonjour Mamori.
0: Armel, le Niger a-t-il raison de maintenir cette frontière fermée 3 ans après le coup d'État?
7: Pour sa souveraineté, oui. Bon, sinon, je ne vois rien de plus que ça. Peut-être c'est des gages de sécurité que le Niger demande au Bénin. Donc, c'est au Bénin de faire l'effort de s'entendre. Ils sont obligés de s'entendre parce qu'ils sont des voisins. Ils ne peuvent pas se fermer dans une éternelle rancœur ou bien éternelle dispute. Ce que je trouve, Mamori, est que la fermeture ne profite à personne. Aucun des deux pays ne profite. Mais le Bénin reste touché plus économiquement que le Niger.
25: parce que le port de Cotonou, depuis là, a perdu une grande partie du trafic au détriment du port de Lomé.
0: Armel, les conditions principales invoquées par les autorités de Niamey depuis février 2024, c'est la présence alléguée de militaires ou de bases françaises au Bénin qui menaceraient le Niger. Trois ans après, aucune preuve publique n'a jamais été apportée. Alors, je vous pose la question, Armel, une souveraineté qui se protège d'une menace jamais démontrée, est-ce encore de la souveraineté ou plutôt un prétexte ?
25: Seules les autorités nigériennes sont capables de répondre à cette question parce que je ne sais pas sur quoi eux-mêmes se sont basés pour parler de présence de forces ou bien de bases françaises au nord du Bénin. Je ne sais pas sur quelle preuve, mais c'est au Bénin peut-être de montrer sa bonne foi. Sinon, j'ai vu que le président actuel est ouvert.
0: Et justement, un des premiers gestes du président Wadani, ça a été de se rendre à Niamey, au Niger, n'est-ce pas là un geste de bonne foi?
25: Voilà, justement, c'est ce qu'il disait. Donc, le président Romain Wadani a été là-bas pour montrer que, oui, lui, il est prêt à revoir les choses. Bon, je ne sais pas pourquoi le Niger tergiverse. Bon, c'est quand même au Bénin, parce que le Bénin sort un peu perdu dans cette affaire-là. C'est au Bénin, peut-être, encore, de faire un peu d'efforts pour pouvoir mettre en confiance son voisin.
0: Armel, merci infiniment pour ce témoignage de Cotonou. On vous souhaite une excellente journée. Si vous avez encore quelques minutes, tendez l'oreille. Je vous présente Oumarou qui nous appelle de Niamey au Niger. Bienvenue Oumarou.
5: Bonjour Monsieur Namouli.
0: Oumarou, selon vous, votre pays, le Niger, est-il aujourd'hui le seul responsable de ce blocage ?
5: Moi, je vous remercie tout d'abord pour m'avoir accordé la parole. À l'instant, je peux dire que la responsabilité, vraiment, elle est très grande du côté du Niger. Parce qu'on a vu le président Wadani qui a fait les premiers efforts diplomatiques tendant à dénier cette crise liée à la fermeture de la frontière. Donc, il faudrait que les autorités acceptent la main tendue du Bénin pour réouvrir vraiment cette frontière qui ne cesse d'accroître les conséquences avec beaucoup d'effets collatéraux sur les peuples innocents qui payent des prix incalculables. Donc, à cet effet, je peux dire qu'on attend seulement du côté du Niger pour qu'eux-mêmes fassent les mêmes efforts que le Bénin et pour que cette frontière soit ouverte. Il faut le rappeler que la fermeture de cette frontière a fait suite aux sanctions imposées par la CEDEAO.
0: C'était en 2024, mais ces sanctions Oumarou ont été levées depuis. Le Bénin a rouvert sa partie de la frontière, ce qui n'est pas le cas du Niger. Comment est-ce que vous interprétez tout ça?
5: Je crois que du moment où la CEDEAO avait levé ces sanctions-là, il ne relève pas de la responsabilité du Bénin, mais il faut voir ça du côté de la CEDEAO. Aujourd'hui, le Niger ne fait plus partie de la CEDEAO, donc il n'y a aucune raison, en tout cas pour le moment valable, de continuer à fermer cette frontière-là. Il faut que les autorités nigériennes comprennent que c'est leur peuple qui sont en train de souffrir. De ce fait, ils doivent vraiment avoir pitié. Nous voulons des dirigeants qui se soucient beaucoup de leur peuple, même si c'est au prix de leur pouvoir. Ils doivent accepter d'accompagner leur peuple et non continuer à prendre la souffrance du peuple comme un outil diplomatique. Ça, ce n'est pas bien entre nous, les Africains. Nous devrons nous entendre et puis chercher vraiment des voies pacifiques pour régler ce problème-là.
0: Oumarou, merci infiniment d'avoir témoigné ce matin dans Appel sur l'actualité. On vous souhaite une excellente journée à Niamey, au Niger. On accueille désormais Joël qui nous appelle de Cotonou au Bénin. Bienvenue Joël.
8: Bonjour le plateau.
0: Alors la confiance entre les autorités du Bénin et du Niger peut-elle vraiment se rétablir tant que le pont de Malanville reste fermé selon vous Joël?
8: Il y a espoir. Avec les toutes nouvelles démarches qu'a entamé notre président Wadai, nous jeunes Béninois, nous gardons espoir que bientôt la frontière sera rouverte. Parce qu'il y a certainement une crise de confiance entre les autorités nigériennes et les autorités béninoises. Et la situation du Bénin est comparable à un mari qui a deux femmes. Ces deux femmes sont le Niger et la France qui s'entendaient bien en temps, mais un problème était survenu et ces deux femmes sont devenues des rivales. Donc c'est au mari, le Bénin, de tout faire pour que la tension soit abaissée entre ces deux rivales-là. Parce que le Bénin et le Niger sont des pays frères et on se côtoie. Donc, moi, garde espoir.
0: Alors, Joël, vous gardez espoir. Je ne sais pas si la situation entre le Bénin et le Niger peut être comparée à une situation de polygamie. Néanmoins, le chef de la junte nigérienne, Abdourahman Tiani, fin juillet, déclarait que des plaies entre le Niger et son voisin demeuraient, qu'il fallait panser ces plaies. Vous avez compris le sens de ce message ?
8: Oui, ce que nous disons...
0: Quelles sont les plaies qui restent à panser entre le Niger et le Bénin ?
8: Ces plaies-là se voient dans la première condition que les autorités nigérianes ont imposée au Bénin, à savoir le démantèlement de soi-disant bases françaises qui sont au nord du pays.
0: Mais vous le dites vous-même, Joël, de soi-disant bases, rien n'a jamais été prouvé en ce qui concerne l'existence de ces bases.
8: Oui, jusqu'à présent, il n'y a pas de preuve palpable qu'il y a des bases françaises au nord de notre pays, le Bénin. Nos autorités ont bien dit qu'il y a des instructeurs militaires qui forment nos militaires et béninois. Donc, on ne sait pas ce qui se passe réellement au fond là. On peut prendre ça là comme un prétexte. Cette affaire de base française, on n'est pas à 100%, c'est-à-dire on n'est pas rassuré sur cette affaire-là. Mais le plus là, ce que nous, jeunes béninois, on souhaite, et que cette crise-là soit décrispée ou que les transporteurs retrouvent leurs activités pour pouvoir développer le port autonome de Cotonou. Vous savez que le port autonome de Cotonou est la base de l'économie béninoise et notre port souffre depuis des années.
0: Et on peut également dire qu'il s'agit du port historique pour le Niger. Joël, il y a également beaucoup de monde qui attend de réagir à l'antenne, mais on a très bien saisi votre point de vue sur la question. Vous gardez espoir. Merci infiniment, Joël, et belle journée à vous à Cotonou. On accueille James de Ouida, 20 km donc de Cotonou. Soyez le bienvenu, James.
9: Oui, bonjour, monsieur Dosso.
0: 3 ans après la fermeture de la frontière, James, comment vivez-vous cette situation, vous, au quotidien ?
9: D'entrée, je tiens à remercier RFI pour ma première fois. C'est une situation qui est très très mal vécue du côté béninois comme du côté du côté nigérien, parce que vous n'êtes pas sans savoir que cette frontière représente une grande partie des activités commerciales entre le Niger et le peuple béninois. Et des citoyens qui n'ont pas demandé une crise, des citoyens qui sont en réalité les personnes pour lesquelles les deux pays doivent se battre, c'est-à-dire les deux gouvernements doivent se battre. Ces deux peuples aujourd'hui se trouvent au cœur d'un problème dont ils ne sont pas auteurs. Et c'est très grave, c'est vraiment très grave.
0: Alors James, demander au Bénin de dégarnir sa frontière nord alors que la menace terroriste y est présente, est-ce une exigence de confiance ou une exigence impossible faite justement pour qu'elle ne soit jamais satisfaite ?
9: Monsieur Namori, nous savons que le Bénin a fait preuve d'ouverture et de confiance envers le peuple nigérien depuis cette affaire de coup d'État. Ce n'est pas le Bénin personnellement qui a pris cette décision. Donc, c'est une question de manque de volonté de la part du peuple, des gouvernants du Niger. Parce que le Bénin ne peut pas abriter au nord une base ennemie, une base de force ennemie du Niger. Ce n'est pas possible. Ce n'est pas possible.
0: Eh bien James, merci infiniment de nous avoir donné le fond de votre pensée sur cette fermeture de la frontière qui dure depuis 3 ans maintenant entre le Bénin et le Niger. On retourne à Niamey, au Niger justement, où on accueille Mahamadou. Soyez le bienvenu Mahamadou.
10: Bonjour Monsieur Namouri, bonjour à toute l'équipe de la presse de l'actualité.
0: Mahamadou, vous êtes donc nigérien. Selon vous, le général Tiani veut-il réellement rouvrir cette frontière, oui ou non ?
10: Non, le général Tiani ne veut pas ouvrir la frontière parce que pour moi, les conditions posées par le Niger sont illégitimes et illégales. Aujourd'hui, vous ne pouvez pas dire à un pays souverain de coopérer avec tel ou tel pays ou bien de couper leurs relations militaires parce que vous avez peur. Parce que jusqu'à 3 ans aujourd'hui, ils n'ont pas donné de preuve de base militaire tout au long de frontière, de la frontière vers le Niger et le Bénin.
0: Mais justement, Mahamadou, c'est un petit peu le point d'achoppement de ce débat. On a vu que le président Wadani a fait le déplacement, il a fait le premier geste, il s'est rendu à Niamey, il a donné des gages de confiance. Comment est-ce que vous expliquez, d'une certaine manière, cette forme d'intransigeance de la part du général Tiani en ce qui concerne la réouverture de cette frontière?
10: Oui, en fait, vous savez, le Niger est un pays enclavé. Le pôle le plus proche, c'est celui du Bénin. Vraiment, nous avons salué vraiment l'arrivée du président béninois en terre nigérien. Nous avons souhaité que le Nigérien vraiment puisse essayer de voir, d'avoir pitié du peuple nigérien pour essayer d'ouvrir la frontière. Parce que nous souffrons dans nos chairs et dans nos âmes. Tout est cher aujourd'hui dans ce pays-là. On ne peut pas. Je pense que le pouvoir, la frontière doit être ouverte. Du fait.
0: Allô? Allô, Mahamadou, je crois que la ligne se dégrade à Niamey, mais rassurez-vous, Mahamadou, on a bien compris le sens de votre propos. Vous êtes donc pour la réouverture de cette frontière. Merci infiniment à vous, Mahamadou, d'avoir témoigné ce matin dans Appel sur l'actualité. Le débat d'appel sur l'actualité touche à sa fin. 3 ans de frontières fermées, des accords signés, un dialogue renoué et toujours pas de date des réouvertures. Les plaies à penser sont-elles celles des États ou celles des peuples? La réponse sera peut-être connue dans les prochains jours. Merci à tous. Dans 10 minutes, priorité santé avec Caroline Paré. Au programme, sommeil, comment mieux dormir pour améliorer sa santé.
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12: 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Der deutsche Aktienindex ist in Frankfurt auf ein neues Rekordhoch gestiegen. Er kletterte am Morgen um rund 1,3% auf bis 25.968 Punkte. Aus der ARD-Börsenredaktion Angela Göpfert.
13: Den stärksten Schub liefern die fallenden Ölpreise. US-Präsident Donald Trump hat einen geplanten Großangriff auf den Iran vorerst abgesagt und zugleich neue Verhandlungen angekündigt. Daraufhin verbilligte sich ein Fass der Nordseesorte Brent um mehr als 5% auf rund 83 Dollar. Hinzu kommt, der jüngste Gegenwind für einzelne KI-Aktien trifft den DAX deutlich weniger als die Wall Street. Experten verweisen zudem auf die bisher gut laufende Berichtssaison auf beiden Seiten des Atlantiks. Das Gewinnwachstum sei besser als am Markt erwartet.
12: Über den Andrang von Zehntausenden Migranten auf die spanische Exklave Ceuta beraten die EU-Innenminister morgen auf einer Krisensitzung. Schon heute treffen sich die EU-Botschafter der Mitgliedstaaten. Der Migrationsforscher Knaus hat dem SWR gesagt, es müsse schnell eine Lösung und klare Kommunikation geben.
14: Das allerwichtigste Signal an die Bevölkerung ist, klar zu machen, wir haben analysiert, was hier passiert ist, wir verstehen, was hier schiefgelaufen ist und wir können das in Zukunft verhindern, denn das ist im Interesse aller europäischen Staaten. Wir haben ja gesehen in den letzten Tagen, dass ein Ereignis, das in einer kleinen Stadt, 85.000 Einwohner in Nordafrika, einer kleinen Stadt Spaniens stattfindet, bis nach Finnland, bis nach Dänemark, bis nach Italien, bis nach Deutschland Angst erzeugt, Regierungen unter Druck setzt. Also alle haben ein Interesse, dass solche Dinge in naher Zukunft auch an den Außengrenzen der EU nicht mehr passieren.
12: Grund für den Ansturm von Zehntausenden Menschen auf die spanische Exklave Ceuta waren möglicherweise Falschinformationen aus den sozialen Medien. Das sagen übereinstimmend die Regierungen von Marokko und Spanien. Ein spanisches Urteil sei als Freibrief für die Einreise in die EU dargestellt worden. Ob die Falschmeldungen absichtlich von Schleusern oder anderen Stellen verbreitet wurden, ist noch unklar. 22 EU-Staaten, darunter Deutschland, machen Spanien für das Chaos in Ceuta verantwortlich. Der baden-württembergische Kultusminister Jung ist zuversichtlich, dass der Rechtsanspruch auf Ganztagsbetreuung für Grundschüler in seinem Bundesland überwiegend erfüllt werden kann. Er gilt mit dem neuen Schuljahr zunächst für alle Erstklässler. Im Deutschlandfunk sprach der CDU-Politiker von verschiedenen Möglichkeiten für die Umsetzung. Darunter sei die Ganztagesgrundschule, Horte an Schulen. Zusätzlich gäbe es eine starke Zusammenarbeit mit freien Trägern wie Sportvereinen, Musikschulen oder dem Roten Kreuz. Dieses Vorgehen fördere zusätzlich auch Vereine und Ehrenamt. Viele Kommunen in Rheinland-Pfalz sehen bislang noch keinen Fortschritt beim sogenannten Bauturbo. Das Bundesgesetz soll Genehmigungsverfahren verkürzen und den Wohnungsbau beschleunigen. Nach Recherchen des SWR gibt es im Land bislang nur wenige größere Projekte, die schneller geplant werden sollen, etwa Wohnen am Rhein in Worms. Einzelne Vorhaben gibt es auch in Trier, Ludwigshafen, Frankenthal oder ländlicheren Regionen. Nach Angaben der Kommunen bremsen aber Unsicherheiten bei der Rechtslage sowie hohe Baukosten und Zinsen den Bauturbo aus. In Deutschland bleibt die Nachfrage nach Bio-Lebensmitteln hoch, trotz steigender Preise. Das zeigen neue Zahlen vom Bund Ökologische Lebensmittelwirtschaft. Demnach stieg der Umsatz mit Bioprodukten im Einzelhandel im zweiten Quartal um 3,8% im Vergleich zum Vorjahr. Treiber seien vor allem Drogeriemärkte, hieß es. Diese hätten ihr Biosortiment in den vergangenen Jahren erheblich ausgeweitet. Nach dem Streit über die Investorenpläne bei FIFA-Turnieren droht die Europäische Fußballunion FIFA-Chef Infantino mit rechtlichen Schritten. Nach internationalen Medienberichten prüft die UEFA, ob sie ein Schiedsverfahren anstrengt oder Beschwerden bei den zuständigen Aufsichtsbehörden einlegt. Sie habe Infantino aufgefordert, sämtliches Material im Zusammenhang mit dem Vorhaben aufzubewahren und nicht zu vernichten. Der FIFA-Chef wollte Anteile an den großen Turnieren des Weltfußballverbandes an private Investoren verkaufen. Nach mehrheitlicher Kritik an dem Plan hat er ihn vor wenigen Tagen zurückgezogen. SWR Nachrichtenredaktion, Christian Kreuzer.
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3: Mit Petra Waldvogel. Auf Spielplätzen, da sind sie oft das Highlight. Die Rutschen. Es geht bergab, man landet im Sand. Die baden-württembergische Gemeinde Calw ist gerade dabei, eine außergewöhnliche Rutsche aufzubauen. Dort können die Menschen nämlich bald durch den ganzen Stadtgarten rutschen. Der wird im Sommer umgestaltet. Letzte Woche wurden schon die ersten Rutschen eingebaut. Unser Reporter Simon Hartmann war beim Einbau dabei und hat sich angeschaut, worauf sich die Calver freuen dürfen und weiß, wann die Rutschpartie dann wirklich losgeht.
4: Die Menschen in Calw müssen sich noch ein bisschen gedulden. Die Röhren sind zwar installiert, aber noch nicht berutschbar. Startschuss ist erst am 18. September. Da weiht Calw den neu gestalteten Stadtgarten ein. Bis dahin gilt ein striktes Rutschverbot. Die Röhren sind verrammelt mit Spanplatten. Aber sie sehen schon verlockend aus. Melanie Genzel vom Calver Tiefbauamt hat sie mitgeplant.
15: Es handelt sich um geschlossene Edelstahlröhren. Die lange Rutsche oben zum Beispiel hat eine Rutschlänge von 43 Metern. Die Rutschen haben einen Durchmesser von 80 Zentimeter. Dann haben sie an verschiedenen Stellen Bullaugen für den Lichteintritt, damit es auch nicht zu dunkel ist. Also Angst bekommen soll man auch unterwegs keine. Unten gibt es dann die Aufprallfläche, wie bei Spielgeräten auch, mit Hackschnitzeln.
4: Und dann kann der Spaß beginnen. Klingt alles simpel, ist aber in der Planung schwierig, wenn wie in Calw alles am Hang installiert werden muss. Für Architekt Patrick Humpert war das eine enorme Herausforderung.
16: Die Herausforderung in unserem Fall, würde ich mal sagen, ist extrem die Topografie. Die Rutschen brauchen natürlich eine bestimmte Steigung, dass man überhaupt rutschen kann. Und wir wollen ja, dass die Leute mit Freude rutschen, also dass sie auch unten gut ankommen. Und dann die Erreichbarkeit des Geländes. Man kommt hier an das Gelände nur ganz schwer dran, mit kleinem Gerät.
4: Beim Aufbau muss besonders der Baggerführer sauber arbeiten. Der braucht nämlich eine sehr ruhige Hand. Und die hat er auch. Was ist das Wichtigste beim Rutschenbau? Viel Geduld. Deshalb lassen er und sein Team zu keinem Zeitpunkt Hektik aufkommen. Trotzdem ist der Bautrupp nach nur 4 Tagen fertig geworden. Mit höchster Konzentration und viel Fingerspitzengefühl wurde Röhre an Röhre gesetzt. Für die 43 Meter lange Rutsche braucht's 7 Röhren. Und für die kleinere 4. Jede davon wiegt 300 Kilo. Und dann ist da noch das heiße Wetter. Metallröhren erhitzen sich sehr schnell. Aber Humpert hat einen Plan, wie sich die Rutschenden nicht den Allerwertesten verbrennen.
16: Wir werden jetzt sicher, wenn die Rutschen gebaut sind, wieder die Bepflanzung dran machen, dass die Bepflanzung auch über die Rutschen drüber geht. Wir wollen ja gucken, dass die Rutsche, Sie wissen, Klimawandel, nicht zu warm wird, dass die Leute oben reinsteigen und so als Grillwürstchen unten rauskommen. Das sollte natürlich nicht sein.
4: Auch für den Bautrupp ist es sehr anstrengend, auf dem steilen Hang in der prallen Sonne zu arbeiten. Aber trotzdem hat der knifflige Einsatz Spaß gemacht, erzählte mir Bauarbeiter Kurt Renner. Denn so eine Rutsche baue man ja auch nicht alle Tage.
1: Man hat doch einfach ein Erfolgserlebnis, wenn man sowas so hinbringt, so wie es geplant war. Dann sind wir zufrieden, wir können uns also auch stolz fühlen, das ist ja ganz klar. Und das finde ich auch so interessant, wenn man immer wieder was anderes macht.
4: Jetzt fehlt nur noch die TÜV-Abnahme der Rutsche. Und dann kann es im September losgehen. Dann heißt es in Kalf, Ri, Ra, Rutsch.
3: Im September, naja, dann muss man eben noch ein bisschen warten. Aber dann haben wir wahrscheinlich auch nicht mehr so schweißtreibende Temperaturen wie zurzeit. Und hoffentlich hat es bis dahin auch wieder ein bisschen geregnet. Dieser heiße und trockene Sommer setzt nämlich den Flüssen zu in Baden-Württemberg und Rheinland-Pfalz. Die Folge, giftige Blaualgen breiten sich aus und Fische sterben. Und nicht zuletzt können auch viele Schiffe wegen des Niedrigwassers nicht mehr fahren. Jetzt auch die Flusskreuzfahrtschiffe auf dem Mittelrhein. Unser Reporter Tim Seinisch berichtet.
2: Der Koblenzer Rheinpegel ist unter 20 Zentimeter gefallen. Mehrere Reedereien geben an, das sei zu wenig für die teils mehr als 100 Meter langen Flusskreuzfahrtschiffe. Sie könnten den Mittelrhein nicht mehr sicher befahren. Die Schiffe werden umgeleitet. Sowohl der Düsseldorfer Anbieter Viva Cruises als auch Nico Cruises aus Stuttgart und die Arosa-Reederei aus Rostock sagen, dass ihre Schiffe aktuell nur noch auf dem Niederrhein unterwegs sind, also von Düsseldorf oder Duisburg aus in Richtung Belgien oder Niederlande starten. Viele Passagiere akzeptieren die neuen Routen, heißt es. Wer das nicht möchte, kann nach Angaben der Reedereien kostenpflichtig auf einen späteren

0: Denn wegen der starken Winde und der übermäßigen Rauchentwicklung konnten Löschhubschrauber und Flugzeuge am Wochenende teils gar nicht starten. Und unter den ohnehin wenigen, die starteten, kam es gestern Nachmittag zum Unfall. Zwei Helikopter stießen in der Luft zusammen. Einer von beiden fing Feuer und stürzte zu Boden. Die zwei Crewmitglieder verloren ihr Leben. Griechenlands Ministerpräsident Mitsotakis drückte in den sozialen Medien sein Beileid aus und betonte, wie wichtig die Waldbrandprävention sei und dass diese Leben retten könne. Worte, mit denen Leonidas Vakrinos gerade nicht viel anfangen kann. Auch er wohnt in der Region rund um den Küstenort Porto Hermeno. Die Anwohner hier versuchen immer wieder mit riesigen Olivenzweigen auf die Flammen einzuschlagen, die sich am Rande ihrer Grundstücke ausbreiten. Ich habe 50 Tiere, meine Tiere werden verbrennen und mein Besitz genauso, alles ist weg. So etwas darf nicht einfach passieren. Wir sind auf uns alleine gestellt. Was auch immer hier getan wird, machen wir selbst. Ich habe dem nichts mehr hinzuzufügen. Zwar sind in der Gegend etwa 500 Feuerwehrleute im Einsatz, darunter auch Einsatzkräfte aus Frankreich und Rumänien, doch wegen des Windes konnten sie die Flammen kaum bezwingen. An mehreren Fronten hat sich das Feuer zuletzt ausgeweitet, auch in Richtung der Städte Megara und Athen. Die Schätzungen, wie viel Land in der Gegend bereits verbrannt ist, sind unterschiedlich, reichen von 6.500 bis 10.000 Hektar. Wir versuchen mit all unserer Kraft zu helfen, als Bürger, als Freiwillige, als Aktivisten. Wir tun wirklich alles, was in unserer Macht steht. Aber das ist eine furchtbare Situation hier, sagt Dimitris Katerinitsas, ein freiwilliger Feuerwehrmann. Und einige schwierige Tage werden wohl auch noch bevorstehen. Das hat auch Ministerpräsident Mitsotakis in seinem Facebook-Post angekündigt. Erst Samstagabend war auf der Insel Kefalonia im Ionischen Meer eine neue Feuerfront ausgebrochen. Auch hier kämpfen Einsatzkräfte mit den Flammen. Das Auswärtige Amt empfiehlt Griechenlandreisenden, sich beim Nationalen Wetterdienst über die Lage der jeweiligen Region zu informieren und die Notfallberichtigungen auf dem Handy zu aktivieren. Brände könnten sich sehr schnell ausbreiten und durch die Winde kurzfristig ihre Richtung ändern.
1: So viel zum Waldbrand in Griechenland, zu den Bränden. Und plötzlich waren sie da, 50.000, vielleicht auch 60 Menschen, die wohl irgendwelchen Gerüchten folgend in die spanische Exklave Ceuta schwammen. Erstaunlicherweise waren die allermeisten aber auch fast genauso schnell wieder weg, zurück in Marokko. Geblieben sind wohl einige hundert Menschen, die in Europa Asyl beantragen wollen. Einige Dutzend Tote, Menschen, die ertranken, als sie versucht haben, Ceuta zu erreichen, und einige politische Verwerfungen in Europa. Spätestens seit Manfred Weber, Chef der konservativen EVP, am Freitagabend im ZDF-Interview war, ist ja klar, es geht nicht nur um Ceuta, nicht um europäische Solidarität oder Ähnliches. Es geht vielmehr vor allem auch darum, den gerade in Kraft getretenen EU-Asylkompromiss nochmal in Frage zu stellen bzw. nachzuverhandeln. Andreas Meyer-Feist in Brüssel, mit welcher Aussicht auf Erfolg denn?
2: Ja, es sind schon sehr tiefe politische Gräben, die sich im Moment auftun. Und das alles belastet natürlich das gemeinsame europäische Asylsystem, das ja erst vor wenigen Wochen in Kraft getreten ist. Und da gibt es auf der einen Seite konservative und rechte Regierungen, die sagen, wir müssen die Abschottung noch verstärken. Und andere sagen eben, nein, das ist nicht der richtige Weg. Wir brauchen Solidarität mit Spanien. Und vor allem gibt es die Gefahr einer dauerhaften Spaltung Europas, die verhindert werden soll.
1: Meloni, Italien und Frederiksen, Dänemark hatten ja einen offenen Brief organisiert, den auch Kanzler Merz unterschrieben hat. Heute treffen sich nun die EU-Botschafter, morgen die EU-Innenminister. Spaniens Ministerpräsident Sanchez nennt es eine egoistische und rechtswidrige Reaktion, spricht von demagogischen Drohungen. Sie haben es angesprochen, die einen fordern Solidarität mit Spanien, aber dort ist wohl jemand, der sich ziemlich alleingelassen fühlt. Was sagt uns das über den weiteren Verlauf der Verhandlungen?
2: Ja, natürlich, dass offenbar nicht immer die Fakten eine Rolle spielen. Und das wissen eigentlich wohl selbst sämtliche Innenministerinnen und Minister auch. Denn Ceuta gehört ja nicht zum Schengen-Raum. Niemand kann unkontrolliert auf das europäische Festland von dort. Aber doch hat das jetzt die Notwendigkeit gegeben, dass man eben Schaden begrenzen muss. Man will verhindern, dass sich die EU als zerstrittener Haufen präsentiert, was von anderen Staaten als geopolitische Schwachstelle ausgenutzt werden könnte. Das ist ein Punkt. Und dann wird es darum gehen, ganz einfach das Ganze wieder auf die Fakten zurückzustellen und zu fragen, welche materielle Unterstützung braucht Spanien für den Außengrenzschutz? Und vor allem, was kann man tun gegen die Verbreitung von Falschinformationen in sozialen Netzwerken, die ja den Ansturm laut Marokko und Spanien erst ausgelöst haben?
3: Welchen Raum lässt das von Ihnen gerade angesprochene gemeinsame europäische Asylsystem GEAS denn noch für nationale Alleingänge, wie sie Spanien ja auch vorgeworfen werden?
2: Ja, eigentlich doch sehr viele, denn Italien hat ja schon Konsequenzen gezogen und den freien Personenverkehr mit Spanien im Flug- und Schiffsverkehr vorübergehend ausgesetzt für einen Monat. Frankreich hat die Kontrollen zur spanischen Grenze massiv verschärft. Man darf auch nicht vergessen, dass in Deutschland Bundesinnenminister Dobrindt eine Verlängerung der deutschen Grenzkontrollen über den September hinaus fordert. Das wird wohl so auch kommen. Diese Dinge werden wohl auch nicht verhindert werden können von der EU-Kommission, die ja eigentlich etwas anderes will. Aber im Großen und Ganzen wird man versuchen, doch den Außengrenzschutz zu verstärken, noch weiter in Richtung Abschottung zu gehen, um die Probleme irgendwie auf diese Weise zu lösen.
3: Mächtigster Verbündeter der Rechtskonservativen sind natürlich die Bilder der vergangenen Woche aus Ceuta, als die Migranten an Land gehen. Jetzt sagen Bilder ja bekanntlich mehr als 1000 Worte. Wird es in den kommenden Tagen also weiter auch um die Deutungshoheit der Bilder gehen? Oder wird es doch, wie Sie es vorhin schon angesprochen haben, gelingen, sich wieder mehr um Argumente zu kümmern?
2: Ja, das wird jedenfalls der Versuch sein und es gibt wohl auch keine Alternative. Aber natürlich wird das sehr schwer werden, wenn man bedenkt zum Beispiel, wie diese Bilder anderswo wahrgenommen werden außerhalb Europas, zum Beispiel in Amerika. Donald Trump hat ja auch schon reagiert mit dem Unterton, bei uns würde so etwas nicht passieren und es ist wichtig, dass es bei uns nicht passiert. Also es hat auch dann eine sehr starke außenpolitische Dimension, die man nicht unterschätzen darf. Deshalb jetzt wohl der Versuch der Innenministerinnen und Minister wieder sachlicher zu werden im Interesse Europas. Ich bin gespannt, ob das auch gelingt, aber wahrscheinlich es gibt auch keine Alternative zu dieser Einigkeit, die ja jetzt auf eine harte Probe gestellt wird.
3: Unser Korrespondent Andreas Meyer-Feist. Liechtenstein, bekannt als Steueroase am Alpenrand, vor allem das dortige Stiftungsrecht hat es den Finanzberatern weltweit wohl angetan. Der Kern des Liechtensteiner Geschäftsmodells? Absolute Anonymität und Verschwiegenheit. Weshalb der folgende Beitrag von Thomas Wagner bei dem einen oder anderen bislang unbekannten Anleger für ein unangenehmes, möglicherweise gar mulmiges Gefühl sorgen dürfte.
4: Ein ganz dickes Ding, so Liechtensteins Regierungschefin Brigitte Haas von der Partei Vaterländische Union am Sonntagabend auf einer eiligst einberufenen Pressekonferenz.
5: Wir müssen jedoch davon ausgehen, dass Daten in umfassendem Ausmaß heruntergeladen wurden.
4: Wenig später konkretisiert die Regierungschefin diesen Datenklau in umfassendem Ausmaß. 31.000 Datensätze seien, hieß es von Medienvertretern, illegal abgegriffen worden. Es handele sich um das sogenannte Verzeichnis wirtschaftlicher Personen. Was wie ein harmlos klingender, bürokratischer Begriff daherkommt, birgt allerdings einiges an Brisanz. Denn in diesem Verzeichnis sind all jene Personen aufgeführt, die hinter den tausenden Stiftungen, Treuhandgesellschaften und Unternehmen stehen, die im Fürstentum Liechtenstein ihren Sitz haben. Martin Alge, Leiter des Amtes für Justiz beim Fürstentum Liechtenstein.
6: Konkret sind es die Daten zum Namen, zum Vornamen, zum Geburtsdatum, zur Staatsangehörigkeit und zum Wohnsitzland.
4: Daten, die beim Liechtensteiner Amt für Justiz eigentlich unter dem Siegel der Vertraulichkeit abgespeichert worden sind. Und gerade Vertraulichkeit und Anonymität zeichnen seit Jahr und Tag den Finanzplatz Liechtenstein aus. Dass nun diese als sensibel und vertraulich eingestuften Datensätze illegal in die Hand von Unbekannten geraten sind, sorgt in dem kleinen Fürstentum am Rande der Alpen für helle Aufregung. Zumal es bislang noch keine Hinweise darauf gibt, was die bislang unbekannten Datendiebe mit den Datensätzen aus dem Liechtensteiner Justizamt anzustellen gedenken. Regierungschefin Brigitte Haas:
5: Bisher haben wir keine Anzeichen dafür, wer der oder die Täter sind. Es gibt weder Lösegeldforderungen, noch ist das Verzeichnis im Darknet und gemäß unserem Wissen beispielsweise zum Verkauf angeboten.
4: Und so kommt zur Aufregung über den Klau sensibler Daten dann auch noch die Ungewissheit darüber, was damit passieren wird. Dass das Verzeichnis wirtschaftlicher Personen überhaupt angelegt worden ist, hängt mit einer EU-Richtlinie zusammen, mit der Geldwäsche und Terrorismusfinanzierung besser bekämpft werden sollen.
1: Die Finanzmeldung des Tages ist aber, dass Japan und die USA gemeinsam die japanische Währung Yen stützen. Das erste Mal seit dem Atomunglück in Fukushima, weil der Yen Ende Juli auf den schwächsten Stand seit rund 40 Jahren gefallen ist. Stefanie Geisler aus der SWR Wirtschaftsredaktion, dröseln wir das mal gemeinsam auf. Zuerst die Frage, was genau haben die USA und Japan denn da miteinander getan?
7: Genau, wichtigste Frage. Also Stand jetzt ist bekannt, dass Yen im Wert von 60 Milliarden Dollar am Kapitalmarkt gekauft wurden. Ich formuliere das jetzt bewusst so passivisch, weil noch nicht so ganz klar ist, inwiefern die USA tatsächlich mitgekauft haben zusammen mit Japan oder ob die jetzt erstmal nur eine Absichtserklärung rausgegeben haben, dass sie das tun würden. Fakt ist, Japan hat auf jeden Fall Yen gegen Dollar gekauft in Milliardenhöhe. Die USA haben das möglicherweise auch getan, also ebenfalls Yen gekauft. Und zwar, das sagt die Financial Times, Yen gegen Euro. Fakt ist, diese Intervention, die scheint funktioniert zu haben. Also die USA stehen sozusagen mit breiten Schultern hinter dem Yen und der Wert des Yen, der hat direkt mal 6% zugelegt.
1: Ja, bevor wir auf die Interessen der USA schauen, warum ist der Yen denn überhaupt so schwach?
7: Das hat unterschiedliche Ursachen. Vor allem hat das aber mit den niedrigen Zinsen in Japan zu tun. Wir kennen das Dilemma schon aus der Zinspolitik hier bei uns in den letzten Jahren. Japan will die Zinsen nicht erhöhen, weil das eben die Wirtschaft abwirkt. Und das hat aber wiederum eine Schattenseite. Und das ist jetzt wichtig, Stichwort Dominoeffekt auf mehreren Ebenen. Wenn nämlich das Zinsniveau niedrig ist, dann freut sich zwar die Wirtschaft im Land, aber die japanischen Anleihen werden damit gleichzeitig unattraktiv, weil die Anleger eben auch eine geringe Rendite bekommen.
1: Ja, die liegt derzeit bei rund 2,5%, heißt das. Anleger investieren lieber in Dollar, Euro, weil es da mehr Rendite gibt?
7: Im Zweifel ja, das ist dann die Befürchtung teilweise passiert. Bedeutet in der Folge nämlich, der Yen ist weniger nachgefragt, billige Rendite und wertet damit also ab. Hier sitzt jetzt Japan erneut in der Falle. Achtung, Japan hat nämlich immense Staatsschulden. 230% vom Bruttoinlandsprodukt. Die wurden über die Jahre aufgebaut, um riesige Konjunkturprogramme zu finanzieren, also staatliche Maßnahmen, um die Wirtschaft anzukurbeln. Die haben aber wenig gebracht. Erhöht Japan jetzt den Zins, dann steigt gleichzeitig die Rendite und Japan muss höhere Zinsen zahlen für die Schulden. Bei so einem enormen Schuldenberg könnte das irgendwann existenziell werden.
1: Das alles ist aber nicht unbedingt das Problem der USA. Warum helfen die? Die Regierung Trump ist ja jetzt nicht als karitativ bekannt.
7: Nein, also das ist für Trump eine Art Win-Win-Situation. Japan exportiert nämlich so einiges in die USA und zwar mehr als umgekehrt. Und dieser Überschuss, der passt Trump ja bekanntlich nicht so in den Kram. Die Kalkulation könnte jetzt also hier lauten, wenn der Yen stärker wird, dann werden japanische Produkte im Ausland teurer und das dämpft dann eben die Nachfrage nach diesen japanischen Produkten auch in den USA. Und damit könnten die USA ihr Handelsdefizit gegenüber Japan abbauen, dass jetzt Japan die USA mit ins Boot geholt haben, unabhängig davon, ob die USA jetzt gekauft haben, Yen oder nicht. Das hat einfach einen beruhigenden Effekt auf die Finanzmärkte. Die Botschaft ist, entspannt euch, behaltet eure Anleihen im Yen. Wir haben es im Blick und glauben an Japan.
1: Stefanie Geisler aus der SWR Wirtschaftsredaktion.
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9: Et bienvenue, si vous nous rejoignez, c'est RFI Midi qui commence. Nous sommes ensemble pour les deux prochaines heures. Toute la rédaction mobilisée pour faire un tour complet de l'actualité internationale de ce lundi 3 août avec à la une la Grèce, les États-Unis, le Canada ou encore la France face à un même défi, celui imposé par les incendies qui ravagent des hectares et des hectares de forêt. On sera en direct d'Athènes dans une demi-heure. Les pompiers grecs qui bénéficient enfin d'un appui aérien empêché jusqu'ici par le vent. En Gironde, en France, les flammes ne progressent plus, mais les pompiers continuent leur travail dans des conditions parfois dangereuses pour leur santé.
10: tous ces éléments que le feu va traverser, ça va dégager des gaz de combustion. On est sur un cocktail explosif qui nous fait mourir à petit feu. On a énormément d'agents qui développent des maladies. Et quand on a consulté les dossiers médicaux, c'était le néant le plus total. Ils peuvent très bien dire que c'est pas lié à son activité.
9: Voilà, témoignage d'un pompier français écouté dans 10 minutes. Le nord-ouest des États-Unis, le Canada également confronté au feu. On fera un point sur l'Amérique du Nord à 13h10, temps universel. L'Espagne de Pedro Sanchez ulcère l'extrême droite européenne. Giorgia Meloni pour l'Italie, mais aussi le Rassemblement National en France. L'AFD en Allemagne n'ont pas manqué de réagir face à la crise migratoire à Ceuta, quitte à influencer l'agenda de l'Union européenne. En tout cas, une réunion ministérielle des 27 se tiendra demain sur Ceuta. On en discute avec notre invité dans trois quarts d'heure.
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9: Israël fait part d'inquiétude aux Américains sur le plan pour Gaza, prévoyant notamment un désarmement du Hamas. Et en parallèle, l'armée israélienne continue ses frappes meurtrières sur l'enclave palestinienne. Elles ont tué au moins 13 personnes rien qu'hier.
11: Les Palestiniens de Gaza, ils souffrent au quotidien. En plus de bombardements, toute l'aide humanitaire est toujours limitée. Il n'y a pas beaucoup de produits alimentaires. Le gaz ne passe pas, les carburants, les médicaments. On espère une amélioration, un changement rapide pour les Palestiniens de Gaza.
9: À 12h30, temps universel bien sûr, ce sera Afrique Midi, comme tous les jours, l'actualité du continent. Aujourd'hui avec Fanny Noireau, et puis comme d'habitude aussi, vos rendez-vous musique et sport. On parlera notamment Cannes féminine et Tour de France féminin. Vous avez le programme d'RFI Midi, soyez les bienvenus. Négociation ou pas négociation, difficile d'y voir très clair ce matin entre ce que déclare Donald Trump et le démenti iranien. Téhéran a en revanche annoncé négocier avec Oman pour tracer une voie de passage dans le détroit d'Ormuz. Bonjour Guilhem Delteil.
12: Bonjour Paul.
9: Toute la semaine dans la Fabrique du Monde, on va se pencher sur ces détroits qui sont cruciaux pour le commerce mondial. Et quoi de plus logique finalement que de commencer aujourd'hui par Ormuz, un cas d'école où le détroit en tant que tel est devenu une arme stratégique, Guilhem.
12: Oui Paul. Les conventions internationales prévoient que les pays riverains d'un détroit assurent un libre passage aux navires transitants. Et c'était bien le cas dans le détroit d'Ormuz jusqu'au 28 février dernier. L'Iran et Oman, les deux pays qui le contrôlent, laissaient les navires passer sans qu'ils n'aient à s'acquitter de droits de passage. Et ils en passaient beaucoup car environ 20% du pétrole consommé dans le monde transite par Ormuz. Mais de voie de navigation stratégique, le détroit, vous le disiez, est devenu arme stratégique pour l'Iran lorsque le pays a été attaqué par Israël et les États-Unis. Téhéran avait prévenu en cas d'attaque, ses forces fermeraient le détroit et le régime iranien a tenu parole. Dès le début de l'offensive israélo-états-unienne, le trafic a chuté, les prix du pétrole se sont envolés et l'impact économique a été ressenti dans le monde entier.
9: Et depuis le 28 février, la navigation y est devenue très compliquée.
12: Oui, jusqu'au 27 février, à la veille du début de la guerre, c'était en moyenne 120 navires qui franchissaient le détroit quotidiennement. En avril, il n'était plus que 11 bateaux et même l'annonce d'un accord cadre entre les États-Unis et l'Iran au mois de juin n'a pas permis de retrouver des rythmes de passage d'avant-guerre. Il y a eu une amélioration avec 25-30 passages par jour jusqu'à 62 le 25 juin, mais même ce record, Paul, était encore moitié moins qu'avant le début de la guerre.
9: Guilhem, vous évoquiez à l'instant la signature de cet accord cadre. L'Iran, après cette signature, a continué à revendiquer le contrôle du détroit.
12: Tout à fait, de manière quasi exclusive, refusant jusqu'à présent tout transit par les eaux territoriales omanaises. Début juillet, des tankers ont tenté de franchir le détroit par une voie passant par les eaux du Sultanat. Ils ont été attaqués par des drones iraniens. Et la semaine dernière encore, l'Iran a rejeté une proposition omanaise sur la gestion du détroit d'Ormuz. Mascate proposait d'instaurer une voie d'entrée par les eaux iraniennes et une voie de sortie par ses propres eaux. Téhéran a refusé, exigeant que la voie de sortie se situe au moins partiellement dans ses eaux afin de garder le contrôle de la totalité du transit dans le détroit. Un transit que l'Iran, qui fait face à une grave crise économique, entend taxer. Les négociations, vous le disiez, avec Oman, se poursuivent.
9: Et les autres acteurs demeurent pour l'instant impuissants.
12: Oui, l'usage de la force par les États-Unis a créé ce blocage, mais ne parvient pas pour le moment à le lever. La France et le Royaume-Uni ont tenté une autre approche en proposant une force internationale de stabilisation devant permettre une libre navigation dans le détroit. Mais cette force n'a jamais été déployée, faute de cadre politique. Son déploiement est soumis à un éventuel accord. Enfin, les autres pays riverains du Golfe les monarchies pétrolières arabes, tente de maintenir un dialogue avec Téhéran, mais elle se heurte pour le moment à son refus de voir passer quelques bateaux que ce soit hors de ses eaux territoriales. Depuis 5 mois désormais, la stratégie iranienne a démontré une efficacité certaine et la crainte des pays utilisateurs, Paul, est qu'un succès iranien à Hormuz inspire d'autres pays contrôlant des détroits dans le monde.
9: Et nous aurons l'occasion d'en reparler dans les prochains jours dans la Fabrique du Monde avec cette série sur les détroits. Merci beaucoup Guilhem Delteil. Le commerce international qui a donc, on l'a bien compris, un besoin crucial d'accès aux voies navigables, mais les échanges ne peuvent pas se passer non plus d'infrastructures électroniques, numériques qui sont installées directement dans les ports et sur les bateaux. Et dans ce secteur, eh bien, la Chine est à la pointe. C'est ce que relève une nouvelle étude. Bonjour Cléa Broadhurst.
13: Bonjour Paul, bonjour à tous.
9: Correspondante permanente d'RFI à Pékin. D'abord Cléa, en quoi cette nouvelle étude peut-elle changer notre regard sur la stratégie chinoise ?
13: Eh bien parce qu'elle invite à changer de perspective. Jusqu'ici, on regardait surtout les ports que la Chine construit, finance ou exploite. Et les auteurs estiment qu'il faut plutôt s'intéresser aux technologies qui permettent à ces infrastructures de fonctionner au quotidien. Alors selon eux et plusieurs autres analystes, l'influence ne passe plus seulement par les quais ou les terminaux, mais aussi par les outils qui organisent les échanges commerciaux.
9: Concrètement, on parle de quelle technologie ?
13: Alors, prenons l'exemple d'un conteneur qui arrive dans un port. Il peut être localisé grâce à Beidou, le système chinois de navigation par satellite. Ces données transitent par des câbles sous-marins auxquels participent des entreprises chinoises et les formalités douanières peuvent être traitées via des plateformes numériques chinoises. L'étude cite notamment le cas de Djibouti où ces différentes technologies se superposent progressivement et c'est cette chaîne numérique qui devient stratégique.
9: Et pourquoi justement c'est stratégique ?
13: Eh bien, parce qu'un port peut changer d'exploitant, mais remplacer toute son architecture numérique est beaucoup plus compliqué. Si les douanes, les opérateurs logistiques et les compagnies maritimes utilisent les mêmes plateformes depuis des années, les changer représente un coût important et surtout un risque de perturbation. Et les chercheurs parlent ici d'une forme d'ancrage, si vous voulez, institutionnel. Plus ces technologies sont intégrées au fonctionnement quotidien des échanges, eh bien, plus elles deviennent difficiles à remplacer.
9: Et est-ce qu'il y a des exemples qui illustrent cette stratégie ?
13: Alors justement, Djibouti est le cas le plus abouti. Des entreprises chinoises y sont présentes à la fois dans les infrastructures portuaires et les plateformes numériques et les câbles sous-marins et les zones franches. On retrouve une logique similaire au Kenya, en Éthiopie ou bien encore dans le Golfe où Huawei, Alibaba Cloud ou Costco occupent des positions importantes dans les télécommunications, le cloud ou encore la gestion des terminaux. L'idée, si vous voulez, c'est n'est pas qu'une seule entreprise contrôle tout, mais que plusieurs technologies chinoises s'intègrent progressivement au fonctionnement d'un même corridor commercial.
9: Et Cléa, est-ce qu'il faut y voir une domination chinoise ?
13: Alors, pas forcément. La Chine n'est pas seule. D'autres acteurs comme DP World ou certaines institutions internationales participent aussi au développement des infrastructures numériques. Mais plusieurs travaux académiques convergent et montrent que lorsque différentes technologies chinoises, donc je le dis, les télécommunications, le cloud, les logiciels ou la navigation par satellite, eh bien, s'accumulent dans un même corridor, elles deviennent plus difficiles à remplacer. La compétition internationale ne porterait donc plus seulement sur la propriété des ports, mais sur les systèmes numériques qui permettent au commerce mondial de fonctionner, Paul.
9: Merci beaucoup Cléa Broadhurst, correspondante permanente d'RFI à Pékin.
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9: Borner un système politique, a fortiori une démocratie, traditionnellement, ça passe par l'appui sur un texte fondateur, sauf qu'au Royaume-Uni, jusqu'à présent, il n'y en a pas. Tout est régi par un ensemble de traditions, de jurisprudence. Mais le nouveau Premier ministre, Andy Burnham, arrive avec une idée vraiment osée, puisque selon lui, eh bien, il est temps que le pays adopte une constitution, Emeline Vint.
14: Décentralisation, redistribution. Depuis son arrivée à Downing Street il y a 2 semaines, Andy Burnham a promis de réformer la manière dont fonctionne le gouvernement. C'est donc le moment, selon lui, de réfléchir à donner une constitution écrite au Royaume-Uni. Il faut, je cite, un nouvel ensemble de principes clairs sur la manière de diriger le pays, estime le Premier ministre, qui s'est engagé à donner plus de pouvoir aux autorités locales. Sans constitution, le Royaume-Uni se base sur des jurisprudences et des traités, ce qu'on appelle la common law. La conséquence, selon Andy Burnham, c'est la concentration du pouvoir à Londres et entre les mains d'une petite élite et au final, l'accroissement des inégalités dans le pays, l'un des plus centralisés d'Europe. Une réforme, ou plutôt une introduction constitutionnelle, prendrait plusieurs années. Le mécanisme pour y parvenir n'est d'ailleurs pas clairement établi. Une enquête et de longs débats parlementaires pourraient être nécessaires. Andy Burnham défend ce projet depuis plusieurs années, depuis son mandat comme maire de Manchester. Avant lui, Gordon Brown l'avait promis avant de faire voter une version allégée. Emeline Vallandre, RFI.
9: Le Royaume-Uni qui n'échappe pas à la sécheresse qui sévit en Europe depuis la fin du mois de mai. Et si l'on saute de la Grande-Bretagne à l'Europe continentale, on se rend compte que les grands cours d'eau européens s'assèchent de façon inquiétante. Bonjour Stéphanie Schuller.
15: Bonjour Paul.
9: Le Danube et le Rhin notamment affichent des niveaux d'eau historiquement bas et ça, eh bien, ça produit des effets économiques en cascade.
15: Oui, à commencer bien sûr par la perturbation du transport fluvial. C'est logique, quand les niveaux d'eau est bas, les barges chargent moins de marchandises pour pouvoir encore passer. Mais ce n'est pas tout. Aux Pays-Bas, par exemple, elles attendent actuellement plus longtemps à certaines écluses dont l'utilisation a été restreinte afin d'empêcher l'eau du Rhin de se déverser directement dans la mer. Tout cela ralentit donc considérablement les convois. Mais certains tronçons du Danube et du Rhin deviennent carrément difficiles, voire impossible à emprunter. Dans ce cas, une partie du fret doit être reportée vers le rail ou la route, des voies de transport souvent déjà saturées et qui coûtent bien plus cher.
9: Quels sont les secteurs les plus touchés par cette désorganisation du transport fluvial ?
15: Eh bien, les plus affectés sont les secteurs de la construction, du raffinage et bien évidemment la chimie et la sidérurgie. C'est très visible en Allemagne où ces deux secteurs clés dépendent lourdement du Rhin pour faire venir de grandes quantités de matières premières, mais aussi pour sortir les produits finis des usines. La presse allemande s'inquiétait ce week-end d'un arrêt de la navigation sur le Rhin qui exigerait, selon les experts, environ 3000 camions citernes supplémentaires par jour. Or, ces capacités ne sont pas disponibles. Le risque d'une grave perturbation des chaînes d'approvisionnement est par conséquent tout à fait réel. Ce jeudi, les ministres des Transports des différentes Länder allemands doivent en parler lors d'une réunion d'urgence.
9: Le Rhin, il faut le rappeler, c'est le deuxième plus long fleuve d'Europe, Stéphanie. Mais ce week-end, c'est l'assèchement du plus grand cours d'eau du vieux continent qui a fait les gros titres.
15: Oui, en effet, le débit du Danube n'a jamais été aussi faible, trois fois inférieur au normal de saison. Ce qui a obligé la Hongrie d'annoncer ce dimanche l'arrêt de son unique centrale nucléaire qui produit quand même 40% de l'électricité annuelle du pays. Parce que l'eau pompée dans le Danube ne suffit plus pour refroidir les quatre réacteurs. Pour les mêmes raisons, la Bulgarie et la Roumanie ont été également contraintes de mettre à l'arrêt certains réacteurs de certaines centrales nucléaires.
9: En Serbie, ce sont les centrales hydroélectriques le long du Danube qui ne tournent plus qu'à 20% de leur capacité.
15: Et comme le pays dépend de ces centrales hydroélectriques pour un tiers de sa production d'électricité, le gouvernement serbe a appelé la population à la sobriété. Mais c'est le contraire qui se passe. Dans tous ces pays, la consommation d'électricité est à la hausse. Les populations sont écrasées par des vagues de chaleur à répétition. Les climatisations tournent donc à fond. Conséquence, une augmentation généralisée des prix de l'énergie.
9: L'agriculture est bien évidemment également affectée par l'assèchement des grands fleuves européens.
15: Oui, le secteur agricole est en effet touché, Paul, par la désorganisation du transport fluvial pour faire venir les intrants, par exemple, ou pour transporter les productions, et par la hausse du prix de l'énergie, mais bien sûr aussi par le simple stress hydrique, ce manque d'eau qui pèse lourdement sur la production agricole. En Serbie, le niveau du Danube est si bas que les autorités étaient contraintes à mettre à l'arrêt une pompe qui dévie l'eau du Danube vers un système de canaux d'irrigation. Et depuis, plus d'un million d'hectares de terres arables dans le nord du pays ne reçoivent plus d'eau, Paul.
9: Et ils sont là, ces fameux effets en cascade de l'assèchement des fleuves.
15: Tout à fait. Et ils finiront par peser sur l'économie européenne, l'emploi, les PIB et l'inflation. Une amélioration des conditions fluviales n'est pas en vue. Selon les prévisions, il n'y aura pas de précipitations importantes sur les cours du Danube et du Rhin pour encore 5 ou 6 semaines.
9: Merci beaucoup pour ces explications, Stéphanie Schuller. Pour des milliers de personnes en France, la mort n'a rien d'effrayant, c'est même leur quotidien, la routine quoi. Les professions du milieu funéraire sont très variées et comme chacun est confronté au concept un jour ou l'autre, et bien sur RFI cette semaine, nous vous présentons 5 de ces métiers. Laurence Théo vous emmène aujourd'hui à la rencontre d'une médecin légiste à Nancy dans l'Est de la France. Reportage.
16: Docteur Élodie Marchand, on pousse la porte de la salle d'autopsie ?
17: Oui,
16: on y va ?
17: On y va.
18: Devant nous, dans une ambiance fraîche et bleutée, table en inox, balance à suspension pour peser les organes, instrument de chirurgien. Le docteur Élodie Marchand se présente en blouse verte, pantalon et sabots. Le médecin légiste explique que le corps du défunt est amené sur la table dans une housse réfrigérée. Le corps n'est pas lavé.
17: Justement, dans le côté médico-légal, il ne faut surtout pas que les corps soient altérés avant les constatations. Donc ce sont des corps qui sont placés dans des housses qui sont scellées par la justice pour ne pas pouvoir altérer ces éléments. Et donc il est déposé en housse. Et la première chose qu'on fait, c'est briser le scellé de cette housse et ouvrir la housse pour faire les premières constatations dans l'état dans lequel le corps est arrivé.
18: Dans le cadre d'une autopsie judiciaire, imaginons un défunt virtuel, un jeune homme victime de plusieurs coups de couteau. La première étape de l'autopsie consiste à établir un descriptif précis, taille, couleur des yeux, longueur des cheveux.
17: Dans le cadre où on suspecte un homicide, comme par exemple pour ce jeune homme, les mains ont été placées en fait dans des enveloppes en papier Kraft pour justement préserver l'ADN éventuel de l'agresseur. Et donc la première chose qu'on fait avant de toucher à tout ça, c'est d'aller faire les prélèvements au niveau des mains pour le côté génétique.
18: Un médecin légiste fait parler les corps. Et les blessures sont bavardes.
17: Les plaies par arme blanche vont avoir aussi des spécificités puisqu'elles vont souvent avoir des berges qu'on appelle nettes et qui vont donner, rien que cet aspect des berges, des indices également sur le type d'arme utilisée. Donc si c'est plutôt un couteau avec un fil qui tranche, si c'est un couteau avec deux fils type un poignard.
18: Sur une table, alignée proprement, bistouri, ciseaux, pince, écarteur, burin.
17: L'instrument indispensable de tout médecin légiste, c'est le mettre ruban ou le régler, parce que on mesure tout. On va mesurer des plaies, on va mesurer d'autres types de lésions, les ecchymoses. On va mesurer également même les cheveux d'une personne pour des critères d'identification. On passe notre temps à mesurer des choses.
19: Quand est-ce qu'ils font l'autopsie ?
20: C'est vous qui allez la faire. Vous connaissez la technique du pic à glace pour les lobotomies ?
19: J'ai lu des trucs là-dessus à la fac.
20: On enfonce le pic dans l'œil, juste en dessous du canal.
18: Loin des clichés que l'on voit dans les séries, un médecin légiste prélève bien des organes, mais ce n'est pas à coup de pic à glace. Le docteur Élodie Marchand précise qu'une longue incision de la base du cou au pubis est toutefois nécessaire pour l'autopsie.
17: Généralement, on ne va pas forcément prélever des organes en entier, sauf certains comme le cerveau ou le cœur, parce que toutes les zones sont importantes. Qu'il y a des incisions qui sont réalisées, il faut savoir qu'elles doivent être systématiquement refermées. Ça fait partie de nos obligations et du respect qu'on a pour les corps.
18: Est-ce que ça a changé votre rapport à la mort ?
17: Non, parce que moi, depuis toute petite, je suis bercée dans le côté anthropologie, paléontologie par mon père. Donc j'ai très vite connu des squelettes étant toute petite. Donc finalement, la mort n'est pas quelque chose qui a pu m'effrayer, me questionner.
18: Qu'est-ce que vous aimez dans votre métier ?
17: C'est vraiment pouvoir être la parole des personnes décédées et apporter des réponses, en fait, justement sur pourquoi et comment ces personnes sont mortes.
18: Quand une autopsie est à la demande de la justice, le médecin légiste n'est ni du côté de l'accusation, ni de celui de la défense. Il est là pour établir une vérité scientifique.
9: Un reportage de Laurence Théo pour le premier épisode de notre série « La mort est mon métier », c'est à retrouver sur RFI.fr. À une époque de l'année où les forêts sont en grande souffrance sur plusieurs endroits du globe à cause des incendies, en Europe ou en Amérique du Nord notamment, prenons quelques minutes pour parler d'un artiste qui place l'arbre au centre de son travail. Nabil Naas expose en ce moment au pavillon du Liban lors de la 61e Biennale de Venise. Le cèdre, bien sûr, mais aussi l'olivier ou le palmier sont hyper représentés dans le travail du peintre, autant sous des formes géométriques qu'abstraites. Nabil Naas en parle au micro de Muriel Mahalouf.
21: Bonjour Nabil Naas.
22: Bonjour Muriel.
21: Dans ce pavillon du Liban, on est entouré par des panneaux, autant de peintures, au nombre de 26, assez différentes. Il y a déjà des arbres. Il y a le cèdre, bien sûr, le symbole du Liban. Il y a l'olivier. L'arbre est un élément qui revient dans votre peinture.
22: Oui, effectivement. Quand je suis revenu après une absence de 18 ans durant la guerre civile, au Liban, pour la première fois, j'ai retrouvé un Liban complètement démoli. Beyrouth était en ruine totale. Et je me baladais dans les montagnes, oui, qui me rappelait le Liban comme il était. J'étais très impressionné par les arbres, les oliviers millénaires, les cèdres, les palmiers.
21: Et donc, c'était un retour dans la nature du Liban.
22: dans la nature et un retour aux sources, parce que j'étais toujours très attaché à la terre au Liban depuis enfant. Et puis, je me retrouve un jour en train de peindre des cèdres. Et je me suis rendu compte, en fait, que je ne peignais pas des paysages, mais en fait, je peignais des portraits. C'était des arbres qui étaient millénaires, qui avaient leur histoire. S'ils pouvaient parler, ça aurait été assez intéressant.
21: Dans l'exposition, vous mettez des figures. Il y a cette spirale qui revient. Il y a des figures géométriques aux côtés de peintures de la nature.
22: Ça va vraiment du microscopique au macroscopique. Puis, il ne faut pas oublier qu'on est tous faits de poussière d'étoiles, n'est-ce pas ? Que ce soit vous, que ce soit la chaise qui est là, on est tous des étoiles, stars, n'est-ce pas ? Nous sommes tous des stars, finalement. Je ne trouve pas qu'un arbre soit détaché du cosmos, par exemple. Ce sont les mêmes atomes qu'ils ont formés à tous, géographiquement, dans des placements différents, mais on est englobé dans cet univers.
21: Vous exposez aujourd'hui Nabil Nahas dans le pavillon du Liban, à la Biennale de Venise. Et pas loin, il y a le pavillon d'Israël. Qu'est-ce que ça vous fait, vous qui êtes si attaché à la terre? On sait comme les Israéliens ont agressé la terre au Liban, l'ont brûlée dans le sud. Comment vous vivez ça, de participer en même temps à cette biennale avec Israël?
22: Écoutez, de voir le sud du Liban brûlé comme il est, défiguré comme c'est, ça fait très très mal. Mais la proximité du pavillon israélien, du pavillon libanais, n'est pas une chose nouvelle. Ce sont nos voisins, après tout. Et il est ironique que dans cette biennale, nous sommes aussi voisins.
21: Et il y a eu des pétitions qui ont été signées contre la présence de ce pavillon. Qu'est-ce que vous en pensez ?
22: Écoutez, moi, je suis complètement contre la politisation de la biennale de Venise. Je n'emploie pas mon art pour faire des déclarations politiques. Je plane dans une autre sphère, certainement très influencé par ce qui se passe. Je ne pense pas que ce soit vraiment juste d'interdire à un pays d'exposer son artiste parce que nous ne sommes pas d'accord avec sa politique, aussi néfaste qu'elle soit. Et quelque part, c'est un message de paix que je trouve beaucoup plus important que l'art arrive à créer un message de paix et de dialogue.
21: Merci Nabil Nahas.
22: Je vous en prie.
9: Nabil Nahas, invité de Muriel Mahalouf. La Biennale de Venise se poursuit jusqu'au 22 novembre. On jette un coup d'œil à la suite du programme dans RFI Midi à 12h30, temps universel. Ça sera Afrique Midi avec Fanny Noireau. Bonjour Fanny.
0: Bonjour Paul. Et on reviendra, sur ce fait divers qui avait choqué à Kinshasa en RDC, l'assassinat en avril dernier d'un entrepreneur sportif congolais. Après des semaines d'enquête, le suspect a été arrêté de l'autre côté du fleuve à Brazzaville au Congo. Les États-Unis qui durcissent toujours plus leurs conditions d'entrée, jusqu'à 20 000 dollars de caution pour demander un visa américain. C'est ce que devront désormais débourser les ressortissants de 50 pays, dont 30 d'Afrique. Et puis 5 ans de prison, dont 4 fermes pour Ben Le Cerveau au Mali, le leader du mouvement Yéréolo debout sur les remparts. La chambre criminelle de la cour d'appel de Bamako l'a condamné pour avoir menacé et injurié les autorités.
9: Merci beaucoup Fanny, à tout à l'heure. Tout de suite, musique sur RFI.

0: Et voilà, musique avec le retour d'un des groupes les plus emblématiques du rock des années 2000, les Strokes. Le quintet new-yorkais mené par le chanteur Julian Casablancas reprend du service avec Reality Awaits, la réalité attend en français. 25 ans après ses débuts, Léa Boutin-Rivière, bonjour.
1: Bonjour.
0: Avec ce 7e album, le groupe joue la carte du renouvellement.
1: Et même de l'expérimentation. Alors avant de commencer, comme le groupe fête son quart de siècle cette année, laissez-moi vous rafraîchir la mémoire. Au départ, les Strokes, c'est ça.

des accords de guitare saturés, la voix énergique du chanteur Julien Casablancas et des mélodies qui donnent la sensation d'un bolide lancé à pleine vitesse sur une ligne droite. Et voilà la potion magique des Strokes. 25 ans plus tard, la recette a bien changé. Au menu de Reality Awaits, beaucoup plus de titres contemplatifs, voire planants, plus de synthétiseurs et surtout beaucoup, beaucoup plus d'autotunes. Alors la distorsion de voix a toujours fait partie de l'ADN de ces enfants terribles du rock new-yorkais, mais sur ce septième disque, le curseur a été poussé à fond.

0: Et les expérimentations ne s'arrêtent pas là.
1: Dans le disque foisonne d'idées, des transitions volontairement brutales, des synthétiseurs qui sonnent comme des orgues, quelques légères influences country et même des bruits tirés de jeux d'arcade à la fin d'une chanson, un peu comme si le groupe avait voulu tout essayer à la fois. Les Strokes n'ont pas lésiné sur la production, d'ailleurs on compte pas moins de 13 ingénieurs du son au crédit du disque. C'est peut-être aussi ce qui donne cet effet fourre-tout.

0: Bon, malgré tout, Léa, si on tend bien l'oreille, on entend toujours la patte des Strokes par petites touches sur ce disque.
1: Mais quand même, on n'efface pas 25 ans de collaboration musicale en un claquement de doigts. Les Strokes restent les Strokes et ils ont leurs petites obsessions, comme sur les deux albums précédents. Le chanteur Julien Casablancas dénonce donc la mainmise des classes dirigeantes sur les ressources, la destruction de la planète, l'addiction aux nouvelles technologies et surtout, le groupe s'en prend frontalement à un monde où le capitalisme est roi. Globalement, Reality Awaits dépeint une société en perdition.

Et puis on retrouve surtout les Strokes dans certains titres qui sonnent un peu comme des fulgurances avec des accords de guitare efficaces et nerveux. Mais est-ce suffisant pour sauver la totalité de l'album ? Eh bien, le groupe lui-même semble en douter. En témoignent ses paroles en clôture du disque où le chanteur déclare « Nous voilà pour un dernier tour et ce n'est pas grave, nous avons fait notre temps ».

0: Dass sich die Kreter bewaffnet haben, liegt auch an Deutschland. 1941 befahl Hitler die Eroberung Kretas. Das Unternehmen Merkur startete damals am 20. Mai. Mehr als 10.000 deutsche Fallschirmjäger sprangen über Kreta ab. Das Ziel? Alliierte und griechische Truppen auszuschalten und die Kontrolle des östlichen Mittelmeers zu sichern. Die Nazis brannten zahlreiche Dörfer nieder. Teils erging der Befehl, die männliche Bevölkerung ganzer Gebiete auszulöschen. Widerstand und Bewaffnung waren die Folge. Im Lauf der Zeit wuchs der Stolz, sich selbst verteidigt zu haben. Eines der niedergebrannten Dörfer? Wodisia. Viele alte deutsche Waffen sollen auf Kreta heute noch in Umlauf sein. In Kretas größter Stadt in Heraklion treffe ich Markus Bingel. Er ist Reisebuchautor für einen der beliebtesten deutschen Reiseführer über Kreta. Und gerade für eine Aktualisierung unterwegs.
1: Die Marktstraße, man kann hier schon noch die ein oder andere schöne Entdeckung machen.
0: An einem Souvenirladen entdecken wir Kühlschrankmagneten aus Holz. In Form der Insel Kreta und in Form von Kalaschnikows. AK-47 steht darauf, die Typenbezeichnung.
1: Das ist befremdlich, auf jeden Fall. Also, ja, ein bisschen merkwürdig, sagen wir es mal so.
0: Die Kühlschrankmagneten, nur ein kleiner Vorgeschmack, was uns im Laden erwartet.
2: Yes, sir.
0: An der Decke und in den Vitrinen Schnellfeuerwaffen und Pistolen. Laut Ladenbesitzerin Maria alles Repliken. Sie zeigt uns auch die Messer, teilweise dolchartig lang.
3: Das hier tragen unsere Männer, die Tänzer am Gürtel, ein Kampfmesser. Wir halten es so in der Hand, nehmen es raus und dann töten wir Menschen. Ein Kriegsmesser.
0: Aha. Erwarten Sie den nächsten Krieg auf Kreta?
3: Nein, aber wenn es nötig wird.
0: Das Kundengespräch lässt mich etwas ratlos zurück. Solche Kriegsmesser, sagt die Verkäuferin, sind auf Kreta ein gängiges Geschenk für Familienmitglieder. Reisebuchautor Markus Bingel und ich verlassen den touristischen Norden. Er will mir einen seiner Lieblingsplätze auf Kreta zeigen.
1: Es ist ein ganz kleines Dorf, was so ein bisschen den Charme von so einer Wild West Geisterstadt hat.
0: Bis kurz nach dem Zweiten Weltkrieg lebten hier noch mehr als 100 Personen. Dann begann eine Blutfehde zwischen zwei Familien. Bei der letzten offiziellen Zählung 2011 hatte Aradena noch 4 Bewohner. Und dann treffen wir einen der letzten Verbliebenen.
2: Yassas.
0: Lefteris, mit gutmütigem Gesicht und langem weißen Bart. Er hat hier im Ort gewohnt, bis er 12 Jahre alt war. Mit 50 ist er zurückgekommen. Warum sind Sie damals weg von hier?
4: 1947 gab es ein paar Zwischenfälle. 4, 5 Leute wurden getötet.
0: Wie ging das denn los?
4: Die Alten haben immer erzählt, dass ein Junge die Glocke von einem Schaf gestohlen hatte. So entstand das Missverständnis. Dann hat einer den Jungen geschlagen. Und dann gab es all dieses Durcheinander.
0: Seine Familie war an der Blutfehde beteiligt, erzählt Lefteris. In der Folge sind alle weggezogen, teils bis nach Amerika. Heute wohnt aus der damals befeindeten Familie auch einer wieder hier. Man sei wieder gut miteinander, sagt Lefteris. Und er sagt, er verspürt keine Wut gegenüber seiner Familie, dafür, dass sie bei der Blutfehde mitgemischt hat. Und doch hat der Streit ganze Generationen zerstört, weil die eigene Ehre zurechtgerückt werden musste. Rund 1000 Höhenmeter weiter oben, beim südlichsten Skitourenrennen Europas, der Piera Kreta. Gegründet von 5 Freunden rund um Nikiforos Diakakis. Alle 2 Jahre Anfang März organisieren sie ehrenamtlich das Rennen. Hoch auf Kretas höchsten Berg, den Psilolithis. Am Fuß des Berges die Dörfer, in denen die Waffentradition besonders tief verwurzelt ist. Nikiforos stammt selbst aus einem kretischen Bergdorf. Mit der Piera Creta wollen er und sein Team neue Wege aufzeigen. Auch weg von der Waffenobsession. Das war ja nicht nur der Sport, sondern ihr wolltet etwas verändern für die Dörfer.
2: Beim ersten Mal war es nicht so. Es war einfach Wahnsinn. Selbstsucht. Keiner wollte glauben, dass wir hier Berge und Schnee haben. Wir haben gesagt, das zeigen wir ihnen. Als wir hier dann alle zusammengearbeitet haben, wurde klar, das ist mehr als Spaß. Es kann zu einem Entwicklungsinstrument werden.
0: Beim Rennen sind mehr als 220 Teilnehmer aus 15 Ländern dabei. Für die Jugendlichen aus den Dörfern eine Möglichkeit, ganz neue Erfahrungen zu sammeln. Etwa für Maria, die mithilft, die Sportler zu bewirten.
5: Beim Skifahren hier mitzuorganisieren ist toll. Wir sind begeistert.
0: Was, wenn es gelingen könnte, die Traditionen durch das Rennen ein Stück weit zu verschieben? Jetzt heißt es, 1000 Höhenmeter auf Skiern den Berg hinauflaufen. Die meisten Rennläufer entdecken hier eine ganz neue Sonnenseite Kretas. Aber selbst bei diesem Ski-Event treffe ich einen, der vor allem mit einer Waffentradition immer wieder in Kontakt gekommen ist. Yorgos. Er stammt aus Kreta und ist in Deutschland aufgewachsen.
6: Nun, es gehört zu einem Brauch bei Taufen, Hochzeiten aufgrund der Euphorie und als Ausdruck der Freude mit Gewehren oder automatischen Pistolen in die Luft zu ballern.
0: Sogenannte Balofies. Immer wieder sind Menschen dabei verletzt oder getötet worden. Sogar ganz in Yorgos Nähe, wie er mir später erzählen wird. Im Gegensatz zu den Schießereien findet er seine Freude woanders, auf dem Gipfel. Von fast 2500 Metern fällt der Blick auf die tief verschneiten Berge und auf die Küste weit entfernt.
7: Sicheritiria, Glückwunsch. Bravo. Bravo. Bravo. Jetzt läuten wir hier, oder? Nach griechischer Tradition.
0: Hier oben wirken all die Dinge, die weiter unten auf Kreta passieren, unwirklich auf mich. Das Paradiesische und die Gewalt, so nah beieinander. Am Fuß der Berge. Polizist Konstantinos Kanlis nimmt mich mit, dorthin, wo einer seiner Kollegen tödlich verletzt worden ist. Wie fühlen Sie sich denn, wenn wir jetzt dahin fahren?
8: Diese Erfahrungen sind dir in die Seele geschrieben. Das, was du da erlebt hast, wird nie verschwinden.
0: Der Einsatz 2007 wegen Rauschgiftdelikten. Die Polizisten wurden vor dem Ort Sonjana mit Maschinengewehren beschossen. Und heute werde ich selbst Zeuge davon, wie ungern sich die Polizei dort zeigt. Wir halten bereits 10 Kilometer vor dem damaligen Tatort. Haben Sie jetzt Angst, wenn wir weiter da hochfahren würden?
8: Wir hatten nie Angst.
0: Aber seltsam ist es?
8: Seltsam auf jeden Fall. Es schwirrt einem der Kopf. Du denkst an das, was du durchgemacht hast.
0: Außerhalb der Dörfer kann die Polizei leichter agieren. Mit Verkehrskontrollen, bei denen regelmäßig illegale Waffen konfisziert werden. In den Olivenhainen entdeckt sie immer wieder große Cannabisplantagen. In den Dörfern spielt der Staat eine untergeordnete Rolle.
8: Früher war der Staat nicht so organisiert. Die Menschen mussten also Lösungen untereinander finden. Daraus hat sich das Gesetz des Dschungels, der mächtigsten, entwickelt. Wer hat die größere Familie und kann sich gegen die kleinere durchsetzen?
0: Statt der Polizei versuchen Respektspersonen wie Pfarrer zwischen verfeindeten Parteien zu vermitteln, um Gewalt und Blutfäden zu verhindern. Ein Handyvideo von 2020 zeigt das Osterfest in Sonjana. Kurz vor dem Ort war die Polizei beschossen worden. Auf dem Video zu sehen, der Pfarrer, der die Auferstehung Christi feiert. Dann fallen Schüsse, Balofies, Freudenschüsse. Verängstigte Kinder blicken sich um. An Ostern 6 Jahre später will ich sehen, ob sich dieses Ereignis wiederholt. In manchen Orten hatte es Petitionen gegen die Balothiers gegeben. Gesetzlich sind sie inzwischen verboten. Doch die Waffentradition hat sich gehalten. Ob auch heute Nacht scharf geschossen wird?
9: Also so langsam, so ein paar Leute kommen schon zusammen, Familien mit Kindern auch da vorne. Und das sind noch normale Böller, die man hört.
0: Um Mitternacht geht das Fest so richtig los, am Hauptplatz von Sonjana. Heute bleibt es bei den Böllern. Aber immer wieder hören wir an diesen Ostertagen das Geratter von Maschinengewehren. Lehrerin Evi Christaki ist unterwegs in den Bergort Ajia Varvara, in der Nähe von Vorizia, wo die Blutfehde stattfand. An der Schule will sie ihr Video gegen die Waffengewalt vorstellen.
10: Das ist das erste Mal, dass ich das an einer Schule zeige und dabei bin. Ich werde unmittelbar die Reaktionen der Schüler erleben können.
0: Vor der Schule steht, wie an vielen Orten auf Kreta, eine Statue. Ein Widerstandskämpfer mit Schusswaffe in der Hand. Bewaffnetes Heldentum ist für die Schülerinnen und Schüler in Ajia Varvara ständig präsent. Das, was Evis Schüler aus der Inselhauptstadt Heraklion im Video fordern, nämlich auf Waffen zu verzichten, das trifft hier auf eine ganz andere Lebensrealität. Auf Evis Frage, wer hier schon mal selbst eine Waffe verwendet hat, schnellen die Finger der 12-Jährigen nach oben. Luftgewehre, Pistolen auf einer Hochzeit. Ein Mädchen berichtet:
11: Mein Vater ist mit mir zu einem Schießstand und sie haben uns Waffen zum Schießen gegeben.
12: Du hast als Kind manchmal gar keine Wahl,
0: sagt ein Schüler.
12: Sie zwingen dich dazu, stehen über dir und sagen: Bist du ein Feigling? Komm, schieß. Es ist zu deinem Besten.
0: So gut wie alle Schüler haben schon Hochzeiten erlebt, auf denen in die Luft geschossen wurde. Kein kluger Brauch, sagt eine Schülerin, weil das schiefgehen könne, wenn jemandem die Waffe auskommt.
11: Auf der Hochzeit meines Cousins haben sie auch geschossen,
0: berichtet ein anderes Mädchen.
13: 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Et c'est l'heure d'Afrique Midi avec vous, Fanny Noirot, à la une. Ce fait divers qui avait choqué à Kinshasa en RDC.
14: L'assassinat en avril dernier d'un entrepreneur sportif congolais après des semaines d'enquête. Le suspect a été arrêté de l'autre côté du fleuve, à Brazzaville, au Congo. Les États-Unis durcissent toujours plus leurs conditions d'entrée. À compter de ce lundi, il faudra débourser jusqu'à 20 000 $ de caution pour demander un visa américain. La mesure concerne les ressortissants de 50 pays, dont 30 d'Afrique. Au Mali, 2 procès se tenaient ce lundi, celui de l'activiste Ben Le Cerveau, leader du mouvement Yerewolo debout sur les remparts. Il a été condamné à 5 ans de prison, dont 4 en ferme pour menaces et injures contre les autorités. Autre procès, celui de Shana Takiu, le directeur de publication du journal 22 septembre, détenu depuis le 8 juin dernier pour atteinte au crédit de l'État. Il vient d'être condamné à 12 mois de prison, dont 6 avec sursis. Pantalon à pince, veste éclatante, chaussures imitatives, Croco, les Congolais de Paris, c'est notre série de la semaine. Vous l'aurez compris, on va parler SAP dans Afrique Midi.
13: Et puis le grand Mangal de Touba se tient en ce moment au Sénégal face à l'afflux de pèlerins. Comment s'organiser pour assurer notamment la sécurité? Eh bien, on en parle avec l'invité d'Afrique Midi, le docteur Cheikh Gueye, qui est membre du comité d'organisation du Mangal. La République démocratique du Congo a commémoré hier la journée nationale du génocide.
14: Le génocide désigne le génocide pour des gains économiques, c'est-à-dire le coût humain et social des conflits liés à l'exploitation des ressources naturelles. Cette journée de commémoration rend hommage aux victimes de ces violences de masse et au-delà des cérémonies, le gouvernement a surtout clarifié la manière dont il attend désormais défendre ce dossier sur la scène internationale. Patient Ligodi, bonjour, vous êtes avec nous en studio. Patient, les autorités congolaises ont clarifié leur plaidoyer en distinguant désormais deux registres.
15: Oui, d'abord le premier registre, le niveau national, Fanny. Le génocide devient le cadre de la politique mémorielle de l'État. Les autorités annoncent par exemple la création d'un musée national, le renforcement des réparations, la collecte des témoignages. Il y a aussi la préservation des archives, le soutien à la recherche et la transmission de cette histoire aux générations futures. Et puis il y a le deuxième registre, le niveau international. Ici, le plaidoyer ne repose plus sur les concepts de génocide lui-même, mais sur les qualifications reconnues par le droit international. Le ministre congolais des droits humains, Samuel Mbemba, explique qu'au colère d'essai plaide le crime de génocide tel que défini par la Convention des Nations Unies de 1948 et les statuts de Rome. Et le président congolais Félix Tshisekedi ajoute que la qualification juridique du génocide ne relève pas d'une déclaration politique, mais des juridictions compétentes sur la base des faits, des preuves et des critères du droit international. Selon lui, ces deux démarches sont complémentaire. Il faut aussi dire que cette clarification intervient alors que le génocide demeure vivement contesté par Kigali. Illustration, on a la porte-parole du gouvernement rwandais, Yolande Makolo, qu'il qualifie, je cite, des théories de complot politiquement construites qui se présenteraient comme une vérité historique et juridique, estimant qu'il ne s'agit ni d'un concept historique reconnu, ni d'une notion juridique établie. Fin de citation. Il faut aussi ajouter que cette divergence illustre surtout la bataille des récits entre Kinshasa et Kigali autour de la mémoire et de la qualification des violences commises en RDC.
14: Merci Patient Ligaudy. Et on reste en RDC avec ce fait divers qui remonte à avril dernier, l'assassinat d'un entrepreneur sportif congolais, Vali Amissi. Son corps avait été retrouvé au petit matin dans une ruelle de la Gombe. Un homme avait été identifié comme suspect, mais il s'était enfui. Pauline Azidi, vous êtes en direct depuis Kinshasa. Ce suspect a été arrêté hier, de l'autre côté du fleuve Congo, à Brazzaville.
16: Oui, l'annonce de cette arrestation est venue du ministère de la Justice. Dans un communiqué publié hier soir, la cellule de communication confirme qu'un homme a été arrêté par les autorités de la République du Congo en lien avec cette affaire, que les formalités sont en cours pour le transfèrement de l'individu à Kinshasa et qu'en l'absence de toute décision de justice, l'homme bénéficie de la présomption d'innocence. En tout cas, il était recherché depuis des mois par la police et la justice congolaise. Si au moment de la découverte du corps de Vali Amissi, les enquêteurs ont d'abord privilégié la piste de l'enlèvement par une bande armée, le visionnage des enregistrements des caméras de l'immeuble où il logeait a révélé un suspect, ami de la victime. Sur ces images qui avaient fuité sur les réseaux sociaux, on voit Vali Amissi rentrer dans un appartement aux côtés d'un autre homme, homme que l'on voit quelques heures plus tard ressortir seul du logement, masquer la caméra de surveillance du couloir. Puis une dernière vidéo montre un homme dans un ascenseur avec ce qui semble être un corps inerte à ses pieds. Selon les autorités judiciaires, plusieurs autres arrestations ont déjà eu lieu en RDC en lien avec cette affaire.
14: Pauline Azidi en direct depuis Kinshasa. En Centrafrique, un ressortissant suisse et un militaire des forces armées centrafricaines ont été tués ce samedi après-midi dans l'attaque du village d'Imooro, à une cinquantaine de kilomètres au nord de Bangui. À ce stade, aucune revendication n'a été formulée et l'identité des assaillants reste inconnue. Les opérations de ratissage se poursuivent. Rolf-Steve Domalieu.
17: Dans les vidéos et les photos qui circulent sur les réseaux sociaux, on aperçoit les corps d'un militaire centrafricain et d'un homme blanc allongés au sol en pleine brousse. D'après les premières informations, il s'était rendu dans cette localité dans le cadre d'une mission liée à la recherche d'or. L'une des victimes, un ressortissant suisse, était escortée par un sergent des forces armées centrafricaines FACA lorsque leur convoi était pris pour cible par des hommes armés non identifiés. Alertée par les habitants, une unité des FACA basée à Damara, à une dizaine de kilomètres du village d'Imooro, est rapidement intervenue. Selon une source militaire, les soldats ont échangé des tirs avec les assaillants pendant quelques minutes avant que ces derniers ne prennent la fuite. Les militaires ont ensuite récupéré les corps du sergent et du ressortissant suisse qui ont été transférés à Bangui, confie cette même source. La délégation suisse en République centrafricaine n'a pas encore réagi à cette attaque. Cette zone située à une cinquantaine de kilomètres au nord de Bangui est régulièrement confrontée à des attaques armées, des actes de banditisme et des braquages. Les habitants vivent dans un climat d'insécurité qui limite leurs déplacements et leurs activités quotidiennes. Les autorités centrafricaines n'ont pas encore communiqué sur les circonstances exactes de cette attaque ni sur l'identité des assaillants. Rolf-Steve Domerle, Bangui, RFI.
13: Jusqu'à 20 000 $ de caution pour décrocher un visa américain.
14: C'est la somme maximale que devront désormais verser les ressortissants de 50 pays, dont 30 pays africains, pour se rendre aux États-Unis, que ce soit pour un visa de tourisme ou d'affaires. Cela représente une augmentation de 5 000 $. Obtenir un visa pour les États-Unis était devenu plus compliqué cette dernière année avec la mise en place d'un programme de durcissement. Clotilde Hazard, bonjour.
18: Bonjour.
14: Ce programme a été testé donc pendant un an et il est qualifié de vrai succès par le gouvernement américain.
18: Oui, plus de 20 000 demandeurs de visa ont été concernés par cette réforme. Près de la moitié a renoncé à payer la caution. En tout, les délivrances de visa ont baissé de près de 83% pour les pays concernés. Un bilan chiffré sur lequel s'appuient les autorités américaines pour rendre ce dispositif permanent. L'État augmente aussi le montant des cautions. Auparavant, le minimum qui pouvait être demandé aux voyageurs était de 5 000 $. Il est maintenant de 10 000 et va jusqu'à 20 000 $ maximum contre 15 000 auparavant. Des sommes récupérées à la sortie du pays. Ces mesures visent à lutter contre les personnes qui restent aux États-Unis après l'expiration de leur visa. Selon l'État américain, plus de la moitié des visiteurs en provenance des pays concernés avaient dépassé leur durée de séjour autorisée en 2024, ce qui avait justifié l'entrée en vigueur du dispositif. Dans l'année, il a été élargi à 50 pays, dont 30 sur le continent africain. Parmi eux, les pays du Maghreb. Il y a aussi le Sénégal, la Côte d'Ivoire, le Ghana, la RDC ou l'Éthiopie. À ces 30 pays s'ajoutent aussi 10 autres soumis, eux, à une interdiction totale de nouveaux visas depuis plus d'un an, dont le Burkina Faso, le Mali ou la Somalie, par exemple.
14: Clotilde Hazard.
13: Ursula von der Leyen appelle à une réponse européenne commune.
14: La présidente de la Commission européenne réagissait ce lundi sur la crise migratoire de Ceuta et les tensions diplomatiques qu'elle a suscitées. Près de 5 jours après l'arrivée de milliers de personnes dans l'enclave espagnole, majoritairement des Marocains, les bilans diffèrent. Selon Madrid, 72 migrants ont perdu la vie en essayant de gagner de force Ceuta. Et si jusqu'ici le Maroc était resté bien silencieux, le ministère de l'Intérieur s'est enfin exprimé hier. Selon les autorités marocaines, 40 000 personnes ont tenté de franchir la frontière. 11 personnes sont mortes. Les précisions de notre correspondant Mathias Reynal.
19: C'est à travers une longue vidéo de presque 6 minutes que le porte-parole du ministère de l'Intérieur s'est exprimé publiquement, revenant, je cite, sur les événements ayant eu lieu dernièrement au niveau des postes frontières de Ceuta et Melilla. Jusqu'ici, les médias marocains se contentaient de relayer les données publiées par les institutions espagnoles. Il n'y a eu aucune prise de parole officielle marocaine au plus fort de la crise migratoire. Dans son communiqué, le ministère de l'Intérieur indique que 40 000 personnes ont tenté de franchir la frontière illégalement. 11 personnes sont mortes, un décès suite à une chute, les 10 autres par noyade. Le texte précise que concernant les informations circulant sur d'autres cas de mort à Ceuta, les autorités marocaines continuent avec leurs homologues espagnols les opérations de vérification de ces données. Le ministère estime par ailleurs, en se basant sur les données rassemblées et analysées, que ces événements n'étaient pas spontanés. Il résulte, selon lui, de la diffusion de fausses informations sur Internet, combinées à l'action des réseaux de trafic d'êtres humains. Des enquêtes ont été ouvertes, précise le communiqué, afin de déterminer les circonstances de ces événements et d'établir les responsabilités. Mathias Reynal, Casablanca. RFI.
14: RFI, il est 12h40 à Bamako, la capitale malienne où se tenait ce matin l'audience du procès d'Amadou Ben Diarra, dit Ben le cerveau, activiste proche des militaires au pouvoir. Il a été condamné à 5 ans de prison, dont 4 ans ferme et une année avec sursis pour menaces et injures contre les autorités par le biais d'un système d'information. Autre condamnation, celle de Shahana Takiou, le directeur de publication du journal 22 septembre, détenu depuis le 8 juin dernier pour atteinte au crédit de l'État. Il est condamné à 12 mois de prison, dont 6 avec sursis, par le tribunal du pôle national de lutte contre la cybercriminalité. Et enfin, toujours dans ce volet judiciaire malien, mais une libération, cette fois-ci, celle de Moussa Mara, l'ancien Premier ministre, a été libéré samedi après avoir purgé un an de prison. Et ce, pour avoir publié sur les réseaux sociaux son soutien à des hommes politiques maliens qui étaient en détention à l'époque. Hier, il s'est exprimé dans une vidéo postée sur sa page Facebook et il a appelé à l'unité nationale. La correspondance de Serge Daniel.
20: La libération de l'ancien Premier ministre Moussa Mara, qui a purgé sa peine d'un an de prison, a été plutôt bien accueillie dans l'opinion. Parents, hommes politiques et militants ont effectué le déplacement dans sa famille, située en commune 4 de Bamako, pour le saluer chaleureusement. Assis dans son salon, Moussa Mara a plutôt le port altier après un an de détention. Derrière lui, une bibliothèque et on aperçoit le drapeau national. Il s'adresse à ses compatriotes.
21: Je prie le Seigneur de nous accorder plus d'humanité, plus d'empathie les uns vers les autres, pour que nous ayons une vraie unité et que nous ayons la vraie réconciliation. Mais sachons aussi qu'on ne peut pas prospérer sans la vérité, parce que seule la vérité dure et finit par s'imposer.
20: Je pardonne et pardonnez-moi, a poursuivi dans son adresse diffusée sur sa page Facebook l'ancien Premier ministre malien. Il a eu une pensée pour un maître Mouta Gata, l'avocat et homme politique du Mali, dont on est sans nouvelles. Dans la nuit du 2 au 3 mai dernier, Maître Tal a été enlevé à son domicile par des hommes cagoulés et armés. Après sa sortie de prison, ni Moussa Mara ni ses partisans n'ont officiellement évoqué son avenir politique. Au Mali, la junte au pouvoir a prononcé la dissolution de tous les partis politiques depuis le 13 mai 2025. Serge Daniel, RFI.
22: Si vous êtes journaliste radio ou technicien de reportage et résident à Madagascar, eh bien cette annonce est faite pour vous.
23: La Bourse, Ghislaine Dupont et Claude Verlon est de retour. 13e édition de cet événement et de cette formation créée pour rendre hommage aux deux reporters de RFI assassinés au Mali le 2 novembre 2013. L'appel à candidature est lancé depuis ce lundi. Quels sont les critères, les précisions de Guillaume Thibault?
24: Pour cette édition, la bourse s'adresse uniquement aux journalistes et aux techniciens résidant à Madagascar. Les candidats doivent avoir moins de 35 ans et une expérience de 2 années dans le milieu de la radio. 5 journalistes et 5 techniciens seront sélectionnés puis conviés à suivre des ateliers à Antananarivo au mois d'octobre. Joseph Kaongo Amutake a été lauréat de la bourse RFI en 2023. Il travaille désormais pour le média Zoa.
25: Cette bourse, pour moi, c'est un ascenseur professionnel. Toutes ces compétences acquises, je les ai appliquées dans l'exercice de mon métier, que ce soit en RDC, chez moi ou en dehors. Et donc c'est pour tout cela que je recommande vivement aux jeunes journalistes et techniciens de candidater pour participer à la bourse Ghislaine Dupont et Claude Verlon, qui est en sa 13e édition.
24: La bourse sera remise à l'issue des ateliers le 2 novembre en 2014. En mémoire et en hommage à nos confrères assassinés à Kidal, les Nations Unies ont décrété cette date, journée internationale de la fin de l'impunité pour les crimes commis contre les journalistes. Les 2 lauréats de la bourse seront conviés à une formation d'un mois, entièrement prise en charge à Paris au premier trimestre 2027.
23: Et les candidats ont jusqu'au dimanche 23 août, minuit heure de Paris, pour déposer leur dossier via le site internet de RFI.
22: La CAN féminine après présent du football. Le Sénégal affronte ce soir à 20h TU le Maroc, pays hôte.
23: Et oui, 3e match de la compétition pour les Lions de la Teranga qui totalisent jusqu'ici 3 points après une défaite face à l'Algérie et une victoire contre le Kenya. Un match qui a vu la jeune milieu Nogai Pen disputer sa première sélection. La joueuse de l'AS Bambé est très motivée pour la rencontre de ce soir. Elle est au micro de Babacar Fall.
26: Chaque match est une opportunité. On a les qualités. J'espère qu'on va faire une belle performance. Ce sera un match de très haut niveau parce que nous savons que le public sera son équipe et cela nous motive aussi. Mais le plus important, c'est qu'on soit solidaire et qu'on gagne ce match. Comme je l'ai dit, c'est un match de haut niveau et chaque match écrit sa propre histoire. Chaque match est important pour moi parce que ce soit que je suis sur le terrain, en dehors, je reste la même. J'encourage l'équipe et j'espère qu'on va faire une belle performance.
23: Les Jeux du Commonwealth s'achèvent ce dimanche à Glasgow avec une satisfaction majeure pour le Cameroun. Le titre d'Emmanuel Essémé sur 100 mètres. À 32 ans, le sprinter camerounais a réalisé la course de sa vie en Écosse avec un chrono de 9 secondes 83. Nouveau record des Jeux et record national. Mais au-delà de cette médaille d'or, c'est toute une saison qui confirme la montée en puissance du Camerounais Joël Wadem.
27: Il y a quelques jours, Emmanuel Essémé a réalisé l'une des plus belles performances de sa carrière. Au terme des Jeux du Commonwealth, il n'en finit pas de savourer cet exploit.
28: Les Jeux du Commonwealth se sont plutôt bien passés pour moi, aux 100 mètres comme aux 200 mètres.
1: Ce qui a beaucoup fait ma joie, c'est le fait d'avoir fait un record national qui était également un record des Jeux. Donc, pour moi, l'essentiel quand je venais ici, c'était de hisser les couleurs du drapeau du Cameroun, et ce qui a été fait. Donc, je suis satisfait de la compétition et je suis satisfait des performances qui ont été réalisées.
27: Champion d'Afrique et du Commonwealth, le Camerounais s'impose parmi les meilleurs sprinteurs du continent. Son chrono de 9 secondes 83 est le troisième meilleur de l'histoire africaine sur 100 mètres selon World Athletics. Et sa saison est loin d'être terminée.
1: En septembre, nous serons au championnat du monde ultime. Donc pour l'instant, la saison n'est pas encore close. Il y a encore quelques engagements, quelques compétitions où je devais participer.
27: À 32 ans, Essémé a déjà gravé son nom dans l'histoire du sprint camerounais. Mais sur la piste, l'horizon reste devant lui. Joël Wadem, Yaoundé, RFI.
22: Direction le Nigeria, à présent dans le quartier de Victoria Island à Lagos.
23: Un quartier où l'urbanisation a presque entièrement avalé la flore de la lagune qui s'y trouvait. Et pourtant, on le sait, les zones humides en ville sont des refuges nécessaires pour préserver les écosystèmes, surtout dans une mégalopole de 20 millions d'habitants. Alors pour mieux les connaître et mieux les protéger, une chercheuse en écologie a décidé d'organiser des balades sur les traces de ces anciennes zones humides. Harmonie Pondignaga y était.
2: En ce samedi matin, une dizaine de personnes se retrouvent pour une déambulation dans Victoria Island, un quartier de Lagos où autrefois se dressaient une forêt tropicale et une mangrove, une barrière naturelle, aujourd'hui disparue. Monet McCullough, une américaine chercheure en écologie, est installée au Nigeria depuis 3 ans dans le but de répertorier les arbres du pays et partager ses connaissances avec les habitants de Lagos.
3: Les arbres, la faune et la flore d'origine ont été remplacés par de magnifiques bâtiments. Donc maintenant, nous constatons des inondations et de nombreux effets néfastes liés à l'absence de protection de ce littoral. L'histoire de l'île Victoria est marquée par la disparition des zones humides.
2: L'absence de végétation pour limiter le ruissellement des eaux de pluie, combinée à des systèmes de drainage insuffisants, ont exposé ces dernières semaines Lagos à d'impressionnantes inondations. Pour Chola, l'une des participantes, cette balade a été une prise de conscience.
4: Non seulement notre nature est magnifique, mais elle est aussi précieuse et indispensable à nos infrastructures. Par exemple, certaines plantes filtrent l'eau, résistent au feu et procurent de l'ombre. Nous perdons tellement en ne comprenant pas comment intégrer pleinement les plantes et les arbres dans la planification de nos infrastructures.
2: Sans freiner le développement urbain, le gouvernement de Lagos tente tout de même de reverdir la ville en distribuant gratuitement chaque année en juillet des jeunes pousses d'arbres à planter aux citoyens. Harmonie Pondignaga, Lagos, RFI.
23: Lagos où il est 13h48, 14h48 à Paris. Et le rappel des principaux titres de l'actualité internationale avec vous, Paul Lancin-Spinelli.
22: Des moyens aériens très attendus ont pu entrer en action face aux incendies en Grèce au nord-ouest d'Athènes. Des avions bombardiers d'eau qui ont décollé profitant de vents moins violents. Plus de 12 000 hectares ont brûlé au total en une semaine dans le pays. Le gouvernement israélien a transmis à Washington ses inquiétudes à propos du plan de Donald Trump prévoyant le désarmement du Hamas. Les services israéliens ont établi que le groupe palestinien s'est réarmé et a recruté de nouvelles personnes depuis le cessez-le-feu annoncé par le président américain en octobre dernier. Le Grand Magal est le plus grand rassemblement religieux du Sénégal. L'événement commémore l'exil en 1895 de Cheikh Amadou Bamba, fondateur du mouridisme. Des millions de pèlerins se retrouvent à Touba. Face à une telle affluence, les défis sont très nombreux. Cheikh Gueye, docteur en géographie et membre du comité d'organisation du Magal. Et il est votre invité, Fanny Noireau-Cabré.
23: Docteur Cheikh Gueye, bonjour.
5: Bonjour.
23: Le Grand Magal draine chaque année des centaines de milliers de pèlerins à Touba. Avec une affluence aussi importante, quels sont les principaux défis auxquels les organisateurs doivent faire face ?
5: Le défi du transport des pèlerins, le défi de l'hébergement, le défi de l'alimentation et donc de la consommation, parce que le Magal est un événement qui tourne autour. Beaucoup autour de ce qu'on appelle le Berndel, c'est-à-dire des festins qui sont organisés par les habitants de Touba pour les pèlerins qui viennent. Et donc, c'est un aspect très, très important. C'est donc un Magal qui draine 5 à 6 millions de personnes. C'est donc un défi permanent de les loger, de les nourrir et d'assurer leur confort. Ceci donc implique des conditions logistiques, financières, économiques très importantes.
23: Et ça se prépare combien de temps à l'avance ?
5: Chez les Mourides, on dit qu'on commence la préparation du Magal le lendemain du dernier Magal. C'est-à-dire, dès aujourd'hui, on prépare le Magal de l'année prochaine. Les gens tirent les leçons de cette année et regardent comment ils peuvent faire pour assurer pour l'année prochaine un meilleur logement, une meilleure alimentation et anticiper l'augmentation des convives. Et c'est donc presque un an de préparation, évidemment, avec des séquences différentes.
23: Docteur Cheguet, il y a aussi un autre défi, celui de la sécurité. Plus d'une dizaine de personnes perdent en général la vie durant cette fête religieuse, notamment dans des accidents de la route. Comment vous expliquez ces chiffres alors qu'il y a pourtant des dispositifs de sécurité mis en place ?
5: Le transport de 5 à 6 millions de personnes qui viennent de partout au Sénégal et même de la sous-région est un défi particulièrement difficile parce que les conditions de transport dans nos pays, qui sont des pays assez pauvres, ne sont pas optimales. Et donc, on organise le transport individuel et collectif avec les moyens du bord. Et effectivement, tout n'est pas lié juste à la sécurité assurée par les forces de sécurité qui sont très, très braves. Mais cela est aussi lié à la conduite des chauffeurs et à la qualité des infrastructures routières, etc. Donc, c'est effectivement regrettable d'avoir chaque année entre 20 et 25 morts.
23: Et ces chiffres sont d'ailleurs en hausse par rapport à l'an dernier.
5: Alors, on attend encore le bilan des forces de sécurité d'ici demain, parce que les gens sont encore en train de retourner chez eux ce matin, demain et après-demain. Et le bilan se fera après. Mais ce qui est important, c'est que chaque année, il faut réinventer le transport du Magal, la mobilité, pour qu'elle s'améliore progressivement.
23: Et comment on explique que le Magal attire autant de fidèles, voire plus, chaque année ?
5: C'est devenu un événement national, puisque maintenant, il y a beaucoup de Sénégalais qui ne sont pas mourides, qui viennent. Mais de toute manière, c'est un événement qui a une dimension symbolique nationale, une dimension sociale aussi. C'est le principal lieu de rencontre des Sénégalais chaque année, comme ce qui se passe dans certains festivals, dans certains pays, etc., où le pays s'arrête pour l'événement. Donc, le Magal représente un événement de cette dimension-là. C'est certainement l'un des événements qui attire le plus de pèlerins chaque année dans le monde. Il représente un défi très important en termes d'organisation. Mais cette dimension spirituelle qui a été à l'origine se double d'une dimension donc économique, sociale et aussi politique et diplomatique. Donc, c'est tous les pays représentés au Sénégal qui viennent, notamment pour ce matin à la cérémonie de clôture. C'est tous les partis politiques au Sénégal qui viennent rencontrer les autorités de la confrérie. Et c'est donc un moment de partage national. Et c'est pour ça que c'est un événement qui a maintenant une saveur nationale.
23: Et vous avez parlé effectivement des répercussions économiques. C'est ce qu'on appelle l'effet Magal, cette espèce de levier économique. Comment on arrive à concilier cette dimension religieuse et cette dimension économique ?
5: Écoutez, tous les événements religieux du monde, le pèlerinage à Mecque, les pèlerinages de Lourdes ou de Fatima, tous ces pèlerinages ont une dimension spirituelle. Les gens viennent se ressourcer, se renouvellent leur foi, etc. Mais c'est aussi des grands rassemblements de personnes qui sont des consommateurs. Le tourisme religieux est un levier très important pour un pays comme le Sénégal, qui est un pays avec plusieurs confréries qui ont des centres qui constituent leur capitale, etc. Cette dimension économique est très importante pour effectivement nourrir et assurer le confort en 3 jours de millions de personnes. Forcément, ça a un impact économique et cela fouette. Tous les secteurs économiques au Sénégal sont impactés positivement pour assurer une qualité de séjour pour les pèlerins qui viennent à Touba.
23: Cheguet, merci. Vous êtes docteur en géographie et membre du comité d'organisation du Magal. Et cet entretien est à retrouver sur notre site internet rfi.fr. Avec leurs costumes trois pièces colorés et leurs chaussures parfaitement cirées, ce sont les ambassadeurs de l'élégance. Les sapeurs congolais sont célèbres bien au-delà de leurs frontières. La SAP, c'est aussi un trait d'union entre les continents, un marqueur identitaire puissant pour les Congolais de la diaspora, car même en France, ils se sapent. Reportage Tom Schneider.
0: Au milieu des barres d'immeubles, sur un parking des Mureaux en banlieue parisienne, maman Clarisse fête son anniversaire. Pour l'occasion, ce groupe d'amis originaires du Congo-Brazzaville fait griller quelques brochettes. Ils ont en commun le plaisir de s'habiller. Ce sont des sapeurs qui, eux seuls, ont le secret pour accorder couleurs, coupes et motifs parfois extravagants. Jean-Marie a opté aujourd'hui pour un look monochrome.
6: Je suis habillé tout en écologie, tout en voyant.
0: Mais s'habiller avec des habits de marque coûte très cher. Jean-Marie, chariste de profession, en fait pourtant une priorité.
6: Oui, ça coûte cher, c'est une fortune. Voilà. Et si tu gagnes 1200 euros, tu feras comment? Donc voilà comment j'ai dit, écoute, j'ai fait les sacrifices parce que j'ai vu une paire de chaussures là-bas qui coûte 300 euros. J'ai dit, écoute, je mange pas pour acheter les vêtements.
0: Le groupe d'amis a aussi recours à des moyens informels de financement comme la tontine. C'est un système très répandu en Afrique dans lequel des particuliers versent de l'argent dans une caisse commune. Les bénéficiaires en profitent ensuite de manière cyclique. Freddy Nkuka est l'une des grosses têtes du groupe.
7: Ah, c'est compliqué parce qu'il y a les autres qui font les tontines. Voilà, ils cotisent le mois là, ils peuvent toucher par exemple 5000 euros ou 10 000 euros. Le mois prochain, ça sera toi. C'est comme ça.
0: Dans la SAP, acronyme pour Société des ambianceurs et des personnes élégantes, chacun a son sobriquet, c'est-à-dire son surnom, une manière de se distinguer et d'affirmer son style.
7: Moi, Freddy Nkuka, le roi de croco, je suis le premier sapeur congolais qui a commencé à porter des croco. C'est moi qui commande tous les animaux de la forêt. Freddy Nkuka, le roi de croco.
0: C'est que la SAP et l'humilité ne sont pas vraiment synonymes. Les sapeurs parlent d'ailleurs souvent d'eux à la troisième personne. Et ce n'est aussi pas qu'une affaire d'hommes. Les femmes vantent fièrement leur sobriquet et leur style, comme Prisca.
8: Prisca Mokala, la fille qui dérange. J'aime être sexy. Moi, je m'habille comme des Beyoncé, Rihanna. J'aime des habits. Donc, même si je mets un sac à patates, ça me va.
0: Sur les réseaux sociaux, Freddy, le roi des crocos, et son ami Jérôme Loufoy font de courtes vidéos des styles vestimentaires de leurs amis. Des vidéos qui atteignent parfois plusieurs centaines de milliers de vues. Ils espèrent aussi que l'année prochaine, la SAP soit enfin reconnue au patrimoine immatériel de l'humanité par l'UNESCO.
23: Reportage de Tom Schneider qui avait mis lui aussi sa plus belle tenue, on n'en doute pas. Demain, à la suite de notre série Les Congolais de Paris, on découvrira comment les jeunes de la diaspora font vivre la rumba. Merci en tout cas d'avoir suivi Afrique Midi et merci à l'équipe qui m'a aidé à préparer cette édition. Fiona Christini à la réalisation, assistée de Pierre Vallée à l'édition et à la rédaction en chef Laurent Chaffard. Il est bientôt 13h en temps universel et RFI Midi continue avec vous, Paul Lonsin-Spinelli.
22: Merci beaucoup Fanny Noirot. Cabré et à demain pour une nouvelle édition d'Afrique Midi. Toute l'information africaine à retrouver évidemment sur RFI.fr. La suite du programme, c'est le rendez-vous d'Haïti et des Amériques ou bien 30 minutes d'infos en full day ou en portugais. Restez bien avec nous.
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11: Um 15 Uhr mit Markus Westhoff. Auf dem Rhein werden diese Woche so niedrige Wasserstände erwartet wie noch nie. Wie die Wasserstraßen- und Schifffahrtsverwaltung des Bundes mitteilte, rechnet sie am Pegel Kaub in Rheinland-Pfalz kommenden Freitag mit einem Stand von 18 Zentimetern. Aus der SWR-Nachrichtenredaktion Christoph Kühn.
12: Derzeit liegt der Pegel bei Kaub noch bei 28 Zentimetern, was einer Tiefe der Fahrrinne von etwa 1,41 Meter entspricht. Schon jetzt kann deshalb der Rhein, eine der wichtigsten Wasserstraßen Europas, nur noch reduziert befahren werden. Die meisten Ausflugsschiffe haben ihre Fahrten eingestellt, weil viele Haltepunkte nicht mehr angefahren werden können. Güterschiffe sind derzeit nur noch zu einem Fünftel beladen. Die Deutsche Industrie- und Handelskammer warnt vor Engpässen und steigenden Transportkosten. Für Donnerstag hat Bundesverkehrsminister Bilger Experten zu einer Niedrigwasserkonferenz nach Bonn eingeladen.
11: Für den neuen Bundesverkehrsminister Bilger ist die Modernisierung der Verkehrsinfrastruktur die wichtigste Aufgabe seines Amtes. Der Bund habe die höchsten Investitionsmittel aller Zeiten für die Infrastruktur und die müssten jetzt umgesetzt werden, sagte Bilger. Die erste offizielle Amtshandlung des CDU-Politikers war die Freigabe der knapp 3 Milliarden Euro teuren ausgebauten A3 zwischen Erlangen und Würzburg. Mehr als 3/4 aller Batteriezellen für E-Autos werden in Asien hergestellt. Die Abhängigkeit in diesem Bereich hat in den vergangenen Jahren laut einer Deloitte-Studie nochmal deutlich zugelegt und kostet europäische Hersteller Milliarden. Aus der SWR-Wirtschaftsredaktion berichtet Christoph Mautes.
13: 10,5 Milliarden Euro Gewinn gehen europäischen Batterieunternehmen in den kommenden 4 Jahren laut Deloitte verloren. Auf einem entscheidenden Zukunftsmarkt der Autobranche herrscht außerdem immense Abhängigkeit. Eine europäische Batteriewertschöpfungskette existiert laut Studie im Grunde nicht, denn auch die Produktionskapazitäten, die es in Europa gibt, werden zu 98% von asiatischen Unternehmen kontrolliert. Dennoch sehen die Autoren noch Potenziale. Die Batterieproduktion sei eine langfristige Wette, die europäischen Unternehmen noch gewinnen können, so einer der Autoren.
11: Die Deutsche Bahn ist seit heute mit größeren Kontrollteams in den Zügen der Moselstrecke zwischen Koblenz und Trier unterwegs. Künftig kontrollieren dort bis zu 8 Mitarbeiter gemeinsam die Fahrscheine, teilte die Bahn mit. Beschäftigte sollen so bei Kontrollen besser vor Übergriffen geschützt und kritische Situationen leichter entschärft werden. Anfang Februar wurde ein Zugbegleiter bei einer Ticketkontrolle in einem Regionalexpress in der Westpfalz totgeprügelt. Das Regime im Iran widerspricht US-Präsident Trump. Man plane aktuell keine Verhandlungen mit den USA. Das hat ein Sprecher des Außenministeriums in Teheran gesagt. Trump hatte zuvor angekündigt, dass noch heute neue Gespräche stattfinden würden. Aus dem Iran hieß es dagegen, man spreche mit dem Oman, um eine vorübergehende Lösung für eine sichere Route durch die Straße von Hormus zu finden. Eine Einigung mit dem Nachbarland reiche aber nicht aus, um die Meerenge für Schiffe wieder ganz zu öffnen. Das Archiv der Publizistin Sigrid Löffler wird vom Deutschen Literaturarchiv in Marbach übernommen. Ihr Bestand an Korrespondenzen, Rezensionen, Essays, Interviews und Rundfunkbeiträgen spiegele die literatur- und geistesgeschichtlichen Debatten eines halben Jahrhunderts, so das Archiv. Löffler widersetze sich der Wechselhaftigkeit des Medienbetriebs durch die Unbestechlichkeit ihres Urteils. Löffler wurde 1942 im Sudetenland geboren. Die Kritikerin war unter anderem Mitglied des literarischen Quartetts im ZDF und Jurorin der SWR-Bestenliste. Der Deutsche Wetterdienst warnt für nahezu ganz Deutschland vor Hitze. Besonders in der Mitte, im Osten und im Süden gilt eine offizielle Hitzewarnung. Ausgenommen sind einzelne Gebiete im Norden. Nach Angaben des DWD werden Hitzewarnungen bei starker Wärmebelastung über 32 Grad am frühen Nachmittag herausgegeben und wenn sich Wohnräume nachts nicht ausreichend abkühlen. Menschen sollten die direkte Sonne meiden und körperliche Aktivitäten auf kühlere Stunden am Morgen oder Abend verschieben. SWR Nachrichten, Redaktion Petra Muhr und Stefan Everts.
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15: Um 15.04 Uhr am Montagnachmittag. So richtig gute Nachrichten hört man aus der Kinobranche ja mittlerweile nicht mehr ganz so oft. Das Streaming macht den Kinos auch hier in Rheinland-Pfalz und Baden-Württemberg sehr zu schaffen. Viele Häuser müssen deswegen ihre Konzepte zukunftsfähiger machen. Da wirkt es erstmal umso besonderer, dass ein Film aus einer lange bekannten Reihe noch Kinostar-Rekorde bricht. Seit letzter Woche ist der neue Spider-Man in den Kinos mit Tom Holland in der Hauptrolle. Allein in Deutschland haben den Film 1,4 Millionen Menschen in den ersten 5 Tagen gesehen. Das ist ein Ausnahmewert. Was Spider-Man so besonders macht, habe ich mit Christine Berg besprochen. Sie ist die Vorsitzende des Kinoverbands HDF Kino e.V. Dieser Film ist ja jetzt schon der 38. Teil des Marvel Universe. Was macht ihn denn so besonders, dass er hier aber auch in den USA so durch die Decke geht?
16: Also ich glaube, das ist ganz einfach. Das erste ist, in Deutschland ist Spider-Man genauso wie Batman. Das sind so Filme, das mögen wir Deutschen. Und dazu kommt, dass aus unserer Sicht jede Generation hat seinen Spider-Man. Also ich weiß, ich bin damit auch groß geworden. Und dieser Film ist so besonders, weil er ganz viel vereint. Wir haben auf der einen Seite das typische Spider-Man, wir haben aber auch eine ganz tolle Geschichte, eine Liebesgeschichte dahinter. Und dann haben wir auch noch 2 ganz große Namen, Zendaya und Tom Holland. Also ich meine, wer da nicht hinschmelzt, da geht ja jeder ins Kino.
15: Sie haben schon gesagt, jede Generation hat so ihren Spider-Man. Tom Holland ist der dieser Generation. Welche Rolle spielt er denn bei diesem Erfolg jetzt auch?
16: Na, er spielt auch eine ganz entscheidende Rolle. Obwohl wir auch sehen, dass wenn die Geschichte nicht funktioniert, können sie auch große Namen haben. Das hier ist schon ein Zusammenspiel von vielen Dingen. Erstmal ist es eine bekannte, sehr beliebte Figur, Spider-Man. Dann ist es ein extrem tolles Drehbuch, was wirklich richtig gut ist, was ganz viele Facetten hat. Der Vorgänger, der ja vor 2 oder 3 Jahren im Kino war, hatte ja auch schon so einen Cliffhanger, dass man schon so ahnte, ah, da könnte was kommen. Und wenn dann eben noch jemand wie Tom Holland obendrauf kommt mit seiner Freundin, das ist einfach ein rundum gelungenes Paket, was hier vor uns liegt.
15: Ja, mit seiner Freundin im Film und auch im realen Leben, um das popkulturelle Wissen hier zu komplettieren. Welche Konsequenzen müssen denn Filmemacher und Kinobetreiber aus diesem Erfolg jetzt ziehen? Also mehr Marvel-Action und weniger deutsche Produktion?
16: Nein, überhaupt nicht. Weil man muss ja das Ganze sehen. Und wir haben zum Beispiel in diesem Jahr fing das extrem gut schon an mit deutschen Filmen. Der deutsche Film hat richtig gut realisiert und es kommen auch noch richtig tolle Filme im Herbst aus Deutschland. Die brauchen wir. Wir brauchen aber auch Marvels. Wir brauchen aber auch einen starken Kinderfilm. Haben wir ja mit Minions, Toy Story. Und wir brauchen einen Film, der, ich sag jetzt mal, die Generation 60 plus anspricht oder auch Leute, die sagen, ich möchte gar nicht Marvel oder so sehen, ich möchte etwas fürs Gemüt. Auch da gibt es ja ganz viel. Das macht Kino aus. Kino lebt davon, dass es eine Vielfalt gibt.
15: Wie ist es denn, wenn wir auf das Kinogeschäft in Deutschland ganz grundsätzlich blicken? Sie haben jetzt gesagt, wir brauchen eine Vielfalt, aber diese Vielfalt bietet sich ja auch auf den Streaming-Portalen. Was kann und muss Kino da verändern?
16: Na, Kino hat sich schon verändert. Wir haben ja schon reagiert darauf, dass tatsächlich, dass man auch zu Hause inzwischen sitzen kann, alles sehen kann zu Hause. Vor allen Dingen haben ganz viele zu Hause sich ganz toll eingerichtet während Corona und haben es sich hübsch gemacht. Und da musste Kino noch mal ganz anders vorgehen. Sie sehen, dass die meisten Häuser sich modernisiert haben, ob das jetzt im technischen Bereich ist, ob das jetzt was die Sitze angeht. Und wir glauben, dass Streaming gar nicht mehr unser großer Feind ist, sondern man sieht an Studien, dass tatsächlich diejenigen, die gerne streamen und viel streamen, auch gerne ins Kino gehen und viel ins Kino gehen. Unsere wirklichen Gegner sind andere Freizeitangebote. Es muss darum gehen, wenn ich aus dem Haus gehe, dann müssen wir unter die ersten drei kommen. Das heißt, wo gehe ich hin? Gehe ich ins Kino? Gehe ich essen? Oder gehe ich in den Park? Wir haben etwas, was Streaming gar nicht hat. Wir haben erstens tolle Häuser und wir haben diese hohe Emotion, die sie in einem Kino bekommen. Entweder durch den Duft von Popcorn oder eben durch Filme, die mich zum Lachen bringen, zum Weinen bringen oder zum Gruseln bringen. Und das kann nur Kino. Nur Kino kann Kino.
15: Eine Top-3-Aktivität neben rausgehen, in den Park gehen, ins Kino gehen. Gerade am Wochenende gehen die Menschen doch tendenziell weniger ins Kino. Gerade wenn es so heiß ist wie jetzt an diesem, oder?
16: Ja, das dachten wir auch. Aber die letzten 3 Wochenenden haben uns genau das Gegenteil beschert. Die letzten 3 Wochenenden waren richtig gute Wochenenden. Und das letzte Wochenende war das beste Wochenende des Jahres. Und in weiten Teilen Deutschland war tolles Wetter. Also ich denke, wenn tolle Kinos da sind, das haben wir. Und wenn dann noch ein toller Film dazukommt, dann gehen die Leute auch bei gutem Wetter gerne ins Kino.
15: Gesegnet seien die Häuser mit Klimaanlage. Danke, Frau Berg.
16: Sehr gerne.
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15: Statuen sind ja eigentlich bekannt dafür, groß zu sein. In Stockholm geht man da einen genau umgekehrten Weg. Der Järnpoikä ist nur ein paar Zentimeter groß. Damit ist der Junge, der den Mond anschaut, die kleinste Statue Schwedens. Jedes Jahr besuchen tausende Touristinnen und Touristen den kleinen Eisenjungen. Er steht im Hinterhof der finnischen Kirche und soll Wünsche erfüllen. Aus Stockholm berichtet unsere Korrespondentin Jana Sinram.
1: Wachablösung am Königlichen Schloss in Stockholm. Dicht gedrängt stehen Schaulustige, um einen Blick auf die Soldaten mit ihren Fellmützen und das Musikchor zu erhaschen. Gamla Stan, die Stockholmer Altstadt, Pflichtprogramm für Touristen, die in die schwedische Hauptstadt kommen. Entsprechend voll ist es jetzt im Sommer. Doch wer sich die Mühe macht und gegenüber vom Schloss durch ein Tor neben der orangefarbenen finnischen Kirche geht, findet einen Ort der Stille.
3: Wir befinden uns hier auf dem Bollhusteppan, einem kleinen Hinterhof in Gamla Stan, mit einem großen Baum und einer kleinen Fontäne. Und genau unter dem Baum ist eine sehr kleine Statue. Man sieht sie erst gar nicht, weil sie nur 15 cm groß ist. Aber wenn man näher kommt, fällt einem auf, dass sie den gesamten Raum einnimmt.
1: Beschreibt Anna Seidwall Byström vom Stockholmer Stadtmuseum den Järnpoikä, den Eisenjungen, Stockholms kleinste Statue. Mit angewinkelten Beinen

0: Jeanne Chéral et Jean Dujardin.
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7: Bonjour et bienvenue chers amis auditrices et auditeurs. Pour cette nouvelle diffusion estivale, nous allons faire appel à votre intelligence collective. On en a bien besoin par les temps qui courent, mais comment? Comment s'auto-organiser pour mettre nos connaissances en commun afin d'accomplir ensemble ce qu'on ne peut pas faire tout seul? Pourquoi le collectif ça marche ou pas? Quel biais nous empêche de faire cause commune? A-t-on toujours besoin d'un chef? C'est la grande question soulevée et creusée par le chercheur en sciences cognitives Mehdi Moussaïd, qui était notre invité le 8 décembre dernier dans un essai à nul autre pareil, intitulé « A-t-on besoin d'un chef ?» Un petit traité d'intelligence collective où ce formidable empêcheur de penser en rond, spécialiste du comportement des foules, auteur de Fouloscopie et de la chaîne YouTube du même nom, 500 000 abonnés tout de même, nous fait partager ses recherches et ses fascinantes expériences de psychologie sociale auxquelles vous allez même pouvoir participer, histoire de découvrir que si l'intelligence collective n'est ni magique ni automatique, cela peut être ludique, surtout quand ça se construit ensemble. Autour de la question « A-t-on toujours besoin d'un chef ?», écoutez voir la réponse d'un patron pas comme les autres, Pascal Demurger, directeur général de la MIF, auteur de « Gouverner autrement, plaidoyer pour un exercice adulte du pouvoir », au micro de Yann Barthès le 20 octobre 2025 dans l'émission Quotidien.
8: Alors ça dépend ce que vous appelez chef, si c'est l'autoritarisme, si c'est l'omniprésence, si c'est le sentiment de toute puissance. Alors moi je dis clairement non. Si c'est en revanche exercer un leadership, si c'est avoir une influence pour mettre en dynamique un corps social, si c'est assumer la responsabilité, évidemment, à un moment des décisions que l'on doit prendre.
9: Mais à la fin, alors, qui dirige la MAIF? C'est vous?
8: À la fin, c'est moi qui dirige. Oui. Mais la question, c'est de quelle manière dirige-t-on? Est-ce qu'on dirige en écoutant, en considérant la vie des gens, en faisant confiance, en essayant de décider dans la mesure du possible de manière un peu plus collégiale, en se disant que collectivement, on est de toute façon plus intelligent que tout seul.
7: Ensemble, on est plus intelligent que tout seul. C'est certainement pas vous qui direz le contraire.

0: bancs de poissons, les colonies de fourmis, etc. Et puis, au fil des années, je commence à remarquer que ces systèmes qui sont tous décentralisés, hein, il n'y a pas de chef, il n'y a pas d'autorité centrale, bah, parfois ils fonctionnent super bien, et même mieux que s'il y avait eu un chef. Et donc la question s'est imposée progressivement, où je me suis dit, mais est-ce qu'on a toujours besoin d'un chef finalement?
1: C'est le toujours qui est important, hein, parce que c'est quand même compliqué de s'auto-organiser. Vous dites vous-même, il y a des fois les essaims d'oiseaux, les essaims de poissons, les animaux, ça s'organise très bien, mais aussi les déplacements de foule. Enfin, on va le voir ensemble au cours de cette émission. Ça peut donner le meilleur, hein, cette intelligence collective, cette auto-organisation, mais aussi le pire. Alors, qu'est-ce qui se passe quand ça marche pas, l'intelligence collective?
0: Il peut se passer beaucoup de choses, mais c'est vrai qu'il y a les deux visages coexistent, hein. Moi, des fois, j'ai envie de m'arracher les cheveux devant mes expériences. Vous savez, en tant que chercheur, j'organise des expériences. J'ai même un peu la casquette d'expérimentateur, donc je me suis spécialisé au cours des années sur l'organisation d'expériences. Et une expérience en intelligence collective, bah, finalement, c'est un peu comme vous pouvez l'imaginer, c'est-à-dire qu'on recrute un groupe de participants, 5, 50, 100 personnes en fonction de l'expérience. On les met face à un problème et puis on les laisse se débrouiller. Et moi, je sors de la pièce et puis je regarde l'expérience sur mon petit écran là, et des fois je les vois, et puis avec du recul on est un peu désespéré, on se dit mais non, c'est pas comme ça qu'il faut faire, et je les vois mal s'organiser et ça me désespère. Mais c'est ça qui est intéressant aussi, hein. Ce qui est intéressant en science, le plus intéressant, c'est quand ça marche pas, parce que c'est là qu'on apprend des choses, on apprend vraiment.
1: Qu'on apprend des choses, donc, à la fois sur notre possible intelligence collective. On va y venir parce que, en fait, ce qu'on découvre, allez, je dévoile tout de suite dans A-t-on besoin d'un chef dans votre ouvrage, c'est que ça se construit, l'intelligence collective.
0: Absolument.
1: C'est pas inné, c'est pas immédiat,
0: exactement.
1: Qu'on a plein de biais qui nous en empêchent, mais que ça peut marcher. Et quand ça marche, c'est quand même génial. C'est une sorte de super pouvoir.
0: Ouais, quand ça marche, c'est génial. Un groupe qui est bien organisé collectivement, va très souvent réussir à faire mieux que n'importe lequel des membres du groupe pris séparément. D'accord? Donc vous avez un groupe, le meilleur a un certain score, et bien tous ensemble, s'ils sont bien organisés, ils feront mieux que le meilleur membre du groupe. Donc c'est quand même chouette. C'est un super pouvoir, comme vous dites.
1: Ah, c'est un super pouvoir qui permet de battre aux échecs quelqu'un qui est plus fort que vous, par exemple, hein, mais il y a plein d'autres possibilités. C'est un super pouvoir, mais qu'on peut apprendre à développer. En tout cas, qu'il faut apprendre.
0: C'est ça, qu'il faut apprendre. Donc c'est probablement le premier message que je voudrais transmettre, c'est que c'est pas inné. Ça vient pas tout seul. Pour faire preuve d'intelligence collective, il suffit pas de s'asseoir tous autour d'une table et de dire allez, on va résoudre ce problème. Ça risque de pas marcher. Il faut de la méthode, et ces méthodes, ce sont des choses qu'on découvre progressivement dans nos recherches.
1: Et c'est ce qu'on va découvrir ensemble, grâce à vous, Mehdi Moussaïd, autour de la question a-t-on toujours besoin d'un chef? On commence d'abord par écouter ce que ça inspire au professeur de psychologie sociale Laurent Beck-Shankland, qui était récemment notre invité.
2: La question du chef, c'est une question fascinante. Une question qui pourrait être posée, c'est finalement, est-ce qu'il existe des cultures dans lesquelles, eh bien, le besoin d'avoir un chef n'est pas aussi impérieux que dans d'autres, par exemple. C'est-à-dire, quels sont les facteurs culturels qui vont nous demander finalement diriger devant nous finalement un chef, un dirigeant. Est-ce qu'il n'y a pas précisément des cultures dans lesquelles l'autonomie ou l'auto-organisation ou la coopération sont beaucoup plus spontanées? Et puis aussi, en quoi est-ce que le fait qu'un chef existe ou se manifeste, eh bien, peut faciliter ou bien perturber le fonctionnement d'un groupe. Après, tout dépend le style du chef. Il y a des recherches qui ont été faites en psychologie sur le rôle du style de commandement, du style d'interaction qu'imprime le chef à son groupe sur la façon dont les personnes dans le groupe interagissent. C'est-à-dire, si par exemple le chef a un style plutôt autoritariste, eh bien, on observe beaucoup plus de concurrence au sein du groupe, beaucoup plus d'exclusion aussi, alors que si le chef a un style un peu plus coopératif ou un peu plus démocratique, on pourrait dire, eh bien, le groupe a une dynamique très différente, beaucoup plus constructive, dans laquelle les idées innovantes, justement, et créatives sont beaucoup plus tolérées. Voilà, donc finalement, le chef va façonner aussi la dynamique de groupe, et je trouve que c'est un sujet, évidemment, très intéressant à explorer.
1: Qu'en pensez-vous, Mehdi Moussaïd?
0: Ah, plein de super questions. Plein de super questions en même temps, je les adore toutes, donc je vais essayer de les prendre une par une.
1: Oui.
0: Il y a d'abord la question de la culture.
1: Oui, c'est ça. Est-ce qu'il y a des cultures qui favoriseraient l'intelligence collective?
0: La réponse est oui. Il y a une étude en particulier que j'adore d'un psychologue social qui s'appelle Gert Hofstede, qui est néerlandais. Et en fait, il a travaillé pendant très longtemps avec IBM. Et IBM, vous savez, c'est une multinationale. Ils ont beaucoup, beaucoup d'employés dans plein de pays différents. Et donc, il a fait circuler un questionnaire sur le rapport à l'autorité à tous les employés d'IBM. C'était au début des années 2000, je pense.
1: Dans le monde.
0: Dans le monde entier, 50 pays différents, 116 000 personnes qui répondent. Et c'est marrant parce qu'ils viennent tous de la même entreprise, ouais. Ils répondent au même questionnaire et les résultats sont complètement différents. Donc dans le questionnaire, il y avait des questions comme, à votre avis, est-ce que c'est normal

0: que le chef soit un petit peu en retrait par rapport aux salariés? Est-ce que c'est normal qu'il y ait une hiérarchie importante? Est-ce que vous êtes, vous pensez que le chef doit toujours résoudre les problèmes, etc., etc. Et en fait, après, on fait une cartographie comme ça et on voit qu'il y a énormément de différences culturelles. Alors, les différences culturelles, vous pouvez presque les deviner. Des pays qui ont un rapport qui est plus, un rapport au chef qui est plus autoritaire, où on va les retrouver en Russie, en Chine, par exemple, dans les pays arabes, un peu en Amérique du Sud.
1: Il y a là où il y a des gouvernements plutôt autocratiques, une
0: Par
1: tradition
0: exemple,
1: autocratique.
0: les pays un peu intermédiaires, c'est l'Europe de l'Ouest, l'Amérique du Nord, et puis, comme vous pouvez sûrement deviner, des pays qui sont plus horizontaux, c'est les pays scandinaves principalement. Alors, je note par contre que si vous regardez cette cartographie, vous allez voir qu'en Europe, la France est le pays le plus autoritaire. Donc, celui qui est un peu plus à droite sur ce continuum, c'est la France.
1: Le pays le plus centralisé
0: Ouais,
1: aussi,
0: qui
1: c'est
0: va être
1: peut-être pas
0: plus.
1: un hasard, hein.
0: C'est probablement pas un hasard, mais donc la réponse est clairement oui, il y a des différences culturelles. Ensuite, il y avait la question du style de leadership, du
1: Oui,
0: style
1: c'est
0: de
1: ça, du
0: chef.
1: style du chef.
0: Ouais, bah, il y a effectivement beaucoup d'études, et c'est parmi les toutes premières qui ont été faites en début du 20e siècle, 1920, 1930. Il y
1: Oui.
0: a en particulier Kurt Lewin, un des premiers psychologues sociaux qui va faire des expériences, comme on n'aurait plus le droit de les faire aujourd'hui d'ailleurs, puisque c'est des expériences qui passeraient pas du tout un comité d'éthique, où il va recruter des enfants pour soi-disant des ateliers créatifs en soirée. Donc aujourd'hui, on n'a plus du tout le droit de faire ça. On peut pas recruter des gens sans leur dire que c'est une expérience pour de faux. Bah, bref. Et en fait, c'est une expérience dans le sens où il va y avoir un moniteur pour ces classes d'enfants qui va jouer un rôle de chef un peu différent. Donc il y a le moniteur qui est un peu plus autoritaire, celui qui est un peu plus démocratique, celui qui est un peu plus laissé-faire, donc qui s'en fiche un peu, qui va pas trop regarder ce qui se passe. Et ensuite, il regarde le degré de productivité des enfants. Et attention, très intéressant, les groupes d'enfants qui sont avec le chef autoritaire ont une productivité qui est plus importante. D'accord?
1: D'accord, ouais.
0: Donc quand le
1: Produisent
0: chef est.
1: plus et quand
0: Ils
1: le chef est
0: produisent
1: autoritaire, ils y
0: plus
1: vont.
0: et parce que le chef est derrière en train de leur crier dessus s'ils ne travaillent pas. En revanche, il y a des différences qui sont très importantes. C'est que d'une part, si le chef quitte la pièce temporairement, l'expérience a été faite, eh bien on voit que dans le groupe du chef autoritaire, tout le monde arrête de travailler.
1: C'est
0: C'est
1: ça, le
0: d'un
1: chat
0: seul
1: n'est
0: coup.
1: pas là, les souris dansent.
0: Exactement. On se dit, oh là là, il est plus là, on va souffler un peu, on va faire autre chose. Au contraire, dans le groupe avec un chef qui a un style plus démocratique, eh bien, les enfants continuent à travailler, même si le chef n'est plus là. Donc, ils ont un degré de productivité qui est, disons, un peu moins élevé, mais assez constant, finalement. Et le pire de tous, finalement, c'était le leader laissé-faire, donc c'est-à-dire qu'il s'assoit dans un coin et qu'il s'en fiche complètement, en particulier avec des enfants,
1: Parce que
0: où
1: là, il se passe rien,
0: là, il se
1: quoi.
0: passe rien, et même les enfants deviennent un peu turbulents, etc. Et aussi avec le chef autoritaire, on observe plus de conflits par ailleurs entre les enfants. Donc il y a pas mal de différences qui dépendent de la personnalité du chef.
1: Et justement, alors pour en revenir à cette question du chef, mais aussi à cette question de l'intelligence collective, comment est-ce qu'on fait un groupe? Qu'est-ce qui suscite le plus de conflits dans un groupe? Et qu'est-ce qui permet de se relier, contrairement? Quelles sont les affinités et les conflits? Parce que vous avez beaucoup travaillé là-dessus pour essayer de comprendre justement comment on se passe d'un chef et comment on développe une intelligence collective.
0: Ouais, effectivement. Un des problèmes qui va se produire quand on se passe d'un chef, c'est cette histoire de conflit. C'est-à-dire que si le groupe est grand, eh bien, naturellement, les gens vont avoir tendance à se regrouper en petites sous-communautés qui sont basées sur un critère identitaire. C'est-à-dire que je vais m'associer, je vais me rapprocher, je vais me lier d'amitié avec les gens qui me ressemblent, et d'autres qui ne me ressemblent pas vont eux-mêmes se lier d'amitié entre eux, et ça va créer des sous-groupes. Jusque-là, c'est pas un problème, c'est assez naturel. En revanche, le problème, c'est que si jamais il y a un conflit entre deux membres d'un sous-groupe différent, eh bien, ce conflit va être dépersonnalisé, c'est-à-dire que c'est tout le sous-groupe qui va s'affronter, enfin s'opposer au sous-groupe opposé. Il y a pas mal d'expériences aussi qui ont été faites comme ça, les toutes premières de psychologie sociale autour de Muzaffer Shérif, par exemple, dans les colonies de vacances. À nouveau, des expériences qu'on ne pourrait pas faire aujourd'hui, c'est parce que c'est des expériences où on ne dit pas aux participants qui sont dans une expérience, on les trompe, où on met des enfants comme ça dans des maisons différentes, et puis en fait, on va se rendre compte que spontanément, il y a des formes de conflits qui vont émerger, et ça paraît un peu difficile. Alors, une des conclusions de ces expériences, c'est que pour résoudre ces conflits ou pour éviter qu'ils n'apparaissent, il faut qu'il y ait une identité assez forte entre les membres du groupe. Une des façons, par exemple, qui n'est pas nécessairement la meilleure, mais c'est d'avoir un ennemi
1: Un
0: commun.
1: ennemi commun et contre lequel
0: Exactement. Donc,
1: on va rester ensemble.
0: les groupes qui ont
1: On va
0: des
1: s'unir.
0: ennemis visibles, communs, en tout cas affichés, sont ceux qui vont le moins se fragmenter, par exemple. Parce qu'il y a une unité qui va se former. En gros, il faut qu'il y ait quand même un récit, une unité qui lie les gens, et ça permet de minimiser le risque de conflit.
1: C'est quand même extrêmement intéressant parce que ça dévoile notre propre nature humaine et le fait que c'est pas si simple que ça de se passer de chef justement.
0: Ouais, moi ça me fascine à chaque fois parce que quand j'étudie des petits groupes en expérience dans des cadres tout à fait standardisés, contrôlés, etc. Des fois, je vois des choses qui me rappellent ce qui se passe à l'échelle
1: mais
0: de la
1: oui,
0: planète.
1: Mais oui.
0: Donc je me dis ah c'est vraiment la nature humaine en fait. Hein. C'est-à-dire que on a besoin d'un chef ou le chef va être peut-être un peu autoritaire. Parfois on peut s'auto-organiser mais il faut de la méthode. S'il n'y a pas de chef, on a ces regroupements par affinité qui peuvent engendrer des conflits. Finalement, on voit l'histoire de l'humanité derrière.
1: Exactement. Alors, vous parlez de méthode et vous allez petit à petit nous livrer en fait votre méthode parce que, on l'a dit, ça se construit, cette intelligence collective. Autour de la question, a-t-on toujours besoin d'un chef ? Alors, on parle beaucoup des chefs d'orchestre, par exemple, Mehdi Moussaïd. Mais pour chanter, moi je peux déjà vous le spoiler, la réponse est non. On n'a pas toujours besoin d'un chef. Je propose d'abord, on va faire une preuve en musique tout de suite avec votre choix musical, les Pink Floyd, Another Brick in the Wall et son cœur d'enfant, et votre explication sera juste à suivre après ce morceau que tout le monde connaît sur RFI.

0: Another Brick in the Wall, les Pink Floyd sur RFI. Et avant ce magnifique solo, il y a eu ce cœur d'enfant, Mehdi Moussaïd. Mmh. Et c'est pour ça que vous avez choisi ce morceau pour, autour de la question empruntée à votre livre. A-t-on toujours besoin d'un chef pour illustrer que, ben non, pas toujours?
1: Ouais, absolument. Le chant collectif, ça fait partie des domaines que j'ai étudiés pendant un moment. Hyper intéressant également parce que on a une observation scientifique qui est que quand on observe un groupe de gens qui chantent, eh bien de loin, et qu'on les enregistre, on mesure la tonalité, on se rend compte qu'ils chantent juste. D'accord?
0: À plusieurs, en collectif,
1: très
0: on
1: nombreux,
0: chante juste.
1: Ouais.
0: Très nombreux.
1: Plus on est nombreux, plus ça va sonner juste.
0: Et ce qui est très... Plus on est nombreux, ouais. Plus ça sonne juste.
1: Exactement. Et ce qui est très étonnant, c'est que si on zoome sur un chanteur en particulier, c'est terriblement pas juste en fait. Hein. Les gens ne sont pas des bons chanteurs en moyenne. Et par contre, il faut prendre du recul pour que ça sonne bien. Et c'est, finalement, c'est un joli phénomène d'intelligence collective.
0: Ouais,
1: alors celui-là
0: ouais.
1: qui est très très simple, hein, c'est qu'en fait, si vous mettez plein de mauvais chanteurs ensemble, en prenant du recul, ça donne quelque chose de mélodieux. Et l'explication, le mécanisme qu'il y a derrière, il est assez simple. Hein. C'est vraiment de l'acoustique en réalité. C'est que si vous additionnez des fréquences musicales qui sont un tout petit peu en dessous et d'autres qui sont un tout petit peu au-dessus de la bonne note et que vous prenez du recul, ben en fait votre oreille va entendre la note qui est à peu près au milieu, donc qui est la note juste.
0: Ah, on entend finalement, on réaccorde nous-mêmes ce qu'on entend. Et moi, je renvoie nos auditeurs et auditrices sur Internet parce que sur votre chaîne YouTube Fulloscopie, il y a une super expérience. Enfin, on le voit et on entend ce collectif qui chante juste alors qu'un par un.
1: Exactement.
0: Vous avez même forcé des vrais chanteurs à chanter faux.
1: J'ai un ami chanteur qui chante excellemment bien, que j'ai forcé à chanter faux une fois, puis deux fois, puis trois fois, et en fait à chaque fois j'ai enregistré, et en passant toutes les pistes ensemble, l'une sur l'autre, eh bien ça donne un tout, comme une foule qui chante, et ça sonne bien.
0: Et voilà, ensemble on sonne juste. Autour de cette question de l'intelligence collective, a-t-on toujours eu besoin d'un chef? Dans l'histoire et dans la préhistoire de notre humanité, je propose tout de suite, Mehdi Moussaïd, l'éclairage de la préhistorienne Sophie de Beaune, qui était récemment notre invitée autour de son ouvrage « Une journée au temps de la préhistoire ».
2: Alors, je ne saurais dire si on a besoin de chefs, hein, mais en tout cas, je pense qu'il n'y a pas toujours eu des chefs. Au temps de la préhistoire, on n'a pas de preuve qu'il y ait eu des chefs. Et il y a des sociétés dans lesquelles il n'y a pas de chef. Il y a concertation entre les gens, quel que soit leur âge et leur sexe. Concertation entre les gens et il n'y a pas de chef. Par contre, il semble qu'il y ait un seuil au-delà duquel, quand il y a trop d'habitants dans un campement ou dans un village, il y a un moment où quelqu'un va se dégager, va devenir chef. Mais dans les petites communautés, il n'y a pas besoin de chef, pour moi.
0: Mehdi Moussaïd, qu'est-ce que ça vous inspire, cette réflexion de la préhistorienne Sophie de Beaune?
1: Ouais, c'est tout à fait vrai. Donc effectivement, c'est une question qu'on me pose souvent, hein, parce que nous, autour de nous, notre société, notre travail, notre famille, tout le monde est organisé autour d'une forme de chef, de leadership. Ouais. Et on me dit, mais est-ce que ça a toujours été comme ça? Est-ce que c'est naturel? Le mot est un petit peu complexe. Est-ce qu'il y a des contre-exemples, etc.? Alors oui, il y a des contre-exemples, et il y en a probablement eu beaucoup plus par le passé. Il est admis maintenant que les communauté de chasseurs-cueilleurs, il y a plusieurs dizaines de milliers d'années, était organisée sous un mode qui n'est pas centralisé, qui est plus décentralisé. Alors techniquement, on parle de leadership situationnel, c'est-à-dire qu'en fait, il va y avoir des chefs, mais qui vont alterner en fonction de la situation, en fonction du contexte. D'accord ? Par exemple, si on est en train de chasser, eh bien, les gens vont avoir tendance plus à écouter le chasseur expérimenté. Mm-hmm. Si on est face à une maladie, on va écouter la sage du village qui en a vu d'autres, etc. C'est des choses qui sont acceptés maintenant sur les communautés de chasseurs-cueilleurs qu'on observe aussi dans certaines communautés, des tribus en Afrique, en Éthiopie, en Tanzanie, etc. Il y a des études qui sont faites qui montrent qu'effectivement...
0: On va se rassembler derrière l'expert ou le plus expérimenté dans le domaine.
1: L'expert en fonction de la situation, exactement. Mmh. Une forme de leadership situationnel.
0: C'est intelligence, ça. C'est une vraie intelligence.
1: Absolument,
0: ça.
1: Absolument. En revanche, c'est tout à fait juste aussi de préciser que ça dépend de la taille du groupe.
0: Et au bout
1: d'un moment, ça commence à devenir difficile. On pense que cette forte centralisation qu'on observe autour de nous sur Terre, Elle a commencé à naître avec l'apparition de l'agriculture il y a 10 000 ans, où finalement les gens se sont rassemblés dans des très très grandes communautés où ça devient beaucoup plus difficile d'écouter l'expert du domaine à chaque
0: bien
1: fois,
0: sûr.
1: Parce qu'on
0: ne
1: sait pas trop qui c'est. Il y a un autre facteur aussi, c'est le lien avec l'enrichissement personnel. Donc il est tout à fait possible qu'au moment de l'apparition de l'agriculture avec les grandes cités, eh bien, l'économie fait qu'il y a des gens qui vont commencer à gagner plus d'argent, de sous, de valeur, de richesse que d'autres. Et avec la richesse va le pouvoir, et donc il y a un lien aussi entre le fait d'être riche et d'avoir du pouvoir. Et donc ce serait né comme ça, possiblement si on fait un petit peu d'histoire.
0: Alors je sais que vous êtes chercheur en sciences cognitives et pas politologue, cher Mehdi Moussaïd, mais comment se fait-il qu'aujourd'hui on insiste en Europe et pas seulement aux États-Unis, ailleurs dans le monde? Je ne sais pas si c'est un retour du chef, mais c'est comme si on avait vraiment besoin d'un homme fort pour nous dire ce qu'il fallait faire.
1: Ouais. Il y a une forme de retour du chef, effectivement. Pourquoi, je ne saurais vous dire. Je pense que dans l'incertitude, quand on est dans une situation où on ne sait pas trop ce qui va se passer, où on est en incertitude, je ne sais pas, économique, sociale, etc., je pense, mais sans en avoir aucune preuve, qu'il y a un côté rassurant aussi, à se dire, bon, c'est plus finalement notre responsabilité, on lâche un petit peu la responsabilité, on choisit quelqu'un et on s'appuie sur lui et on se dit, ok, c'est le chef qui va nous sortir de cette galère. Ça, c'est juste mon hypothèse personnelle et je pourrais pas la démontrer, mais c'est ce que je pense.
0: En tout cas, merci pour vos clés. Hein. C'est pas vraiment des clés, en fait, que vous donnez, c'est des outils hein, pour essayer de faire fonctionner l'intelligence collective et notamment, contrairement à ce qu'on croit ou à ce qui nous est montré dans la plupart des films catastrophes. Vous avez aussi montré en travaillant sur les foules que les comportements de foule, Mehdi Moussaïd, en cas de grosses catastrophes, en cas d'urgence, en cas de gros dangers, ne sont pas celles que l'on montre dans les films. C'est-à-dire que c'est plutôt empathique, il y a de l'entraide quand vraiment il y a catastrophe.
1: Beaucoup d'entraide, effectivement. Un mythe hollywoodien, d'ailleurs, qui est tombé au début des années 2000, où en fait, on avait cette idée, cette impression qu'en cas de panique, en cas de catastrophe, c'est chacun pour soi, quoi. Moi, je veux bien aider les gens autour de moi tant que je suis à l'aise, mais s'il y a un vrai problème, un risque de survie, je n'en ferai qu'à ma tête et je suis prêt à tirer les autres par les cheveux pour être le premier dehors, etc.
0: Ou aller piétiner pour sortir le premier.
1: Le premier, etc. On voit ça pas mal dans les films. En vrai, c'est pas le cas. Il y a des études maintenant qui sont faites. Alors au début c'était des études plus de retour sur un événement. Par exemple, il y a eu des retours sur le 11 septembre, sur l'évacuation des tours jumelles, où on s'est rendu compte avec surprise que finalement les gens étaient prêts à perdre du temps sur leur évacuation pour aider quelqu'un à se relever qui était tombé dans les escaliers, par exemple, que l'évacuation se faisait tout en douceur, etc. Et puis plus tard, il y a des études qui sont faites en réalité virtuelle, par exemple, ou ce genre de choses, où on va remplacer la pression de la vie par une forme de pression financière. On va dire aux gens, vous devez sortir le plus vite possible de ce bâtiment en feu. Alors, on est dans un monde virtuel, donc ça, pour de faux. Si vous êtes le dernier dehors, vous allez perdre beaucoup d'argent. Et on se rend compte que finalement, devant cette pression, les gens vont perdre du temps à s'entraider alors qu'ils vont lâcher un petit peu de leurs bénéfices individuels pour aider le bénéfice collectif. Aujourd'hui, c'est un consensus scientifique. En cas de panique et d'urgence, c'est l'entraide qui domine et pas l'individualisme.
0: Ça, c'est tout de même rassurant sur notre empathie humaine. Quelle expérience dans toutes celles que vous avez menées, et vous en menez constamment à la fois virtuelle et véritable, vous ont le plus marqué ou étonné, Mehdi Moussaïd?
1: Il y en a plusieurs. J'adore l'expérience des panneaux de couleurs que j'ai adaptée en vidéo aussi. Donc ceux qui connaissent la chaîne YouTube savent de quoi je parle. Savent de quoi je parle. C'est un exercice de coordination où en fait, je vais vous le décrire rapidement, ça nécessite 100 personnes, donc il y a 100 participants qui sont invités sur le lieu de l'expérience. On leur montre un modèle d'une photo, d'une image, un peu minimaliste en pixel art, donc qui est constituée juste de petits points de couleur, et ça forme un dessin, et on leur donne des panneaux de couleur sur le côté, et ils doivent chacun aller prendre un panneau et se placer correctement les uns par rapport aux autres, de façon à ce que quand ils lèvent tous ensemble le panneau au-dessus de leur tête, ça reforme le modèle qu'on leur a montré au début.
0: L'image.
1: D'accord ? Donc c'est un problème de coordination. Ça paraît très simple, mais en fait c'est beaucoup, très très compliqué. C'est beaucoup de disputes et de cris quand vous l'organisez, en particulier avec des gens qui ne se connaissent pas. Vite, les gens vont se disputer. Ils vont se dire, mais qu'est-ce que tu fais là? Pousse-toi, prends le panneau bleu, etc. En fait, c'est la cacophonie. C'est assez rigolo à regarder de l'extérieur, j'ai envie de dire, en tant qu'observateur. Et au bout d'un moment, ce qui se passe systématiquement, c'est qu'il y a une voix qui va s'élever par-dessus les autres, qui va dire, ok, stop, tout le monde, arrêtez de bouger, écoutez-moi. Toi, tu te mets là, toi, tu te mets là, toi, tu te mets là, etc.
0: Donc c'est un chef, en fait.
1: Exactement. Ce qui se passe, c'est que cette difficulté de coordination, elle va être résolue à un moment donné par l'apparition d'un chef. Ce qui m'étonne à chaque fois, c'est que les autres obéissent. C'est-à-dire qu'on a 99 personnes qui vont écouter la personne qui a décidé qu'elle allait prendre en main les choses. Et c'est assez fascinant de voir que ce motif, cette centralisation se produit à chaque fois. Tous les groupes qu'on a observés, on a toujours à un moment donné quelqu'un qui va prendre le leadership. Et d'autre part, que si on enlève le chef quand une fois qu'il est apparu, eh bien quelqu'un d'autre va le remplacer. Et puis on enlève ce remplaçant, il y en a un troisième qui arrive, etc. Et les participants me le disent, hein, ils me disent mais arrête d'enlever le chef, ça m'énerve, ça nous énerve quand tu fais ça. Il n'y a pas d'autre solution, il nous faut un chef pour résoudre ce problème. Et ça me fascine de voir que...
0: Mais qu'est-ce que ça dit ça sur nous les humains?
1: Ouais, c'est ça.
0: À la fois qu'on est capable de s'organiser mais derrière quelqu'un, qu'est-ce que ça dit sur nous, Mehdi?
1: Je pense que c'est une empreinte culturelle qui est assez forte. C'est très culturel en réalité, c'est-à-dire que les participants ne voient qu'une seule solution à ce problème de coordination, c'est celle de... finalement centraliser la résolution du problème dans un seul cerveau qui va distribuer les instructions aux autres.
0: Parce qu'il y en aurait une autre solution.
1: Il y en a d'autres. Si vous donnez un problème semblable à une colonie de fourmis, par exemple, donc un problème de coordination, c'est ce qu'on observe quand les fourmis vont construire une fourmilière. C'est un peu le même esprit. Elles doivent chacune aller chercher une petite boulette de terre et la placer au bon endroit par rapport à celles qui sont déjà pour que le tout forme une fourmilière. Donc c'est le même problème de coordination. Il ne faut pas que deux personnes fassent la même chose, deux individus fassent la même chose. Les fourmis, elles le font complètement différemment. C'est complètement décentralisé. Elles, ce qu'elles font, c'est qu'elles vont observer d'abord l'état actuel de la construction et puis elles vont aller juste placer une pièce manquante. Et c'est tout. Et elles se disent, les autres vont faire pareil. Et en fait, si chacun se contente de suivre l'état d'avancement du projet et place la pièce suivante, eh bien, au final, on va s'en sortir. Okay.
0: Un peu d'humilité en fait.
1: Ça s'appelle de la stigmergie. La stigmergie, c'est quand l'action des individus n'est pas guidée par les instructions de quelqu'un, mais par l'état d'avancement du projet. Et si on y pense, il y a un grand, grand projet humain qui est organisé autour de la stigmergie, c'est Wikipédia.
0: Bien sûr.
1: On écrit un article sur Wikipédia, chacun fait la prochaine action en fonction de ce qu'il reste à faire. Et si tout le monde fait ça, eh bien, ça donne quelque chose de très précis.
0: Donc c'est inspirant et donc c'est possible autour de la question, a-t-on toujours besoin d'un chef? Ben non, pas toujours, sauf qu'il faut être éduqué ou avoir la méthode. Nouvel éclairage puisque vous avez parlé des fourmis, celui d'un entomologiste qui s'appelle Damien Charabidze et il a une question pour vous.
3: Si la question est de savoir si on a besoin d'un chef, ce qu'on observe chez les insectes, c'est qu'il y a ce qu'on appelle de l'émergence, des prises de décision à l'échelle individuelle, avec très peu d'informations, qui vont conduire à l'échelle collective, à l'échelle du groupe, à ce qu'il y ait des comportements qui sont bien adaptés, et pourtant qui n'ont pas été pris de manière consciente, rationnelle.
0: Par exemple,
3: vous avez tout un tas d'individus qui voguent sur le groupe au même endroit, mais il n'y a pas assez de place, et bien finalement ils vont réussir à se séparer en deux groupes qui vont pouvoir du coup profiter et avoir un équilibre. Est-ce que finalement on n'a pas besoin de plus de décentralisation plutôt que d'avoir des chefs?
0: Vous en pensez quoi, Mehdi Moussaïd?
1: Les animaux sociaux, les insectes sociaux en particulier, historiquement c'est de là que ça vient. C'est-à-dire que pendant très longtemps, depuis la fin du 19e siècle, le collectif était vu comme un frein à la réflexion intellectuelle. Donc ça, c'est les savants de la belle époque, du début 1900, qui pensaient que pour prendre une bonne décision, il fallait s'isoler dans la fameuse tour d'ivoire. Et donc le collectif, c'était quelque chose de négatif. On est resté pendant un siècle sur cette idée jusqu'au début des années 2000. L'intelligence collective, c'est une discipline scientifique récente, début des années 2000.
0: Début des années 2000,
1: C'est très récent. Et en fait, ça vient d'un embranchement conceptuel qui vient de la biologie et de l'étude des insectes sociaux. Donc dans les années 80-90, on commence à comprendre qu'une colonie de fourmis, par exemple, de termites, est capable de s'organiser de manière complètement décentralisée et de résoudre des problèmes qui sont particulièrement complexes, en particulier pour une fourmi. Et en fait, c'est cet embranchement-là qui se généralise des insectes sociaux vers les bancs de poissons, les vols d'oiseaux, les troupeaux de moutons. Et au bout d'un moment, on se dit, finalement, ça concerne tous les animaux, ça pourrait aussi concerner les humains, peut-être. Et c'est à ce moment que, finalement, il y a le début des années 2000, avec l'apparition de Wikipédia. D'ailleurs, c'est une coïncidence, ça marche au même moment, 2004.
0: De réseau et d'intelligence collective en réseau.
1: Oui, c'est ça, où on commence à se dire, il y a des façons de faire pour que collectivement, on arrive à faire des choses particulièrement efficaces. Les insectes sociaux nous le montrent. Est-ce qu'on peut formaliser tout ça scientifiquement? Et c'est comme ça que naît la discipline. Donc les insectes sociaux, c'est la base de tout, c'est l'origine de ces recherches.
0: Oui, parce que l'intelligence collective, votre discipline, Mehdi Moussaïd, en psychologie cognitive, même cette question, a-t-on besoin d'un chef? Vous y répondez de manière extrêmement scientifique, avec des méthodes, avec une méthode extrêmement scientifique. Mais comment se fait-il que, alors je ne sais pas si vous êtes entendu par nos puissants, mais il y a eu, pour en revenir revenir à la France où nous sommes, il y a eu des tentatives de débats publics, de concertations citoyennes, qui ont l'air en plus de fonctionner, sauf qu'après, nos dirigeants ne les suivent pas, ne les écoutent pas. Enfin, c'est comme s'il y avait un hiatus, il y a quelque chose qui ne marche pas.
1: Alors, déjà, c'est difficile de prendre une décision ensemble.
0: C'est difficile. C'est très dur.
1: Le grand débat, ce n'est pas toujours la meilleure méthode pour réussir à prendre une décision, en particulier parce que quand on observe des gens qui discutent pour résoudre un problème, souvent, ils discutent mal. D'accord, donc c'est probablement...
0: Discute mal, ça veut dire reste chacun sur son point de vue ou...
1: Non, c'est-à-dire qu'il y a énormément de biais de discussion qui viennent se glisser dans la conversation, qui vont faire que la décision commune qui va être prise à la fin n'est pas la meilleure. Ça peut être une mauvaise. Donc il y a énormément d'expériences qui sont réalisées. Probablement la plus commune, c'est de recruter 5 personnes. Mmh. On les met autour d'une table, on leur met un problème sur la table. Ça peut être un problème de logique, un problème de prise de décision, un problème moral ou ce genre de choses. On sort de la pièce et on leur dit, en fait, vous discutez librement et vous devez prendre une décision tous ensemble. Vous devez résoudre ce problème tous ensemble. Et en fait, on observe la dynamique de discussion et il y a plein de choses qui ne vont pas, en général. Par exemple, l'inégalité du temps de parole. Ça, c'est une des découvertes les plus propres, les plus fiables. Plus le temps de parole est équilibré, plus la décision finale sera bonne. Sauf qu'en général, le temps de parole n'est pas équilibré.
0: Il y en a ou deux qui prennent le
1: dessus.
0: Vous avez
1: un gros bavard, en général, et 4 qui ne parlent pas trop. D'accord. Et ça, c'est un problème. Donc,
0: c'est des schémas qui
1: sont
0: récurrents.
1: C'est systématique.
0: Hein.
1: Donc, si jamais vous m'écoutez et que vous organisez des réunions au travail, par exemple, ou des choses comme ça, équilibrer le temps de parole, c'est la première chose que vous puissiez faire, c'est la plus efficace. D'ailleurs, pour équilibrer le temps de parole, le plus dur, ce n'est pas de dire au bavard de se taire, c'est assez facile, il suffit de dire tais-toi. Le plus dur, c'est de dire au timide de prendre la parole. Ça, c'est pas juste, on ne peut pas ordonner à un timide de prendre la parole. Il faut mettre le groupe dans un cadre rassurant et donc ça demande
0: du
1: travail.
0: Bien sûr.
1: C'est plus dur. Ça, c'est un exemple de biais de discussion. Un autre biais de discussion va être, disons, la temporalité des prises de parole. Vous savez que quand vous prenez la parole plus tôt dans une discussion, eh bien, en fait, vous aurez plus d'impact, d'influence sur la décision finale qui va être prise. D'accord ? Par exemple, dans mon laboratoire...
0: Ah, je vous écoute, je suis toute, oui.
1: dans mon laboratoire, on a une règle en réunion désormais depuis quelques temps, c'est que le chef parle en dernier. Okay. Parce qu'en fait, le chef a beaucoup trop d'influence sur la décision qui va être prise. Et lui, c'est juste une personne comme une autre. Donc, ça ne justifie pas qu'il ait plus d'influence. Donc, en fait, le chef parle toujours en dernier. On fait parler les plus timides, les juniors en général, en premier. Donc, la temporalité des prises de parole va être importante également. Voilà. Et donc, il y a plein de choses comme ça qui font quand on discute, on discute pas très efficacement en général. On est souvent influencé par des facteurs qu'on appelle non pertinents, c'est-à-dire des choses qui ne sont pas pertinentes sur la décision finale. Par exemple, je suis désolé de le dire, mais les hommes ont plus d'influence que les femmes quand on a une discussion libre. Okay, donc la vie des hommes va peser plus que la vie des femmes. C'est ainsi. C'est une mauvaise nouvelle, mais c'est ainsi. Les plus âgés ont plus d'influence que les plus jeunes. Ceux qui ont un statut hiérarchique plus important, plus d'influence que les autres, etc. Et tout ça, c'est des critères non pertinents, c'est-à-dire qu'un homme a plus d'influence qu'une femme, mais un homme n'a pas plus souvent la bonne réponse qu'une femme. Donc c'est un effet d'influence qui n'est pas pertinent, qu'on devrait pouvoir éviter, qu'on devrait éviter.
0: Et vous-même, dans votre laboratoire, justement, ça fonctionne, avec méthode, enfin, d'essayer un peu de lutter contre nos biais, finalement ?
1: C'est ça, vu qu'on est à la pointe, parce qu'on est les premiers découvreurs de ces différents biais, on essaie au moins de les appliquer pour nous-mêmes. Donc, on essaie, dans la mesure du possible, d'équilibrer le temps de parole, de faire parler le chef en dernier, etc. Est-ce que ça fonctionne ? C'est difficile à dire, parce qu'on n'est pas en train de mesurer la qualité de nos réponses. Mais si j'en crois à la littérature scientifique, à long terme, je suis sûr que ça fonctionne.
0: Et comme quoi, l'intelligence collective, c'est évident que ça se construit. Mais ça ne peut pas toujours se construire. Je ne sais pas comment vous allez répondre à cette question qui me brûle un peu la langue et qui brûle certainement la langue de nos auditeurs et auditrices, où qu'ils soient sur Terre, et que vous pose l'historien et préhistorien Jean-Paul Demoule.
4: Bonjour Mehdi, comment expliquez-vous la servitude volontaire devant les chefs alors que nous sommes majoritaires face à eux ?
0: Vous avez la réponse, Mehdi ?
1: Difficile.
0: Ouais, difficile.
1: Difficile. Alors, ça touche à certains points que j'ai mentionnés. Déjà, moi-même, je suis le premier surpris. C'est ce que je vous disais tout à l'heure avec l'expérience des panneaux de couleurs où quelqu'un prend la parole, les 99 autres obéissent. Et à chaque fois, ça m'épate. Je me dis, tiens, mais c'est bizarre, mais ok, d'accord. C'est comme s'ils avaient, ils étaient rassurés dans un sens de retrouver ce schéma qu'ils reconnaissent, ce schéma centralisé, où on se dit, ok, le problème est trop difficile, on n'arrive pas à se coordonner. Ouf, il y a quelqu'un qui vient nous aider, ça va résoudre le problème. En pratique, c'est vrai que ça marche d'avoir ce chef à ce moment-là, c'est juste qu'il y avait d'autres façons de faire et qu'il ne leur est même pas traversé l'esprit. La question touche aussi cette étude dont je vous ai parlé au début sur IBM, hein, avec les différentes cultures, où en fait le questionnaire, c'était vraiment... Il n'était pas adressé au chef, hein. Le questionnaire était adressé aux employés. C'était vraiment par rapport à la nécessité d'avoir un chef, mais du point de vue des employés. Et effectivement, il y a des pays où cette nécessité apparaît comme très importante. Donc il y a cette notion culturelle que c'est mieux d'avoir un chef.
0: Vous êtes un peu immunisé, vous-même ? Parce que on s'en rend compte, nous tous, que face au pouvoir, face à l'autorité, on peut se rebeller, mais on a quand même souvent tendance à l'accepter, cette autorité.
1: À chaque fois que j'ai cru être immunisé contre un biais que je découvre dans mes expériences, il s'est avéré que non. Par exemple, il y a un biais cognitif tout simple que tout le monde connaît, c'est le biais de confirmation, c'est-à-dire que quand on pense voir quelque chose, à chaque fois on le voit partout et ça confirme ce qu'on a vu, mais c'est juste un biais, c'est-à-dire que c'est pas le cas. Je pensais être immunisé et quand j'observe mes propres expériences et je me dis de toute évidence mon expérience marche puisque j'ai vu différents éléments et que après je regarde les résultats et que ça n'a pas marché, je me dis « Ah zut, je suis encore tombé dans ce piège ». Donc j'ai appris avec le temps à me méfier de mon impression que j'étais immunisé contre ce genre de choses.
0: D'accord, donc ça s'apprend, ça s'éduque, mais c'est tout le temps à remettre sur le métier. Hein. Allez, il faut peut-être penser contre soi finalement pour faire de l'intelligence collective, ou en tout cas retenir un peu son premier élan.
1: C'est juste que il faut avoir conscience que parfois ça marche bien, et parfois ça marche pas, et la différence entre ces deux cas, c'est d'avoir une bonne méthode, d'accord ? Donc en fait, si vous pensez que le problème auquel vous faites face avec votre groupe fait appel à une méthode en particulier, est-ce qu'il faut discuter, est-ce qu'il faut voter, est-ce qu'il faut faire un brainstorming, etc., etc., eh bien, vous pouvez y aller avec confiance en disant « Ok, je pense qu'il faut voter à ce moment-là », etc. Donc moi, je serais plus confiant maintenant si je faisais partie d'un groupe pour dire « Ok, on va voter sur ce problème, ou bien on va s'organiser différemment ».
0: Réfléchir un peu, hein, réfléchir finalement à comment faire émerger notre intelligence collective et comment ne pas se laisser avoir par le pouvoir, comme le chante haut et fort Tiken Jah Fakoly sur RFI, braquage de pouvoir.

0: braquage de pouvoir dénoncé par Tikenja Fakoli sur RFI. Autour de la question empruntée à l'ouvrage, notre invité, le chercheur en sciences cognitives Mehdi Moussaïd, a-t-on toujours besoin d'un chef? Écoutez voir ce qu'en pense le philosophe et écrivain Charles Pépin.
1: Eh bien, écoutez, une question, quand j'ai regardé hier encore des oiseaux migrateurs traverser le ciel, on avait l'impression qu'ils se relayaient, qu'il n'y avait pas de chef et que pourtant c'était très bien organisé. Est-ce qu'on ne pourrait pas s'inspirer un peu des oiseaux migrateurs pour vivre sans chef avec un pouvoir tournant?
0: Ça serait la solution peut-être, Mehdi Moussaïd, le pouvoir tournant?
2: En tout cas, on peut s'inspirer des oiseaux migrateurs comme on s'inspire des bancs de poissons ou des colonies de fourmis. Mmh. C'est la première inspiration. Vous savez, c'est marrant parce que c'est souvent, même nous les chercheurs finalement, on est dans le moule culturel de nos participants. C'est-à-dire que des fois, on a du mal à imaginer comment un groupe pourrait s'organiser différemment. Et ben, ce qu'on fait, c'est qu'on fait l'expérience avec des animaux. Ça peut être des fourmis, des oiseaux ou des poissons, etc.
0: Et c'est eux qui apprennent, qui enseignent, qui montrent la méthode.
2: Et c'est eux qui nous montrent comment faire. Et c'est typique avec à nouveau l'expérience des panneaux de couleurs où en fait, on n'avait pas l'idée de leur s'organiser différemment, même nous les chercheurs, et c'est en observant les fourmis qu'on s'est dit « Ah mais elles font différemment !» En fait, il y a un autre modèle qui existe. Et donc, à la question « Est-ce qu'on peut s'inspirer des oiseaux migrateurs ?» la réponse est un grand oui. On s'inspire tout le temps des oiseaux migrateurs, ils nous apprennent tellement de choses, parce qu'ils n'ont jamais vécu autrement, et ça fait des millions d'années d'évolution qu'ils travaillent.
0: C'est ça, et eux c'est vraiment cette intelligence collective qu'il nous faut développer, apprendre nous humains, dont il faut s'inspirer, trouver des méthodes, hein, c'est vraiment votre travail de chercheur. Alors qu'on parle tant d'intelligence artificielle, moi j'aimerais bien qu'on parle un peu plus de l'intelligence collective, je sais pas ce que vous en pensez.
2: On parle aussi beaucoup d'intelligence artificielle dans mon labo, et en fait il y a une étude assez fascinante qui vient juste de sortir, c'est mes collègues qui l'ont faite, ça concerne les diagnostics médicaux. Okay. Et en fait, vous savez qu'aujourd'hui, les IA, elles font plein de choses et on se demande si elles peuvent faire un diagnostic médical plus efficacement qu'un médecin. Mm-hmm. Donc ça pourrait changer quand même pas mal de choses, ça fait un peu peur également, etc. Et la réponse, quand on les met un contre un, c'est, alors sur un dossier, c'est pas une vraie consultation, mais sur un dossier théorique, un peu un exercice scolaire, la réponse est que l'IA fait mieux que le médecin. Donc ça fait un peu peur. En revanche, là où ça devient chouette, c'est qu'on commence à travailler sur des collectifs. On fait un collectif de médecins, un collectif d'IA, vous savez qu'on peut faire des collectifs d'IA, qu'on prend des modèles d'intelligence artificielle différents et on les met ensemble et on fait un collectif d'IA. Mmh. Le collectif marche mieux que l'individuel, que ce soit au niveau humain ou au niveau IA. Oui. Et vous savez ce qui fonctionne encore mieux, c'est le collectif hybride, humain et IA mélangés. D'accord. Donc au lieu d'opposer finalement l'intelligence collective, l'intelligence individuelle et l'intelligence artificielle, si on arrive à les mettre ensemble, on obtient quelque chose qui surpasse toutes les autres organisations qu'on a vues.
0: Ensemble, on est plus fort, quoi. Ensemble avec les animaux,
2: en fait.
0: Ensemble avec les autres formes d'intelligence finalement, et avec nos autres.
2: C'est sûr. Le réflexe a toujours été d'opposer. Donc en fait, quand l'intelligence collective est arrivée, on disait oui, mais est-ce qu'elle est plus forte que l'intelligence individuelle? Quand l'intelligence artificielle est arrivée avec le jeu d'échecs, par exemple. On disait oui, mais est-ce qu'elle est plus forte qu'un joueur individuel? Puis ensuite, on a commencé à opposer le collectif à l'artificiel. Finalement, ce qui fonctionne le mieux, c'est quand c'est tout ensemble, c'est hybride. Et c'est ça qui est chouette, c'est-à-dire que ça ajoute de la diversité dans la façon de s'organiser et c'est ça qui est plus puissant.
0: C'est très chouette. Et en plus, c'est comme si toujours on voulait remettre cette question du chef. Enfin, qu'est-ce qui est mieux de la hiérarchie? Et en fait, c'est là où on se trompe.
2: C'est là où on se trompe parce que justement le secret, et d'ailleurs c'est un mot que je dois prononcer parce que c'est un des mots clés les plus importants dans le domaine, c'est celui de la diversité. On se rend compte que plus un groupe va être diversifié dans le sens diversité cognitive, une diversité de façon de penser, de savoir-faire, d'informations qu'on détient, de formation, de pays d'origine, etc., plus collectivement on va réussir à aller loin, d'accord? Et alors que justement un expert, fondamentalement il n'est pas diversifié puisqu'il est seul, il est unique. D'accord. Donc en fait, c'est en diversifiant. Et à chaque fois qu'on oppose, on oublie cette question de diversité. Et quand on mélange des IA et des intelligences humaines, on ajoute de la diversité, une diversité artificielle en quelque sorte, siliconée. Mais c'est de la diversité quand même et c'est ça qu'on fonctionne.
0: Et c'est vraiment ça, c'est vrai dans le vivant. On parle de biodiversité, on parle de diversité humaine. Ça serait ça le message que vous voudriez adresser? Ou finalement, le secret de votre méthode, ce serait de braquer sur la diversité, sur le collectif, c'est ça?
2: Oui, alors c'est pas une recette magique qui va fonctionner à tous les coups. C'est, disons, un petit ingrédient qu'on peut ajouter en plus sur les différentes méthodes que je développe dans mon livre, qui va juste à chaque fois rendre les choses un petit peu mieux. D'accord ? C'est comme une petite épice que vous ajoutez à la fin d'autre plat. Le plat est déjà bon, mais avec cette épice, ça va encore plus haut. D'accord ? Donc la diversité, c'est la petite épice que vous mettez à la fin qui vous augmente encore plus le résultat collectif.
0: À propos d'intelligence collective, en conclusion, vous nous dites, en conclusion de cet ouvrage, dont je rappelle le titre formidable, A-t-on besoin d'un chef ? Petit traité d'intelligence collective aux éditions Allary. Vous nous dites, passez ce livre à votre voisin. Moi, je rajoute à votre patron, à tout le monde.
2: Alors, votre patron, oui, mais faites attention quand même. Hein, je ne voudrais pas être responsable d'un problème diplomatique. À votre voisin, par contre, c'est essentiel. Et en fait, il y a une vraie raison derrière ça. C'est que je me suis rendu compte qu'avec tout ce savoir que j'avais juste pour moi, quand j'étais dans un groupe d'amis ou dans un contexte collectif et que je voyais une façon de s'organiser, que j'essayais de l'imposer aux autres, finalement j'étais un peu pénible dans le sens où j'étais tout le temps en train de prendre la parole en disant non mais là il faut voter, non mais attention il y a un biais, tu as trop d'influence cher ami, etc. Et en fait c'était un peu pénible de faire ça. Et je me suis dit c'est parce qu'ils savent pas, il faut leur expliquer. Et ce qui est un peu paradoxal, c'est que la force de l'intelligence collective, ça va marcher que si tout le monde partage la même connaissance. Donc il faut absolument que ce soit une connaissance partagée. Si ça ne tenait qu'à moi, j'enseignerais ça déjà au collège ou au lycée, parce que ça me paraît être essentiel de savoir comment bien travailler ensemble.
0: D'où cette petite
2: phrase à la fin, passez le livre à votre voisin, parce que c'est important que ce soit pas juste un savoir privé, secret, dans un vieux grimoire, mais un savoir qui est commun.
0: Partageons nos connaissances, partageons ce livre. Donc je rappelle, A-t-on besoin d'un chef ? Petit traité d'intelligence collective qui est paru aux éditions Allary. Et on peut aussi aller sur votre chaîne YouTube Fooloscopie. Vous revenez quand vous voulez partager vos connaissances sans faire le chef, c'est ça,
2: Avec plaisir.
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0: Autour de la question en rediffusion estivale, c'est fini pour aujourd'hui. N'hésitez pas à vous abonner à notre podcast et on se retrouve demain, si vous le voulez bien, avec Thibaut Baduel à la réalisation et Caroline Fillette en coulisses pour partager le meilleur de l'année qui vient de s'écouler. D'ici là, portez-vous bien, ensemble et séparément. Merci pour votre curiosité et pour votre intelligence collective. Surtout, gardez l'esprit libre et ouvert à tous les possibles. À l'écoute de RFI, dans une minute, vous retrouverez les informations.

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5: Bonjour et merci d'écouter RFI. Ravi de vous retrouver pour l'été en podcast. Toute cette semaine, je vous propose d'écouter une série en 5 épisodes consacrée au chanteur burkinabé Victor Démé. 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

0: Cette chanson de Victor Démé a fait le tour du monde. Elle a permis au chanteur burkinabé de voyager partout avec sa guitare, de Ouagadougou à Tokyo, en passant par la scène du Printemps de Bourges et du festival Summer Stage, en plein cœur de New York. Elle a été reprise et rejouée et remixée dans tous les styles de musique depuis 20 ans, et elle cumule des millions de streams sur les plateformes. Ce que le public ignore en revanche, c'est que Victor Démé dormait littéralement dans la rue avant de sortir ce morceau. S'il ne s'est pas noyé dans l'alcool, le chagrin et la misère, c'est d'abord grâce à sa musique, et aussi grâce à un jeune Français du nom de Camille Louvel. Lorsqu'ils se sont rencontrés à Ouagadougou, Camille était lui aussi en quête de rédemption. Victor et Camille, c'est l'histoire d'une amitié aussi improbable que salvatrice pour les deux compères. Une amitié rare et une aventure unique, dont j'ai été le témoin et un peu l'acteur aussi.
1: Il y a plein de gars qui ont mis du ciel dans ce boulot. Nous, nous avons décidé de travailler avec la confiance. C'est comme ça, entre moi et Camille, il me fait confiance et je lui fais confiance. Et nous ne sommes plus des amis, nous sommes des frères. C'est mon petit frère et je suis son grand frère.
0: Ce sont les 10 dernières années de la vie de Victor, jusqu'à sa disparition en 2015, que nous allons essayer de vous faire revivre aujourd'hui dans cette série audio qui mêlera entretiens, archives radiophoniques et enregistrements inédits.
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1: Un artiste, normalement, ne peut pas être méchant. Chez moi, si un enfant est vraiment voyou, délinquant, il faut l'envoyer à l'école de musique. Ça va lui changer l'idée et puis ça va le calmer. Ça change le sang. Et ça te fait voyager, ça t'amène dans une autre planète où il n'y a pas la méchanceté, on ne pense pas à la mort, on oublie tout ce qui est mauvais.

0: Salut.
1: Alors, autant te dire tout de suite, c'est un peu inhabituel pour toi et moi de se retrouver autour d'un micro pour cet enregistrement. On se connaît depuis longtemps ?
0: On se connaît depuis 20 ans, non ?
1: Et on a produit ensemble le premier album de Victor Démé. Mais aujourd'hui, je voudrais qu'on essaye de raconter ensemble cette aventure musicale avec Victor. Et avant tout, je voudrais que tu commences par te présenter.
0: Je m'appelle Camille Louvel. Je suis né en 1978. J'ai grandi dans le Perche. Et j'ai fait mes études entre le Perche et la Bretagne.

0: des événements de musique électronique illégaux.
1: On faisait des free parties, t'avais quelques camions qui avaient un sound system, un groupe électrogène. On choisissait un lieu inoccupé, désaffecté, et puis c'était des zones d'autonomie temporaire. Ça danse toute la nuit, c'est très avant-gardiste. Il y a des créations scénographiques qui sont faites de briques et de brocs, donc c'est fait avec peu de moyens. Il n'y a pas d'entrée payante, tu donnes ce que tu as, même si c'est deux clopes aux organisateurs. Enfin voilà, c'est un truc de rêveur, quoi, dans les deux sens du terme.

0: c'est des super souvenirs de sono, de musique, de liens avec des potes et je sais pas, et d'un mouvement auquel tu appartiens. Tu considères la musique comme aussi un outil politique particulier. Tu rencontres toute ta génération qui a un peu les mêmes rêves que toi. Donc c'est des moments idéalistes, politiques, mais avec aussi beaucoup d'excès. Beaucoup d'amis qui sont décédés, soit des overdoses, des accidents de voiture, bon, tout ça lié un peu à des samedis soirs trop costauds, quoi. Je pense que tu te rends pas compte quand t'es en danger réellement et que le danger, c'est de pas s'en rendre compte. Ça avait plus trop de sens au bout d'un moment où peut-être le côté un peu révolte, free party, etc. Au bout d'un moment, quand il te nuit plus qu'il ne revendique politiquement quelque chose, bon, c'était pas vivable, quoi. J'ai eu mon ordre d'incorporation dans l'armée et ça m'a permis déjà de sortir un temps de ce cercle de fêtes sans fin. Toi, le service militaire et les classes pendant 2 mois où t'as même pas le temps de toucher une canette ni fumer une clope, tu retrouves de l'activité physique, ça t'aide à comprendre un peu mieux que t'étais pas forcément en train de choisir une bonne voie, quoi. Et du coup, suite à cette période de service militaire qui m'a un peu sorti de la tête de l'eau, j'ai pu repartir. Ouais, j'avais déjà commencé à voyager pas mal avec des potes en camion. Sans trop de thunes, avec pour destination des Technival, etc. Et puis aussi à l'international, sans fric, avec Milleux pour faire le tour de l'Inde, de Sao Paulo jusqu'à Goa, quoi.
1: Pendant ce tour du monde, tu as traversé beaucoup de pays, tu as traversé des continents entiers parfois. Qu'est-ce qui t'amène au Burkina Faso et pourquoi c'est là finalement que tu décides de rester ?
0: Je suis arrivé au Burkina en 2003. Pour retrouver des amis et ouvrir un bar associatif. J'avais été bosser en Suisse à ramasser des pommes de façon saisonnière. J'avais un peu d'argent à investir dans ce projet de bar avec mes collègues français. Au Burkina Faso, c'est un peu plus simple de rester en dehors des circuits de la drogue. Et nos futurs, c'est pas quelque chose qui se défend à Ouagadougou, quoi. Parce que déjà, survivre, c'est compliqué. Donc, essayer de ne pas survivre, ça semble paradoxal. Au Burkina Faso, l'autodestruction, ça ressemblerait à un luxe occidental.
1: Mais je pense qu'il faut préciser que le pays dans lequel tu t'installes au milieu des années 2000, c'est pas le Burkina qu'on connaît aujourd'hui. C'est un Burkina paisible, socialement, presque endormi politiquement, puisqu'il est dirigé depuis 20 ans par le même président, Blaise Compaoré. C'est un pays assez pauvre aussi. Le troisième pays le plus pauvre d'Afrique, je crois, à l'époque. C'est surtout un pays pluriculturel, pluriethnique, aux frontières grandes ouvertes, dans lequel toutes les religions vivent relativement en paix et qui ne connaît pas encore le terrorisme. Surtout, il n'existe pas encore à cette époque de sentiment d'animosité envers la France. Et d'ailleurs, ton projet de bar et de studio Waga Jungle, c'est un bel exemple d'association culturelle entre des jeunes Français et des jeunes Burkinabés.
0: Avec Abdoulaye, avec Doudou, avec Ellie, on monte une asso pour gérer ce bar. On a pendant 2 ans, du jeudi au dimanche, plusieurs types de musique qui sont présentées. Ça va de la musique traditionnelle au rap. Au bout de 2 ans, on perd quand même pas mal de sous. Du coup, on ferme ce bar et avec toute une équipe de musiciens et de MC, on décide de louer une maison et de casser un peu tous les murs pour monter des studios dedans.

une maison dans une case de camion, ce qui permettait de faire du bruit sans déranger les voisins. Donc c'est un lieu très route avec les pare-brises de camions qui étaient dans le quartier pour faire les vitres de studio. On n'avait pas de clim, on mettait des pneus sur le toit pour pas que la tôle vibre. Et puis on essayait de ventiler ça comme on pouvait, quoi. Peut-être 42, 43 degrés certaines fois dans la salle de prise quand tu fermes tout. Voilà, c'est route et tu te loupes pas quand tu rentres pour enregistrer, quoi. C'est pour ça qu'on l'a appelé Wagga Jungle, parce qu'il y avait un côté un peu jungle urbaine.

0: Jean. En fait, c'est le fils intègre de Obscur Jaffa.
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0: Pour des jeunes artistes burkinabés, avoir un lieu où tu peux manger le midi, te poser à l'ombre pour la sieste et enregistrer et répéter et même dormir quand tu viens d'un peu loin, c'est pas du luxe, mais c'est déjà opérationnel.
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0: La maison était assez vaste, c'était dans un quartier qui était pas cher, un peu dans une banlieue de Ouagadougou qui s'appelle Amdalaï. C'est le quartier des Peuls, nomades. Ils sont musulmans, il y a beaucoup de mosquées. Il y a la grande mosquée d'Amdalaï qui est juste à côté du studio. Et il y a ce qu'on appelle des cimettes, c'est des petites rues qui ne sont pas goudronnées, à la différence des goudrons. Les cimettes sont des rues avec de la terre rouge et beaucoup de poussière. Et c'est assez particulier parce que t'as les vaches qui circulent partout. Dans la rue de la mosquée, tous les mendiants, donc ça ressemble un peu à certains quartiers indiens, même à des moments. Il y avait un peu de poésie dans ce lieu avec donc déjà tous les artistes qui venaient pour faire des propositions mélodiques et ce train qui partait de Ouagadougou jusqu'à Abidjan. La maison était juste en face des rails. Une ambiance très spéciale à Amdalaï. C'est un quartier un peu différent des autres de Ouagadougou. L'idée, c'était que, avec tous les musiciens qu'on avait rencontrés, tous ces artistes qui n'avaient pas d'argent pour enregistrer puissent venir faire leur première maquette, leur premier titre, et pouvoir aller au bout d'une petite production et repartir avec ce premier projet qui est super important, même s'il sort pas en album, en tout cas vis-à-vis de leur entourage. Ça permettait à tous ces jeunes d'exister en tant qu'artistes et d'être reconnus en tant qu'artistes juste parce que ça y est, ils avaient enregistré un titre en studio. Et à l'époque, c'était un passage à l'acte artistique majeur. Au Burkina, ouais, il n'y a pas autant de facilité qu'en Côte d'Ivoire et au Mali, par exemple, pour enregistrer ses propres albums. Donc tous ceux qui ont quelque chose d'un peu alternatif, ils ne trouvent pas de voix pour leur musique. Il y a eu beaucoup d'artistes qui ont enregistré leur première maquette au studio. Il y a eu du rap, du reggae, des musiques traditionnelles du Burkina, que ça aille du mandingue à la musique de l'ethnie Mossi. Obscur Jaffar, Busta Gangha, les frères Diarra, Bali Kourouz, Wenlamita Kuka, Baba Commandant.

0: On vient d'écouter un extrait de Djougouya, un morceau de Baba Commandant. Et donc, parmi tous ces artistes qui viennent quotidiennement au studio, la question, évidemment, c'est comment tu remarques Victor Démé? Et d'abord, comment tu le rencontres la première fois?
1: Un jour, un des gars avec qui j'avais monté le bar, Wagga Jungle, Doudou, Abdoulaye, qui me dit, ouais, j'ai un de mes vieux pères qui est à la rue, là. Et c'est un chanteur, je le connais bien, il m'a formé à musique, et ce serait bien si on peut l'héberger. Enfin, là, il est dans la galère, si on peut le laisser dormir dans la cour, c'est cool. Cette personne qu'on héberge pour une nuit, on l'appelle Démé. C'est son prénom, c'est Victor, et il me raconte ses histoires de famille. C'est un peu tarabiscoté. Tu sens que c'est compliqué. Tu sens qu'il est tout le temps en embrouille avec les gens, qu'il y a l'alcool qui doit le faire dérailler de temps en temps. En fait, il est venu depuis Bobo du Lasso à Ouaga pour travailler sa musique, mais il picole tellement que sa famille, qui est musulmane, ne tolère pas qu'il dorme chez eux, ivre. Donc il se fait foutre dehors et dans l'état où il est, bah, il se retrouve à dormir par terre, quoi, dans la rue. Bon, c'est un peu compliqué d'accueillir quelqu'un qui est ivre. Et du coup, après, à la fois, Doudou, on habite ensemble. S'il connaît bien le mec et qu'il se porte garant, bon, ben, on l'accueille. Je finis par accepter que le gars dort, moi, dans la cour. Sur un banc. Enfin, il dort sur la terrasse. C'est pour le dépanner une nuit. Voilà. Quand t'as un soulard qui débarque pour dormir chez toi, tu sais pas trop qui va repartir avec un micro ou faut faire gaffe à tes affaires un peu, quoi, sur ce genre de situation. Le lendemain matin au réveil, on a le temps de manger un peu ensemble, boire un café, de discuter, qui t'est passé, qu'il a un tempérament plutôt cool, je sais pas, il a quelque chose, il a un truc un peu spécial dans le regard, dans le visage, avec cette tache de cheveux blancs sur la tête, et puis voilà, bon, il lui manque quelques dents, il a un côté malicieux aussi, un peu, il a du charme, il a un côté un peu comédien. C'est un artiste, ouais. Tu sens que le mec a quelque chose, quoi. Je sais pas, il tape à l'œil un peu. En fait, c'est ce qu'on appelle un coro, c'est un grand frère pour mon ami Doudou, là, qui gère cette résidence avec moi. Déjà, donc, il y a la gérontocratie, et du coup, on lui propose de l'héberger à condition qu'il déconne pas. Du coup, il évite de trop picoler, et il a saisi un peu la chance qu'il avait de pouvoir être hébergé, et aussi, tiens, ça bosse pas mal ici, il y a un studio, c'est quand même un bon endroit où tomber sur mes pieds, quoi. Donc, il se calme un peu sur les doses, et puis on se respecte, quoi. Il s'installe un peu dans une des pièces de l'arrière-cour. Il y a des petites dépendances et du coup, il commence à s'installer dans ces pièces-là. Et donc, le matin, quand on se lève, bah, il y a Victor qui chante et ses chansons et sa voix sont particulières. Il se réveille avec la mosquée, donc très tôt, 6h30. C'est le moment où il fait pas trop chaud, donc tu prends ton petit déj tranquille. Et souvent, au moment de faire le café du matin, je me rappelle entendre Victor qui commençait lui aussi à un peu bosser ses compos, etc.
2: Gagnant. Oh merde, c'était fou.
1: C'était super cool d'avoir ce petit déj avec la voix de Victor qui berce le lieu et qui accompagne ton début de journée. Ça, c'est pas n'importe quel moment, quoi.

Au début, je me disais, bah, c'est pas possible que ce soit ses compos et tout. Enfin, en tout cas, je suis surpris qu'il y ait une telle qualité d'écriture. Au Burkina, il y a beaucoup de bons chanteurs, mais il y a pas mal de personnes qui font des reprises, les chansons du patrimoine, mais là, c'est lui, ses propres compos.

Je lui dis, bah viens, on va faire quelques titres au studio, guitare-voix, tout simple. A priori, c'est la première fois qu'il enregistre en studio de toute sa carrière, quoi. 50 ans de carrière, c'est la première fois qu'il rentre en studio pour vraiment travailler ses propres compos sans qu'on lui impose quoi que ce soit.

On a fait 4 morceaux en tout de maquette. Une guitare voix, tout simple. Je sors les enceintes dans la cour. Donc, grosse tonneau quand même. Et j'ai rajouté un peu de réverb, un peu de compression. Donc, ça sonne un peu, quoi. Et là, Victor se met à pleurer. Rien que de pouvoir s'écouter soi-même, même sur un guitare-voix, pour lui, c'est quelque chose de fabuleux. On pourrait penser que cette maquette, c'est juste une étape, mais finalement, c'est déjà une...

0: Donc on avait fini les premières maquettes depuis quelques semaines quand toi tu viens à Ouaga pour Ouaga Hip Hop.
1: Exactement, je crois qu'à ce moment-là on est en 2005. Je débarque à Ouagadougou, missionné par Radio Nova, qui m'a demandé de couvrir ce festival Ouaga Hip Hop, qui rassemble un peu les jeunes talents rap du Burkina. Et puis je me rappelle qu'on se lie assez vite d'amitié. Je me retrouve rapidement hébergé au Ouaga Jungle, puisque tu m'y invites. Je découvre cette effervescence, ce lieu assez poétique, entre les rails, la décharge de camions, les vaches, tout ce que tu racontais au début de l'interview. Et puis une nuit, je rencontre Victor Démé. Il est assis sur un banc, devant le studio, il chante des chansons. J'hallucine tout de suite sur le personnage. Charmant, malicieux, talentueux évidemment. Il a pas trop de chaussures, et à la fois il a ce charisme, cette façon d'écrire des chansons, il a cette facilité à faire des textes où il met ton nom dedans. Enfin voilà, c'est un charmeur, c'est un séducteur, ça se voit tout de suite.
0: C'est un griot, donc il peut te flatter dans sa chanson, donc bah ouais, je paye un coup, on chante ton nom. Enfin voilà, on n'est pas dans les dans le grand griotisme, mais on est dans la petite Atalakou. Atalakou. Tu me payes une bière, je te mets en valeur dans mon titre improvisé quoi.
1: Donc on passe plusieurs nuits comme ça, à boire des coups, à l'écouter chanter, à l'écouter improviser avec d'autres gens. Je décide de rester une semaine de plus à Ouagadougou. Je me rappelle qu'on a été plusieurs fois avec toi, avec Baba Commandant et avec Victor. Nous sommes allés au cabaret.
2: Bon, on va s'asseoir.
1: Un cabaret, c'est là où on sert le chapalo, la bière 2000 locale, typiquement burkinabé, en tout cas de cette région d'Afrique. Et c'est là que Victor, toute sa vie, a pris la guitare pour chanter pour les clients du cabaret, qui en même temps lui donnaient quelques billets ou parfois, trop souvent, le payaient en alcool. Il l'a répété ensuite souvent plus tard en interview. Et d'ailleurs, j'ai retrouvé un enregistrement de Vladimir Cagnolari dans un cabaret pour RFI, qu'il avait enregistré en train de raconter ça. Pas en train de chanter, mais en train d'expliquer le chapalo et en train de parler de sa vie.
3: Chapalo, de l'eau, c'est la même chose, parce que ça se boit comme de l'eau. Sinon, chapalo simple même, normalement, c'est comme le vin. C'est le vin burkinabé et puis c'est le vin africain, quoi. C'est fait avec mille. Tout ce qui est fait avec mille, bon, c'est nourrissant. Le chapalo, on peut le commercialiser. Voilà, c'est normal. Nos produits, les produits qui sont au Burkina ici, que nous-mêmes, on peut le mettre en valeur. Chapalo, ah. Ça fait du bien et ça nourrit le sang même, quoi. Parce que moi, je suis un artiste de cabaret. C'est là où on vend les chapalos.
4: Qu'est-ce que c'est être un artiste de cabaret?
3: Un artiste de cabaret, parce que moi, j'ai passé toute ma vie dans les cabarets. Ça, c'est la réalité. Avec ma guitare, j'ai pas animé dans les cabarets. Et j'ai de quoi à manger. Bon. Mais sans ma musique, je pouvais plus vivre. Je ne peux pas jouer dans les cabarets sans boire. Je joue, il y en a qui me passent les 200, les 300. Alors, bon, donne-lui des litres de chapalo et donne-lui des boules de pastis. Je suis sûr, je rentre mal à la maison, mais quand même, les 1000 francs, les 1500 qu'on me donne, j'ai remis ça. Parce que je bois, mais je sais que ouais, après ça, il faut donner quelque chose à la famille. Et bon, hier, on a mangé 1000 francs, aujourd'hui, on doit bouffer les 1000 francs. Demain, il n'y a plus rien. Donc aujourd'hui, bon, je décolle. Quand je pars, je joue. Ah, bon, c'était un peu bizarre. J'allais devenir un soulard de la rue, quoi.
1: Après ces journées ou ces soirées dans les cabarets, on finit toujours en studio, ou pas loin du studio, assis sur un banc, et Victor sort souvent la guitare, et nous fait écouter ses nouvelles chansons. Toutes ces mélodies merveilleuses, qui n'existent nulle part, ni sur les plateformes, ni en disque. On sent que c'est comme un privilège de la vie, d'être là, à écouter finalement une vie de musique, ces vieilles chansons, ces nouvelles. C'était unique. Et je crois que ce sont ces moments, ce genre de nuit un peu magique, qui vont finir de me convaincre, moi aussi, de m'impliquer dans la musique de Victor. On décide, toi et moi, d'investir, je crois, quelques centaines d'euros.
0: De mémoire, c'était 500 euros chacun.
1: Voilà. Et donc on s'associe pour essayer de produire ce qui devrait être le premier album de Victor Démé. À ce moment-là, c'est comme un espèce de pacte entre Victor, toi et moi. Et je t'avoue que moi, à l'époque, j'ai vraiment pas de sous. Et plus tard, dans l'avion qui me ramènera à Paris, je me dirais, mais comment j'ai pu laisser 500 euros là-bas? Je reverrai jamais cet argent. Qu'est-ce qui nous a pris d'investir sur ce chanteur dont la carrière a l'air déjà derrière lui et qui boit beaucoup trop pour son âge? Tu t'en souviens?
0: Non, peut-être de l'inconscience. Je sais pas savoir trop dans quoi tu t'embarques. Il y a ce pari, cet espoir de ok, tiens, il y a un artiste dont l'œuvre est mûre pour séduire le public. Il n'y a pas trop d'artistes burkinabés, à part Amadou Balaké, peut-être Adama Dramé. Il y en a peu actuels et contemporains qui rayonnent à l'international. On se dit que c'est un pari qui vaut le coup d'être fait.
1: Pour toi aussi, c'est un pari, parce que tu n'as jamais enregistré d'album avec aucun artiste, en fait.
0: J'ai travaillé avec plusieurs artistes, mais là, il y a une ambition différente. C'est un pari pour moi de mettre en valeur la musique de Victor. C'est la première fois que je bosse sur un projet aussi riche, avec autant de potentiel. Et du coup, c'est un pari d'ampleur pour moi. Je ne l'ai jamais fait.
2: Répétition.
5: Carton, hein.
0: Donc on se lance dans cet enregistrement avec un petit budget, ce petit studio. Je me réveille avant Victor, tous les matins. Je l'intercepte avant qu'il parte au cabaret boire de la bière de ville. Je le mets en studio direct, tac, on enchaîne. Le studio, il tournait peut-être 12 heures par jour s'il n'y avait pas de coupure d'électricité. Donc il y avait une bonne ambiance de travail. Sur le corps de l'album, je dirais qu'il y a 6 ou 7 musiciens. Il y a Issouf Diabaté qui est un des grands guitaristes du Burkina Faso. Alors il y a les frères Diarra qui sont plutôt sur la partie traditionnelle avec le balafon, la kora, la calebasse. Victor, lui, avait plus envie de travailler avec beaucoup d'orchestration. Assez souvent, il fallait le convaincre que sa musique guitare-voix avait assez de beauté. Et c'était pas nécessaire d'aller surcharger, surarranger sa musique qui tenait déjà parfaitement debout seule. Ça, c'est le morceau Tungan sur le premier album.

chanteur est Daphine, ça c'est une ethnie du Burkina Faso, et ils chantent principalement en Djoula. Ça c'est de la langue des commerçants qui permet d'échanger facilement. C'est une langue énormément parlée en Afrique de l'Ouest et qui permet à des chansons de circuler très bien dans cette région. Pour moi, en tant que Français, c'est assez doux comme de l'espagnol par exemple, donc ça se prête très bien à la chanson, aux belles mélodies. C'est une langue déliée qui est fluide. Ce dont je me rends compte pendant l'enregistrement, c'est l'influence d'Abidjan et de la Côte d'Ivoire sur le travail de Victor, parce qu'il a vécu à Abidjan pendant longtemps, que Abidjan c'était une haute place de la culture musicale ouest-africaine, mais aussi avec des grosses influences qui viennent de partout. C'est l'endroit où se croisaient toutes les influences salsa, cubaine, peut-être pas à la hauteur de Harlem des années 70, mais un lieu où tu devais passer pour écouter des artistes majeurs en Afrique de l'Ouest. Quand on écoute le piano, on réalise bien à quel point les influences cubaines étaient importantes pour Victor. Et là, parmi les percussions, on entend bien les congas qui viennent aussi d'outre-mer.

Tout ça, c'est super quand il boit pas. Quand il se remet à boire, là, ça peut devenir très compliqué. Alors, au début, c'est la joie. Tu dis, vas-y, doucement. Et tu vois, ah non, c'est la joie. Si c'est ça, t'inquiète même pas. Il commence à boire, il n'arrive plus à s'arrêter. Et il boit tout ce qui passe. Ça commence avec une calebasse de bière 2000, la bière traditionnelle. Ensuite, si t'as un peu d'argent, tu peux aller boire la bière du Burkina, la Sobebra ou la Brakina. Quand t'as plus trop de thunes, tu commences à aller vers les kiosques à liqueurs. Et là, tu t'achètes du whisky en sachet ou des trucs terribles. Des guirlandes de sachets suspendues au plafond des petits kiosques à liqueurs. C'est du whisky, ça coûte rien. Et un verre de Koutoukou, c'est 50 francs CFA. 50 francs CFA, ça fait 7 centimes d'euros. Tu as déjà un verre d'un truc qui va t'assassiner, quoi. Les moments difficiles, c'était quand j'arrivais pas à intercepter le Victor le matin avant le boulot et qu'il avait le temps d'aller commencer à boire. Et là, quand il revenait ivre, voilà, c'était la catastrophe. Il arrivait ivre et puis il foutait le bronx et puis ça finissait en engueulade. Et qu'après, c'était pendant 2-3 jours le projet qui était un peu plombé, quoi. Du coup, ça a duré 6 mois comme ça. Bon, d'une part, on avait du matériel qui n'était pas super qualitatif, et même pas de bonne guitare. Donc niveau fric, bosser 6 mois sur un projet avec 1000 balles, il y a des moments c'était un peu serré. Et puis, tout le monde vit autour du studio, faut gérer la popote. Le midi, c'est l'heure en tout cas où tous les musiciens sont à l'heure. Il faut me faire à manger pour. Je travaille avec un big band là. À midi, le big band est au complet autour de la gamelle. Ce qui est tout à fait normal et c'est des super souvenirs de repas à partager, quoi. Mais c'est un impact certain sur le budget de l'album.

0: Ça, c'est Denis Kemba. Denis Kemba, c'est une chanson de doute où il se dit, ouais, qu'est-ce que c'est que ces génies qui sortent de nulle part en parlant de toi et moi, où il dit, ouais, après, j'ai peut-être pas la traduction la plus précise, mais il sait pas si c'est des bons ou des mauvais génies qui sont sortis de la forêt pour venir le voir, travailler avec lui, quoi. C'est un moment de doute sur notre relation qu'il a mis en musique et sur notre rapport professionnel, toi, moi et lui, quoi.
1: C'est une inspiration qui est venue, qui parle du... Ce qui se passe présentement entre nous, notre association, mes musiciens, Camille. Bon, ça parle un peu de nous, quoi. C'est un peu compliqué parce que je ne travaille plus seul. Lui et David, il y a plein de gars qui ont mis du sel dans ce boulot. Nous avons décidé de travailler avec la confiance. C'est comme ça, entre moi et Camille, il me fait confiance et je lui fais confiance. Et nous ne sommes plus des amis, nous sommes des frères. C'est mon petit frère et je suis son grand frère.

À suivre dans le prochain épisode de notre histoire avec Victor Démé, on écoutera entre autres l'enregistrement de son fameux morceau John Maya et le premier voyage en avion de sa vie pour Victor, qui débarque avec sa troupe de musiciens burkinabés pour son tout premier concert à Paris.

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Dans cet épisode, on a entendu Victor Démé interpréter Syra. Voici ce même morceau, mais enregistré en studio cette fois-ci. Un inédit sorti en 2025 sur l'EP Yélène Koura du label Chapa Blues Records. Gna, gna.

0: C'était Syra par Victor Démé.
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0: Et l'été en podcast se poursuit sur RFI avec un conte écrit et raconté par la franco-burkinabé Rukyata Ouédraogo. Chaque conte existe pour susciter un échange et il a sa morale. Alors soyez attentifs à ce conte de Rukyata.
2: Ici Rukyata Ouédraogo, la conteuse. Êtes-vous bien installé, enfant, parent, pour écouter le conte que je vais vous raconter aujourd'hui? L'orgueil de l'âne et la sagesse du bœuf.

0: Il y a très longtemps de cela, au temps où les animaux de la brousse partageaient le même langage que les humains, il y avait un bœuf et un âne. Ils avaient été achetés tous les deux le même jour dans un marché de bétail par un vieux et sage paysan. Nos deux amis vivaient paisiblement. Enfin, surtout le bœuf. L'âne, lui, était du genre agité et exubérant. Le bœuf, toujours calme et discret, travaillait sans bruit, traçant ses sillons avec une patience et une constance sans faille. Le paysan, satisfait de son travail, le récompensait chaque jour avec de la bonne paille. Alors que l'âne, lui, têtu de nature, avait souvent tendance à irriter le vieil homme et il recevait souvent moult coups de chicotte. Ça va, mon ami? Ton dos ne te fait pas trop souffrir? S'inquiétait le bœuf.
1: Ça, oh non, ce n'est rien. Au contraire, c'est la preuve que notre maître m'aime plus que toi. Et tu connais l'adage. Qui aime bien, châtie bien. Toi, il ne te chicote jamais. Tu devrais t'inquiéter.
0: En plus d'être agité, l'âne était particulièrement fier de lui, au point de croire qu'il était à lui tout seul la véritable âme de la ferme. Un matin, bombant le torx, l'âne lança au bœuf. Tu ne fais que mâcher de l'herbe et tirer des charrues. Moi, je cours, je crie, je me fais remarquer. Et si un de nous doit réussir dans la vie, c'est bien moi. En ce qui te concerne, je suis sûr que dans 20 ans, tu tireras toujours ta charrue le long des mêmes sillons. Tandis que moi, je voyage, je vais livrer le grain partout, je connais tous les pays et tous les pays me connaissent. Le bœuf, sans s'émouvoir, répondit calmement. Ce n'est pas le bruit qu'on fait qui prouve notre valeur, mais ce que l'on accomplit en silence. L'âne ricana brillamment.
1: Voilà bien une réflexion de bœuf.
0: Peu après, le fermier chargea l'âne d'une mission importante. Porter un sac de grains jusqu'au marché, loin du village. L'âne accepta fièrement, trop heureux de prouver sa supériorité. Lui au moins n'allait pas parcourir bêtement à l'infini des sillons droits, répétitifs et mortellement ennuyeux. Il allait parcourir des chemins sinueux et changeants, monter et descendre des collines, croiser des carrefours, traverser des bois et des champs. À lui la grande aventure. Mais sur le chemin, le soleil brûlait. Le fardeau pesait lourd. Et l'arrogance s'étiolait à mesure que les pas devenaient plus durs. Bientôt, l'âne chancela, puis s'écroula épuisé. Le bœuf, revenant des champs, le trouva là, à bout de souffle. Sans moquerie ni reproche, il dit au fermier : Laisse-moi l'aider. Partage sa charge avec moi. Grâce au bœuf, porter la charge n'était plus un problème. L'âne, humilié mais sincère, baissa les oreilles.
1: Frère bœuf, j'ai eu tort. J'ai confondu éclat et grandeur, bruit et valeur. Tu es plus fort que moi, non par la force, mais par le cœur.
0: Le bœuf, avec douceur, répondit.
2: Ce n'est pas le poids sur notre dos qui nous écrase le plus, mais celui que l'on porte dans le cœur.
3: Et l'orgueil est souvent le plus lourd des fardeaux.
0: Et pendant que le bœuf philosophait et que le paysan pestait contre cet âne bon à rien, le trio s'engagea sur un sentier que ni le bœuf ni le paysan ne connaissaient. L'âne marchait la tête courbée en avant, regardant ses sabots d'un œil triste. Les oreilles rabattues, il écoutait en silence les leçons de morale des deux autres. L'arrogance attire les regards, mais elle aveugle. L'humilité, elle, éclaire et élève, dit le paysan en tournant à droite au premier carrefour.
2: La véritable grandeur ne s'entend pas toujours, mais elle se ressent dans les gestes simples, les silences pleins de présence et les mains tendues,
0: dit le bœuf en tournant à gauche au second carrefour.
2: Ce n'est pas celui qui parle le plus fort qui mène, mais celui qui soutient les autres sur le chemin, reprit le paysan en tournant à droite au troisième carrefour. Ce n'est ni le bruit, ni la vitesse, ni l'éclat qui font la valeur d'un être, mais sa capacité à servir avec discrétion, force et bienveillance. Renchérit le bœuf en tournant à gauche. Soudain, le paysan remarqua qu'il ne connaissait pas l'endroit où il se trouvait. Il comprit bientôt qu'ils étaient complètement perdus. Le bœuf, qui n'était jamais sorti des sillons et ne connaissait rien d'autre que le chemin qui va du champ à l'enclos, ne fut d'aucun secours à son maître. Tandis qu'il commençait à se lamenter, l'âne releva la tête et redressa ses oreilles. Aussitôt, il reconnut ce chemin qu'il avait déjà parcouru de nombreuses fois quand il profitait d'une livraison de grains pour aller divaguer dans la brousse. Retrouvant sa fougue et sa vantardise, il prit la tête du petit groupe.
1: « Rassurez-vous, je connais un raccourci. Nous serons bientôt arrivés à destination. »
2: Tandis que les deux autres le suivaient en ravalant un peu leur leçon de morale, l'âne leur dit
1: « Vous savez, il ne faut pas mépriser le fougueux et le flamboyant pour se précipiter dans les bras du premier humble venu ou bien du premier discret qu'on trouve. »«
3: Oh, ça va !» dit le paysan. « On a compris. Avance, on te suit. »
1: Non, je dis rien. Parce que vous savez, les natures dynamiques comme la mienne, ça a du bon aussi. Hein. Parce que sans moi, vous seriez...
3: Avance, on te dit.
2: La morale de cette histoire est que quelle que soit la posture ou le style qu'on se choisit, aucun ne garantit d'être dans le vrai, le bien ou le juste pour toujours. Le vantard cache parfois un vrai bon cœur et le faux humble, un vrai vaniteux. Ici Rukyata Ouédraogo, la conteuse. C'est ici que s'arrête ce conte. Je le remets au vent, qui le portera où bon lui semblera.
4: C'était un épisode des Contes de Rukyata. Vous l'avez apprécié ? Eh bien, sachez qu'il y en a 9 autres disponibles à l'écoute sur RFI.fr et toutes les plateformes d'écoute de podcast. C'est ainsi que se termine pour aujourd'hui l'été en podcast. Mais l'écoute des podcasts se poursuit dans une quinzaine de minutes sur RFI avec la diffusion de cartes d'identité israéliens dont vous allez entendre le 4e épisode intitulé « Les Israéliens de la Torah ». Je vous retrouverai juste après avec Sami Bouhelifa, Guilhem Delteil et Nicolas Falaise du service international de RFI pour en discuter. Dans quelques instants, un point complet sur l'actualité. Merci d'être à l'écoute.
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4: 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Un retour à la maison pour les 3500 habitants du Porge, village français qui a le plus brûlé en Gironde 2 semaines après leur évacuation. C'est un soulagement, mais le paysage est apocalyptique. Dans ce contexte, le Premier ministre Sébastien Lecornu a annoncé la création d'un poste exceptionnel, un coordinateur national pour piloter la reconstruction des incendies. On y revient dans ce journal. Une avalanche de critiques en Israël pour le ministre de la Défense. Israël Katz a assuré qu'il n'a jamais annoncé le renvoi d'un officier de haut rang en direct à la télévision. C'est pourtant ce que tout le monde a compris de ses propos hier sur une chaîne israélienne. Et puis en Corée du Sud, les petits investisseurs pénalisés par la chute de la bourse. L'indice boursier local, le Kospi, n'a jamais connu une telle volatilité. En Gironde, c'est un ouf de soulagement 2 semaines après l'évacuation du village du Porge. Les 3500 habitants ont pu rentrer chez eux cet après-midi et ce, dans un paysage apocalyptique avec plus de 180 maisons calcinées. C'est la commune qui a été le plus touchée par ce méga incendie qui a ravagé 42 000 hectares. Pierre-Olivier, bonsoir.
5: Bonsoir Antoine, bonsoir à tous.
4: Vous avez pu assister au retour des premiers habitants du Porge.
5: Oui, et dès que les barrages routiers des gendarmes ont été levés en début d'après-midi, une interminable file de véhicules s'est formée sur plusieurs dizaines de kilomètres en direction de ce petit village situé en plein milieu de la forêt. Alors sur la route qui y mène, c'était un spectacle de désolation. Les massifs forestiers, bien sûr, carbonisés, mais surtout, plus on se rapprochait de l'église, plus on constatait l'étendue des dégâts avec de chaque côté de la route des dizaines de maisons complètement calcinées. Pour certaines, il ne restait que les murs porteurs et on apercevait ça et là une chaise ou un vélo intact au milieu de la poussière et des cendres. Alors le ciel était nuageux cet après-midi et on avait l'impression de pénétrer dans un décor de film en noir et blanc, plus aucune couleur, si ce n'est le noir de cette suie épaisse partout et le blanc du ciel. Alors passé le choc de retrouver sa maison ou sa voiture ravagée par les flammes, les habitants pourront trouver de l'aide auprès d'une cellule psychologique spécialement mise en place par la commune. Mais tous le savent, il faudra, Antoine, des mois, voire des années pour retrouver ce village du Porge comme il était avant l'incendie.
4: Merci à vous Pierre-Olivier. Les incendies en France mais aussi en Europe du Sud avec ces méga-feux en Grèce qui ont fait 5 victimes et brûlé plus de 12 000 hectares de forêts et de terres agricoles au cours de ces 2 dernières semaines. Ce soir, le service météorologique grec estime que la Grèce est sans doute confrontée à l'une des pires crises liées aux incendies de la décennie. Puis aux États-Unis, les pompiers continuent de batailler dans le nord-ouest du pays contre les incendies qui ravage la ville de Spokane. Des dizaines de milliers de personnes ont reçu l'ordre d'évacuer et plusieurs centaines de bâtiments ont été réduits en cendres. À propos de la reconstruction des maisons brûlées, dans une interview accordée à la Tribune du Dimanche, le Premier ministre français Sébastien Lecornu a annoncé la création d'un poste exceptionnel, un coordinateur national pour piloter la reconstruction, un rôle d'intermédiaire entre le gouvernement, les assureurs et les sinistrés pour appréhender les conséquences des incendies. Explication d'Antoine Ellis.
0: Ce nouveau coordinateur se concentrera sur les territoires les plus touchés par les feux, à savoir la Gironde, les Landes et le Var, où des centaines d'habitations ont été détruites, 240 rien qu'en Gironde. Sébastien Lecornu précise qu'il sera directement rattaché à ses services pour piloter ce chantier avec l'ensemble des ministères concernés en lien permanent avec les élus et les acteurs de terrain. Un facilitateur donc avec des missions aussi cruciales qu'urgentes comme le relogement de ceux qui ont perdu leur résidence principale dans les flammes. En attendant un plan concret, le Premier ministre a confirmé que les personnes concernées auront jusqu'à la fin du mois d'août pour déclarer un sinistre, alors que le délai est normalement de 5 jours. Et les bénéficiaires d'aide au logement continueront à les percevoir. Dans les prochaines semaines, le coordinateur devra aussi faire en sorte que les assureurs jouent le jeu. Ils devront être au rendez-vous, prévient Sébastien Lecornu, par exemple pour l'indemnisation des portails ou des piscines, qui n'est pas toujours prévue dans les contrats. Et pour les bâtiments uniquement endommagés, il faudra missionner des experts le plus vite possible pour évaluer l'ampleur des dégâts. Le Premier ministre n'a pas encore donné le nom de celui ou celle qui occupera ce nouveau poste.
4: Antoine Ellis, et dans l'ensemble du territoire français, tous les incendies n'ont pas encore été fixés, notamment dans le Var. Après une reprise de feu dimanche, le vent souffle très fort dans ce département du sud-est de la France et les températures ont monté, de quoi compliquer le travail des pompiers face au brasier qui a brûlé 1850 hectares près du massif du Gros Bessillon. L'Iran a le choix entre un accord ou une capitulation totale. Déclaration de Donald Trump qui annonce une reprise du dialogue avec Téhéran ce lundi. Le président américain qui assure qu'il y a des progrès diplomatiques et que cela justifie une pause dans les bombardements. De son côté, l'Iran a démenti une reprise des négociations. L'actualité dans la région, c'est en Israël qui s'inquiète du plan de désarmement du Hamas. Le bureau de Benjamin Netanyahou a fait part de ses préoccupations à Washington. Le plan prévoit un démantèlement de l'arsenal du mouvement islamiste et un retrait progressif des forces israéliennes. Mais l'État hébreu demande plutôt que le désarmement du Hamas soit effectif avant de s'engager dans le retrait de la bande de Gaza. Dans ce contexte, le ministre de la Défense israélien Israël Katz a subi une avalanche de critiques. Il a assuré qu'il n'a jamais annoncé le renvoi d'un officier de haut rang en direct à la télévision. C'est pourtant ce que tout le monde a compris de ses propos hier sur une chaîne israélienne. Récit de Nicolas Falaise.
6: Le général Avi Blout est en charge de l'occupation militaire israélienne de la Cisjordanie. Un officier de haut rang qui a lui-même grandi dans une colonie israélienne en territoire palestinien occupé. Un haut gradé régulièrement critiqué par des ONG israéliennes dans la période récente qui a vu la violence de l'armée et des colons s'intensifier en Cisjordanie. Ce général israélien a toutefois pris une décision d'éloignement sanctionnant un colon israélien particulièrement violent. Et c'est ce geste, rare dans un contexte de large impunité, qui a provoqué la colère du ministre israélien de la Défense, Israël Katz. Même si ce dernier assure désormais qu'il n'a pas annoncé en direct à la télévision le remplacement du général Avi Blout, c'est ce que chacun a entendu, à commencer par le chef d'état-major lui-même, qui s'est opposé au ministre en décrétant qu'aucun officier de haut rang ne serait remplacé d'ici aux élections législatives du mois d'octobre en Israël. Depuis, les critiques ne cessent de pleuvoir sur le ministre israélien de la Défense, Israël Katz, accusé de miner la relation entre gouvernement et armée au nom d'intérêts politiques.
4: Nicolas Falaise. En Birmanie, c'est une première depuis le coup d'État de 2021. L'opposante Aung San Suu Kyi a reçu la visite de la Croix-Rouge. Visite qui intervient alors que la junte birmane tente de relancer ses relations diplomatiques avec les pays voisins. Pour rappel, Aung San Suu Kyi est détenue en résidence surveillée et a été condamnée à plus de 30 ans de prison. Direction la Corée du Sud où la bourse fait du yo-yo lundi. Boursier, le Kospi n'a jamais connu une telle volatilité. Une hausse qui s'explique par le boom de l'IA. Et depuis, chaque jour est marqué par des hausses et des baisses soudaines. Reportage de Silvio Fioretti.
7: Ces derniers jours à Séoul, tout le monde a le regard rivé sur son smartphone à suivre les dernières nouvelles de la bourse. Ici, la finance est facile d'accès, ce qui attire de nombreux particuliers. en quête de richesse, mais réserve aussi son lot de pertes en cas de retournement du marché. C'est le cas de M. Liu qui a beaucoup investi ces derniers mois.
8: Ces temps-ci, le marché boursier change brusquement et je suis très inquiet, comme tout le monde. J'ai quand même étalé mes achats d'actions. Je pense que mes pertes sont moins importantes que celles des autres. Mais je sais que ceux qui ont acheté au plus haut ont subi de très grosses pertes. Je vais tenir le coup, mais ça ne me rassure pas.
7: Une situation qui impose la prudence pour l'économiste Seok Byung-hoon.
9: La raison en est que Samsung Electronics et SK Hynix se représentent encore près de la moitié de la capitalisation boursière du Kospi. Si ces deux entreprises sont en difficulté, alors tout le marché en souffre. En effet, je pense donc moi aussi qu'il faut être prudent quant à l'achat précipité d'actions liées à l'IA basé sur un optimisme excessif qui pourrait ressembler à une bulle spéculative.
7: Le gouvernement coréen a depuis annoncé un plafond sur les achats d'actions et l'interdiction de produits financiers à haut risque pour limiter la casse chez les boursicoteurs. C'est Léo Fioretti, Séoul, RFI.
4: Et en quelques mois à peine, la bourse sud-coréenne est donc passée de 3000 à plus de 6000 points de capitalisation boursière. C'est la fin de ce journal sur RFI. Prochaine édition dans 50 minutes.
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14: La vie se développe au sens positif. C'est-à-dire vraiment, on construit la vie à l'opposé de l'ennemi qui l'a détruit. Déjà, la réalité, de fait, c'est une partie d'Israël qui se peuple de plus en plus.
15: Pour réussir, il y a deux formules. Soit on pense, c'est ma force, c'est la force de mon poignet qui me fait réussir. Et ça, bouf, ça a vérifié. Ou alors, effectivement, ce qui nous fait réussir, c'est l'aide divine. Or, l'aide divine, on ne peut espérer y arriver que si on est en train d'étudier. Si on n'étudie pas, ça ne marche pas.
16: Torah, c'est le nom hébreu de la Bible. Dans cet épisode, nous allons rencontrer deux groupes d'Israéliens qui ont bâti leur vision du monde et de leur pays sur les textes sacrés. D'une part, les sionistes religieux ou nationalistes religieux qui revendiquent tous les territoires que la Torah attribue au peuple juif. Et d'autre part, les ultra-orthodoxes ou haredim, pour qui l'étude de la Torah et des autres textes sacrés est la priorité. Des ultra-religieux vêtus de noir qui entretiennent une certaine distance avec les institutions et notamment avec l'armée. Les Israéliens de la Torah, c'est le 4e épisode de notre série.

0: C'est peut-être le lieu le plus complexe à décrire de tous ceux que nous traversons pour ce podcast. Cet épisode commence à Modine, Illit. C'est à la fois une colonie israélienne et une immense ville ultra-orthodoxe. On vous explique ça. Je m'appelle Nicolas Falaise.
1: Je suis Guilhem Delteil.
2: Et moi, Samy Bourkhlifa.
0: On commence par le commencement. Samy, c'est quoi une colonie ?
2: Une colonie, c'est une ville ou un village, ici en l'occurrence israélien, situé en Palestine, dans les territoires palestiniens occupés. Au regard du droit international, cette colonie est illégale.
0: Sur la carte, nous sommes où exactement ?
2: Alors, on est dans la circonscription administrative de Ramallah, en Palestine, toujours, donc. Et comme nous sommes dans un territoire assez petit, dans un mouchoir de poche, on n'est pas très loin de Jérusalem, on n'est pas non plus très très loin de Tel Aviv, mais on est quand même au centre de la Cisjordanie occupée.
0: Modine, Illit, colonie, dans laquelle nous sommes entrés sans avoir l'impression de changer d'espace.
2: On part du territoire israélien, on entre en Palestine sans même avoir passé une frontière. Pourtant, cette frontière invisible, on la passe, mais la frontière physique n'existe pas. Pour les Israéliens, on est dans la continuité territoriale de leur propre pays.
0: On l'a dit, Modine, Illit est une colonie, mais elle est différente. En quoi est-elle particulière ?
1: Elle est particulière par sa taille avant tout, puisque c'est la plus grande colonie israélienne en Cisjordanie. Il y a ici plus de 90 000 habitants. C'est donc une grande ville en soi, particulièrement à l'échelle d'Israël. Et puis elle est particulière parce que la population qui y vit est une population ultra-orthodoxe, c'est-à-dire que ce sont des juifs qui suivent scrupuleusement les règles religieuses. Très concrètement, on n'aurait pas pu venir enregistrer cette séquence ici, pendant le Shabbat, où l'usage des appareils électriques est interdit, prohibé par la religion.
0: Alors Samy, Modine, Illit et ses habitants, il est temps d'en faire la description.
2: Les ultra-orthodoxes, les Haredim, littéralement ceux qui craignent Dieu. En face de nous, on a des petits-enfants qui sont en train de jouer, de faire une partie de foot. Et si on devait les décrire, eh bien ils portent la kippa noire, pas besoin d'en dire plus sur les kippas, mais ils portent aussi les tzitzit. En fait, en dessous de leurs habits, c'est une espèce de drap blanc composé de quatre franges suspendues, donc qui sortent en dessous des habits et qui marquent en fait l'appartenance de ces petits à leur communauté religieuse.
0: Beaucoup d'enfants, hein. Il n'est pas rare que les familles ultra-orthodoxes aient 10, 12 enfants. Et ça se voit dans le paysage, hein, Guilhem.
1: Ça se voit absolument dans la densité de cette ville, puisque ce sont des immeubles relativement grands, de 7-8 étages, pas des tours non plus, mais des immeubles de 7-8 étages environ, sur lesquels on voit assez fréquemment que des pièces ont été rajoutées. Ça peut être des pièces rajoutées en façade, ou parfois, comme sur le bâtiment qui est juste à côté de nous, eh bien c'est un nouvel étage qui est en cours de construction.
0: Samy, la question de cette communauté ultra-religieuse, ultra-orthodoxe, elle pose la question de la démographie, mais elle interroge toute la société israélienne.
2: Elle interroge toute la société israélienne parce que les ultra-orthodoxes

0: statut spécifique aussi dans l'organisation de la société et de l'État. Aujourd'hui, ils sont de plus en plus nombreux, 12% de la population israélienne, ce n'est déjà pas rien, c'est une grosse minorité, et ils seront bien plus encore à l'avenir, puisque quand on prend la classe d'âge des 18 ans, qui est la classe d'âge de ceux qui doivent effectuer leur service militaire, en théorie, 25% de ces personnes de 18 ans, aujourd'hui, viennent de cette communauté Haredi.
1: On va voir dans cet épisode que les ultra-orthodoxes, les Haredim, et d'autre part les sionistes religieux, les nationalistes religieux, même s'ils partagent une foi, l'étude de la Torah, la Bible, ont un rapport différent à l'État, à l'armée, on l'a dit, un rapport différent aussi à la terre. Néanmoins, il faut préciser qu'à l'heure où nous enregistrons ce podcast, les partis politiques qui représentent d'une part les ultra-orthodoxes, d'autre part les sionistes religieux, participent à la même coalition de gouvernement en Israël, la coalition aujourd'hui au pouvoir qui est la plus à droite de l'histoire du pays.
2: C'est toi, Guilhem, qui va d'abord nous servir de guide. Tu nous emmènes à Afula, dans le nord d'Israël.
0: Oui, Afula, une ville qui se trouve dans un paysage de relief verdoyant, près de Nazareth, du lac de Tibériade. Les paysages sont très beaux, et c'est une ville en plein développement. Sa population a augmenté de 50% en 10 ans, de 2013 à 2023, et c'est l'une des raisons qui m'a amené là-bas.
3: Ouais.
4: Oui, Ramakan. C'est Guilhem Delteil. On est devant la porte, là.
0: Car sa croissance démographique, Afula la doit en partie à l'installation d'une communauté juive ultra-orthodoxe. Comme ils sont de plus en plus nombreux, les Haredim, qui aiment vivre en communauté, emménagent dans des localités où ils n'étaient jusque-là pas présents. C'est le cas du rabbin Henri Kahn. Il a longtemps vécu à Mea Shearim, un des quartiers ultra-orthodoxes de Jérusalem, à deux pas de la vieille ville. C'est lui que je suis venu rencontrer.
4: Je voulais vous demander, vous avez votre revue? Vous pouvez nous la présenter un petit peu?
0: Henri Kahn est le fondateur et directeur d'un magazine ultra-orthodoxe publié en français qui se nomme Kuntras. C'est un mensuel tiré à un peu plus d'un millier d'exemplaires.
5: C'est le dernier qui a parlé.
4: Ça, c'est le dernier numéro.
5: Oui, on parle.
4: Grand dossier au-delà de la prière.
5: Qu'est-ce qu'on a besoin de prier finalement, quoi? Moi, tout va. Si j'ai des problèmes, je comprends, je conçois que je dois prier. J'ai pas de problème. Pourquoi je prie? À quoi ça sert? À quoi ça rime? C'est ça le problème, la question qu'on m'a posée d'ailleurs. Très souvent, c'est comme ça aujourd'hui que ça fonctionne. On pose une question, non, mais j'y réponds. Bon, 20 pages, ok. 20 pages.
4: Est-ce que vous pouvez nous décrire un peu une journée type pour vous?
5: Je vais prier au lever du soleil. Et actuellement, je me lève à 4 heures, quoi. Je reviens de la prière, je travaille 2-3 heures. Après, je vais au kollel, c'est-à-dire je vais étudier, de 9h30 à 1h. Après, bon, je rentre, je mange, je vais me reposer un peu, parce que tout de même. Et puis bon, je travaille sur le journal.
0: Aujourd'hui, les ultra-orthodoxes représentent entre 12 et 15% de la population totale du pays. Mais le taux de natalité au sein de cette communauté est presque 3 fois supérieur à la moyenne nationale. Les projections estiment qu'ils représenteront 25% des Israéliens en 2050.
5: La communauté haridite, c'est la vieille communauté, celle qui a sa tradition depuis 3000 quelques années, qui repose totalement sur les lois, les règles indiquées dans la Torah, dans la Bible, et tous les ouvrages innombrables qui ont été écrits depuis. Tout ça, c'est une tradition qui est suivie depuis lors et qui nous dit comment nous conduire d'une manière claire, nette, définie et qui repose sur toutes les traditions juives de tout temps. Ça, c'est la communauté orthodoxe. Jusqu'à ce jour, il n'y a pas de changement, il y a des nuances.
4: Les ultra-orthodoxes constituent une communauté quand même très à part dans le paysage israélien avec un système qui lui est propre. Les écoles, notamment. Pourquoi il est important pour vous d'avoir vos propres écoles plutôt que les écoles gouvernementales qu'on peut trouver dans les autres quartiers ou les autres villes?
5: Pour la simple et bonne raison que ce sont deux mondes. Au point de vue culturel, au point de vue éducatif, au point de vue du programme des écoles, ce sont deux mondes très, très, très fortement différents. Mais la grande différence, c'est du texte talmudique. Un enfant, un garçon, garçon-fils, c'est pas la même chose à ce niveau-là. Un garçon, à l'âge de, il commence à l'âge de 7 ans, 8 ans à aborder les textes de la Mishnah, c'est les textes préalables au Talmud. À 10 ans, à peu près, je pense, on commence le Talmud et ça, c'est l'étude.

0: centrale, principale, jusqu'à 80, 90 ans, pas beaucoup plus. Et
1: Sur des matières comme l'histoire, les mathématiques, la littérature, elles sont absentes de...
0: elles ne sont pas absentes. Il y a un minimum par jour d'un peu tout ça, mais ça va pas très loin. On n'insiste pas trop. Et ce qui est vrai, c'est que quelqu'un qui étudie le Talmud de manière suivie, normale, n'importe quelle personne, au passage, apprend un peu de tout, apprend un peu d'histoire, apprend un peu de mathématiques, apprend un peu de géographie. Donc si c'est bien fait, si c'est fait avec sérieux, on apprend ça aussi, mais au passage, pas comme matière principale.
1: L'éducation pour les filles est-elle un peu différente de celle que reçoivent les jeunes garçons?
0: Oui, parce qu'effectivement, les filles n'ont pas, n'étudient pas le Talmud. C'est bloqué devant eux, volontairement. Et non, c'est pas pour les filles. Par contre, là, effectivement, il y a beaucoup plus de matière, et effectivement, y compris des formations professionnelles accentuées, d'autant plus que les filles sont censées, une fois mariées, être celles qui travaillent dans le foyer.
1: Dans le schéma traditionnel de la communauté ultra-orthodoxe, les femmes travaillent pendant que les hommes étudient les textes bibliques. Aujourd'hui, les réalités économiques poussent de plus en plus d'hommes sur le marché du travail. Désormais, plus de la moitié d'entre eux ont un emploi. Outre l'éducation, les Haredim bénéficient aussi d'un statut particulier dans leur rapport à l'armée. Les femmes en sont toutes exemptées. Et les hommes aussi, dès lors qu'ils peuvent attester d'une inscription dans une école religieuse.
0: Il y a la troupe des gens sur le terrain avec les armes et tout, qui mènent la guerre. Il y a une deuxième troupe qui, elle, allait étudier la Torah, le Talmud. Et voilà. Votre rôle à vous, c'est quoi? C'est d'étudier. Pour réussir, il y a deux formules. Soit on pense, c'est ma force, c'est la force de mon poignet qui me fait réussir. Et ça, bouf, ça vérifiait. Ou alors, effectivement, ce qui nous fait réussir, c'est l'aide divine. Or, l'aide divine, on ne peut espérer y arriver que si on est en train d'étudier. Si on n'étudie pas, ça marche pas. Et ça, il y a des preuves, il y a tout ce que vous voulez. On a dépensé des milliards à faire une barrière entre les deux parties, entre les Juifs et les Arabes dans le sud du pays. Rien. Ça n'a servi à rien. Deuxième chose, il y a un problème pédagogique important pour nous. Prendre des gamins, des gars de 18 ans et les envoyer à l'armée, ça les casse pour la vie. Parce que ils n'étudieront pas, parce qu'ils sont pris dans un autre monde et ça les sépare complètement, ça les enlève complètement de leur environnement orthodoxe. Et on sait par expérience que la plupart d'entre eux changent de camp. Donc on ne peut pas se permettre.
1: Changer de camp. L'expression souligne l'opposition qui existe entre les différentes sphères de la société israélienne. Le nombre croissant des ultra-orthodoxes a changé les rapports que les juifs laïcs ou pratiquants plus libéraux entretiennent avec cette communauté. Car les ultra-orthodoxes bénéficient davantage de la part de l'État tout en ayant un taux d'emploi inférieur au reste du pays, un taux de pauvreté supérieur à la moyenne nationale. Cette communauté ne contribue qu'à hauteur de 2% aux recettes fiscales du pays. Elle puise plus dans les caisses de l'État que les autres catégories de la population, mais elle estime contribuer différemment à la vie du pays.
0: On parle de 700 jeunes qui, à l'époque de la création de l'État, étaient dans les yeshivot, étudiaient la Torah,
1: Ce
0: étudiaient.
1: sont les écoles religieuses.
0: Ouais, faut le comprendre, mais il faut laisser à Ben Gurion le mérite d'avoir accepté de laisser à cette jeunesse le droit de s'organiser, le droit de vivre selon leurs aspirations.
1: David Ben-Gourion est considéré comme le père fondateur du pays. C'est lui qui a proclamé l'indépendance le 14 mai 1948. C'est lui qui a été le premier ministre d'Israël.
0: Il faut lui laisser ce grand mérite. Maintenant, on dit en son nom, je crois, que lui, il se disait, bon, maintenant il y en a 700, mais ça continue, dans 10 ans, il y en aura 70, quoi. Or, c'est pas ce qui s'est passé du tout, du tout, du tout. Aujourd'hui, grosso modo, dans cet âge, l'âge d'école, etc., on parle de 70 000, 80 000. Si on parle des gens qui sont en train d'étudier, il y a des centaines de milliers. Si on parle du nombre d'orthodoxes dans le pays, quand on parle d'élections, ils représentent 18% de la population. Et c'est en voie d'augmentation constante. Vraiment constante. À savoir, c'est un truc qui se développe au fur et à mesure de manière très remarquable. Pourquoi? C'est une grande erreur. Ce qui a été fait depuis 77 ans, c'est une grande erreur. Celle de penser qu'un État laïque, c'est ça qui va nous sauver, c'est ça qui va nous aider. C'est pas comme ça que ça marche. C'est pas ça le peuple juif, c'est pas ça le projet divin, parce que c'est ça qu'on parle, on est religieux tout de même. C'est pas ça le projet divin.
1: Pour votre communauté, il est important que les juifs moins orthodoxes dans leur pratique religieuse reviennent ou viennent à une pratique qui serait plus proche de la vôtre?
0: Oui, il y a un travail énorme qui est produit dans ce domaine-là. À savoir, il y a vraiment des cours, des institutions, des yeshivot, des séminaires, des rencontres, etc., qui sont faites, en particulier actuellement, quand effectivement la demande, l'attente, le besoin dans la communauté globale, dans le peuple d'Israël, la demande est très grande, celle de comprendre à nouveau nos sources, ce qu'on est, où on va, vers quoi on va, ce qui est un gros problème actuellement. Donc ça, aujourd'hui, il y a un grand travail qui est fait et il y a un grand répondant.
1: Il y a une demande pour ça aujourd'hui en Israël.
0: C'est énorme. Vous n'avez pas d'idée, c'est énorme.
1: La principale raison de la croissance de cette communauté n'est toutefois pas l'adhésion de juifs libéraux ou non-croyants à ces valeurs religieuses rigoureuses. C'est la natalité au sein de cette communauté, bien supérieure à la moyenne nationale. Et au fur et à mesure que cette communauté haredi a gagné en importance, ses rapports avec les autres communautés se sont tendus. Ils occupent aujourd'hui le devant de la scène politique, le service militaire, mais aussi l'ouverture des commerces ou le fonctionnement des transports publics pendant le Shabbat, jour de repos hebdomadaire dans le judaïsme, sont des sujets sur lesquels les deux camps s'affrontent. Et la cohabitation est parfois difficile, comme en témoigne ce jeune homme que j'avais rencontré en 2019 à Tibériade, une ville qui, comme à Foula, a vu sa population ultra-orthodoxe augmenter.
2: Durant les 10 dernières années, beaucoup de religieux sont venus habiter à Tibériade. Ça a toujours été une ville religieuse, mais maintenant les pratiquants veulent contrôler la ville. Je ne pense pas rester ici, je ne peux pas rester dans un endroit aussi religieux, c'est contraire à mon mode de vie.
1: Le principal combat politique des ultra-orthodoxes porte sur le poids de la religion dans leur propre société. Vis-à-vis du conflit israélo-palestinien, ils ont des positions divergentes. Une petite minorité rejette l'État d'Israël dans sa forme actuelle. Les autres, sans les pousser, s'accommodent des politiques de colonisation du gouvernement et ne s'opposent pas aux opérations militaires dans la bande de Gaza. Le monde orthodoxe est assez convaincu de la nécessité de faire la guerre et d'en terminer avec un ennemi insupportable, dit le rabbin Kahn. Pour lui, il y a un avant et un après 7 octobre 2023.
0: La conception d'avant, c'était, avec les Arabes, il faut être gentil, il faut être sympathique. À partir du 7 octobre, tout s'est effondré. Tout s'est effondré. Donc aujourd'hui, le sentiment est, la conception qui a pris forme en Israël, je crois de manière globale, sauf chez les gens de gauche, extrême gauche, il n'y en a pas plus beaucoup, est que les Arabes, ils ont tous la même vision, celle de, on est prêt à tout perdre, nos familles, nos maisons, notre territoire, pour enfin se faire remplir ce grand devoir qu'on a, celui de vider la terre de ses habitants étrangers, les Juifs. Quelle horreur! Il faut se débarrasser de ces Juifs qui sont venus empêcher la sanctification de la terre sainte, qui est à nous, bien entendu. Bon, si on prend conscience de ça, et les gens ont pris conscience de ça, l'establishment aussi, ça implique une autre conduite, ça implique une autre manière de voir et d'agir. Vous imaginez quelle est la suite?
1: Les accusations de génocide qui pèsent sur cette guerre se sont encore multipliées après notre entretien, y compris en Israël. J'ai rappelé le rabbin Kahn pour savoir ce qu'il en pensait. Mon sentiment est que c'est une manipulation du monde entier pour noircir l'image d'Israël. Israël se défend face à une férocité que personne ne connaît, m'a-t-il dit. Il y a une vague de fond qui n'est pas sans rappeler ce qui s'est passé dans les années 30, a-t-il conclu, faisant référence à la montée du nazisme et de l'antisémitisme en Europe qui a conduit à l'Holocauste.
3: Avec Guilhem Delteil et le rabbin Henri Kahn, nous venons donc de nous plonger dans l'univers des Haredim, les juifs ultra-orthodoxes. Nous allons maintenant prendre la route pour découvrir le monde sioniste religieux ou nationaliste religieux, celui qui a fait la synthèse entre les textes bibliques et l'État d'Israël tel qu'il a été fondé au XXe siècle. des nationalistes religieux très présents dans l'armée israélienne, contrairement aux ultra-orthodoxes, des nationalistes religieux tournés vers la terre qu'ils revendiquent et sur laquelle ils s'installent dans les colonies israéliennes en territoire palestinien occupé. Pour la visite que nous allons entamer tout de suite, les mots sont importants et chargés de sens. Nous serons en Cisjordanie occupée, mais pour les colons que nous allons y rencontrer, nous serons en Judée-Samarie, le nom biblique de cette région. De même, les colons, comme beaucoup d'Israéliens, n'utilisent pas le mot palestinien. Vous les entendrez dire les Arabes pour parler de la population des territoires palestiniens occupés.
4: C'est n'importe comment, il n'y a pas de... En gros, dans tous ces bleds, il y a des voitures complètement défoncées qui roulent sur des routes qui n'en sont pas et qui sont à moitié pavées et compagnie. Il n'y a absolument aucune régulation des routes ni quoi que ce soit. Et donc les gens roulent à 100 km/h sur des routes de cailloux que eux, ils sont habitués à prendre 50 fois par jour, mais moi pas forcément.
5: C'est avec Berl Nicole Hassid, sociologue israélienne, spécialiste notamment des mouvements de droite, ceux de la colonisation israélienne, que nous poursuivons notre voyage. Perle, c'est vous qui êtes au volant, c'est vous qui nous conduisez, qui nous guidez aujourd'hui. On a sous les yeux un paysage qui raconte bien ce qui est en train de se passer ici.
4: Ouais, en fait, on voit sur les collines à la fois les extensions avec des avant-postes de la colonie principale de Shiloh, et à la fois on voit que entre chacun de ces avant-postes il y a des collines qui donc sont peuplées de souvent de groupes de jeunes adolescents pas forcément de manière permanente et qui permettent en fait de créer un bloc de colonisation, c'est-à-dire qui permettent de créer une contiguïté entre les différents points de colonisation juive autour de Shiloh, donc en fait d'étendre sa ligne municipale de manière démesurée par rapport à sa population, et aussi de mettre en péril à long terme une possible contiguïté territoriale palestinienne sur place.
5: Bonjour.
6: Bonjour.
5: C'est pour un podcast RFI, vous voulez bien répondre à quelques questions?
6: Ouais, ok. Ouais.
5: Comment on vous présente?
6: Comment on me présente? Je suis Eliyahu Selem. Je suis arrivé en Israël il y a 15 ans, et de Paris. Dans un long processus comme ça de recherche, je cherchais ma voie, et ma voie m'a amené ici, en fait. Je suis Sofer Stam.
5: Alors, Sofer Stam?
6: Sofer Stam, j'écris des Sefer Torah, Tefillin et Mezuzot.
5: Des textes religieux, à la main.
6: Ouais. Ce qu'on a besoin, en fait, qui doit être écrit comme ça, à la main, sur parchemin. Et voilà, et je continue à étudier, toujours.
5: Et ici, on est devant chez vous. On est où, ici?
6: On est à Mihai. C'est, on va dire, un quartier sur une hauteur de Shiloh. Et donc, entre Jérusalem et la Samarie, à peu près. On est dans la préfecture de Benyamin.
5: Et vous avez des enfants, hein?
6: J'ai 6 enfants, et bah, au Hachem.
5: En tant que juif religieux, ça a de l'importance pour vous d'être précisément ici, à l'endroit où nous sommes?
6: Oui. Oui, si on parle de ce qu'aujourd'hui on appelle la Cisjordanie, ce qui n'est pas le bon terme, mais bon, admettons. C'est plus si vous avez chambre, c'est-à-dire Judée-Samarie, c'est déjà plus correct. Donc oui, c'est clair qu'il y a une vraie valeur à être là, pas être que sur la côte ouest d'Israël.
5: C'est quoi cette valeur? C'est quoi cette différence entre la côte ouest et ici?
6: La côte ouest, c'est quelque chose, c'est clair pour tout le monde, aussi bien pour les Israéliens que pour le reste du monde, que c'est Israël. Cette partie d'Israël, la partie est, c'est moins clair. C'est clair qu'un des moyens de le clarifier, c'est quelque chose d'habiter ici, de vivre ici.
5: Vous voulez d'être de plus en plus nombreux, par exemple?
6: Évidemment, carrément, carrément, c'est clair. Et c'est ce qui se passe concrètement, démographiquement, même aussi bien au niveau des solutions de logement. Ça devient une alternative parce que l'immobilier est de plus en plus cher. Donc c'est une alternative aussi de vivre ici.
5: Mais qui pour vous a un sens profond, si j'ai bien compris?
6: T'inquiète, c'est pour moi... Toute la terre d'Israël, c'est une seule terre, il n'y a pas de différence entre d'un côté ou de l'autre de la frontière de 67, qui n'est pas définie par nous. Ce n'est pas notre définition de la frontière.
5: C'est quoi les frontières d'Israël?
6: Il y a plusieurs... je ne suis pas un spécialiste des... Enfin, je ne connais pas toutes les des sages qui définissent au niveau de l'Alaha quelles sont les frontières.
5: L'Alaha, c'est la loi juive.
6: La loi juive, c'est ça. Donc il y a plusieurs... comment on va dire? Cartographies. La standard, celle qu'on connaît le plus, c'est celle, on va dire... qu'on a aujourd'hui, incluant Judée-Samarie, incluant Gaza, Et après, on peut l'étendre plus. Il y a le Rambam qui l'étend jusqu'à la moitié du Sinaï, et même la Jordanie, une bonne partie de la Jordanie. Enfin, il y a plusieurs cartographies. Mais je ne pense pas qu'on y arrivera à une carte comme ça, mais dans une perspective depuis aujourd'hui, on peut concevoir que Israël, vers lequel on va, c'est avec Gaza, avec Judée-Samarie.
7: Alors justement, vous avez d'emblée mentionné le fait que les appellations et les façons de regarder ces zones peuvent changer selon qui les regarde et avec quel prisme. Quelle est, d'après vous, la façon dont le conflit peut prendre fin ou pas?
6: C'est difficile. Si on savait, on connaissait la solution, on y serait déjà arrivé. Déjà, la réalité, de fait, c'est une partie d'Israël qui se peuple de plus en plus, et la vie se développe, la vie au sens positif. C'est-à-dire vraiment, on construit la vie à l'opposé de l'ennemi qui l'a détruit. Et quand je dis ennemi, c'est vraiment l'ennemi. Il y a beaucoup de gens, des Arabes qui veulent vivre ici aussi, qui veulent profiter d'être là en fait. Ils ont vu essentiellement beaucoup de la population qui sont là et qui sont revenus s'installer, je parle d'Arabes, ils ont vu à quel point il y avait un élément positif qui construisait, et donc c'est une région top, bien pour vivre. Donc c'est bien de vivre ensemble. Et les ennemis, ils ont pas leur place ici. C'est clair aussi.

0: toujours sur cette route de Cisjordanie, avec de part et d'autre des collines pierreuses et d'oliviers et de vignes aussi, des villages palestiniens et différentes colonies israéliennes. Au volant, Perle, Nicole, Chassid. Perle, où sommes-nous ?
1: Alors, on est entre Shiloh, une colonie israélienne qui est reconnue par le gouvernement israélien, et Kida, un avant-poste qui est illégal, même aux yeux du gouvernement israélien.
0: Alors effectivement, on vient de traverser la colonie de Shiloh avec sa voirie très moderne et très bien entretenue, ses maisons, ses jardins. Et là, au milieu des collines de la Cisjordanie, ben on voit qu'on quitte l'enceinte principale, le périmètre principal de la colonie de Shiloh. On est dans ce paysage de collines et de végétation basse. Il y a des oliviers, beaucoup de pierres hein, à l'horizon, c'est vraiment le décor. On voit aussi les villages palestiniens alentour et leurs minarets. On est ici au cœur du sujet de la colonisation. Père Nicole Rassid, en 2025, qu'est-ce qui distingue les habitants d'une colonie considérée comme légale par le gouvernement israélien et d'une colonie considérée comme illégale par le gouvernement israélien, en rappelant qu'elles le sont toutes illégales au regard du droit international ?
1: C'est une position idéologique qui est un peu différente. Dans certaines des colonies de Cisjordanie, on a une population qui est suburbaine, une population qui est bourgeoise, installée, qui finalement pourrait habiter dans une colonie de Cisjordanie comme elle aurait pu habiter ailleurs, à l'intérieur de l'État d'Israël. Pour certains, c'est même un choix économique plus qu'un choix idéologique. Pour habiter dans un avant-poste, c'est un choix idéologique certain, c'est un sacrifice de confort. Parce qu'on va voir que c'est pas du tout les mêmes types d'installations. C'est habiter dans des préfabriqués, sur une colline, avec pas forcément accès à l'eau et à l'électricité toute la journée, dans des conditions qui sont quand même très différentes de celles de la colonie qu'on vient de traverser. Donc d'abord la position idéologique. Pour certains, on pourrait parler d'un certain radicalisme religieux aussi. Mais il y a des types très différents d'avant-postes. Et comme on va voir, la colonie de Kida, par exemple, l'avant-poste de Kida, pardon, où on a rendez-vous, c'est un avant-poste dans lequel la population qui y vit est très intégrée dans la vie publique israélienne et dans les institutions israéliennes au sens large.
0: Ce sont des gens dont on peut dire qu'ils ont un projet pour leur pays et pour leur société.
1: Ils ont une vision. Ils ont une vision pour leur peuple et pour leur terre. Ça va plus loin que la question de la société israélienne moderne. C'est ici que j'aurais dû tourner. Hop, hop.
2: Nicolas.
1: Ils ont pratiquement doublé leur taille là, dans l'année dernière. Ils sont 150 familles maintenant.
0: Nous voici arrivés à Kida. Colonie israélienne en territoire palestinien occupé, colonie bâtie par des Israéliens sans l'autorisation de leur propre gouverneur. Nous sommes installés dans le salon de la petite maison où Michal Zelikovitch et sa famille ont emménagé il y a quelques semaines seulement, après avoir passé des années dans un logement en préfabriqué, ici, à Kida. La maison est toute neuve, au mur il y a des tableaux qui ont été peints par Michal Zelikovitch, 32 ans, trois jeunes enfants qui nous reçoit aujourd'hui. Elle est issue d'une famille nationaliste religieuse. Elle a grandi en Cisjordanie occupée, déjà dans une colonie, celle de Kiryat Arba, près de la grande ville palestinienne d'Hébron.
3: Toutes les années où j'ai grandi là-bas, à Kiryat Arba, et tout ce qui m'est arrivé, ça me rattache à un héritage très très ancien. C'est ce qui a fondé mes valeurs. C'est ce qui m'a montré ce que je suis et quel est mon rôle dans le monde.
0: Comme la grande majorité des Israéliennes juives religieuses, Michal a les cheveux couverts. Aujourd'hui, elle porte un foulard noir. Les souvenirs d'enfance de la trentenaire sont ceux du début des années 2000, la période de la seconde intifada, le soulèvement des Palestiniens marqué par des attentats anti-israéliens et par des opérations militaires israéliennes en Cisjordanie occupée.
3: Moi, j'ai grandi après les accords d'Oslo. Et les attentats ont accompagné toute mon enfance. Par exemple, quand on sortait de Kiryat Arba en voiture, je me rappelle que parfois je portais un gilet pare-balles. Je suis une petite fille avec un gilet pare-balles et un casque. Mais c'était clair que nous étions là parce que nous avions un rôle à y jouer. Nous faisons partie de la chaîne des générations. S'installer ici fait partie du rôle que nous avons en ce moment. C'est participer à la guerre pour cette terre.
0: Dès l'adolescence, Michal Zelikovitch devient une militante de cette cause, celle du nationalisme religieux. Arrive l'année 2005. Pour les partisans de la colonisation israélienne, c'est un tournant. En 2005, le gouvernement israélien décide de retirer son armée de la bande de Gaza et d'évacuer les colons israéliens du Gouch Katif, le bloc de colonies construites dans la bande de Gaza. Pour Michal et pour ses proches, c'est une catastrophe.
3: Des gens pensaient que l'évacuation du Gouch Katif amènerait la paix. Je n'ai pas pu y croire. On a vraiment vu que nos ennemis recevaient un cadeau, qu'ils étaient récompensés pour leur acte terroriste. Nous, on a dit que ça n'amènerait rien de bien, que ça n'appellerait que d'autres meurtres, d'autres actes terroristes. Et ça, je l'avais déjà compris alors que j'étais élève de 5e.
0: Malgré les manifestations auxquelles participe Michal, les colonies de Gaza sont évacuées en 2005. Parfois de force par l'armée israélienne. C'est un cauchemar pour la mouvance sioniste religieuse en Israël. Mais le temps a passé, et même s'il n'y a plus de colons à Gaza, leur nombre n'a cessé d'augmenter en territoire palestinien occupé. Ils sont aujourd'hui plus de 730 000, parmi lesquels Michal Zelikovitch et son mari.
3: C'était évident pour nous deux. Tout ce en quoi nous croyons devait s'exprimer dans le foyer que nous avions créé. Et on a décidé qu'on habiterait sur une colline. On s'est installé à Kida, qui fait partie du bloc de Shiloh. C'est un lieu avec une histoire biblique. Il y a des vestiges très anciens, lieu de 3000 ans, qui montrent la présence juive ici. Et on a décidé qu'on y construirait notre maison. On a 3 enfants, Aura, à 5 ans, Amichai, à 4 ans, et Shiri, qui a 2 ans. Et l'éducation de nos enfants, on l'a fait aussi selon les valeurs qui m'ont fait grandir.
0: La colline, c'est donc celle de Kida, où nous rencontrons Michal, dans une colonie qui, contrairement à d'autres, n'est pas autorisée par le gouvernement israélien. Mais les habitants de Kida, comme Michal, sont confiants. Pour eux, ce n'est qu'une question de temps. Michal Zelikovitch, on l'a compris, est une militante de la colonisation. Pourtant, ses convictions ont vacillé dans la foulée des attaques du Hamas le 7 octobre 2023. Immédiatement après, son mari, réserviste, rejoint l'armée israélienne et part faire la guerre dans la bande de Gaza. À cet instant de sa vie, la jeune mère de famille se demande si sa place est bien ici, à Kida, cette colonie juive en territoire occupé.
3: J'ai dit, bon, partons à l'étranger, en Bulgarie, dans un petit village perdu. Personne ne saura qu'on est juif, on se cachera. Je raconte ça maintenant avec le sourire, mais à l'époque c'était accompagné de beaucoup de larmes. Parce que je n'étais pas prête à accepter de vivre parmi des gens qui ne veulent pas de moi ici, qui veulent me tuer et tuer mes enfants. Mon mari m'a laissé parler, mais il est revenu quelques jours plus tard à la maison en permission. J'ai continué à parler de ça et il m'a dit « Bon, Michal, ça suffit. Tu sais que tu ne seras en sécurité nulle part, ni en Bulgarie, ni à Tel Aviv, nulle part. » Et ça m'a fait l'effet d'une claque, parce que j'ai de nouveau tout compris. Je me suis rappelé que j'étais juive, et que c'est pour ça que je ne suis pas en sécurité. C'est à cause de mon identité, pas à cause de l'endroit où j'habite. Il y a des gens qui me veulent du mal, et ma seule échappatoire, c'est d'être là, où je peux me défendre, avec l'État d'Israël, qui au moins essaiera de me défendre. Et si je ne suis en sécurité nulle part, alors au moins que je sois dans l'endroit où je crois qu'on a le plus besoin de moi. Et que je ne sois pas en fuite à cause de la terreur et de la peur que je ressens. Que je sois justement à l'endroit où je dois être. J'ai demandé un permis de port d'armes. Et j'ai appris à me défendre et à vivre ici par choix. Et j'ai choisi mon judaïsme de nouveau. Et j'ai fait le choix d'habiter ici à nouveau. Et tout ce que je crois, je l'ai de nouveau choisi dans ce moment de grande crise.
0: Michal Zelikovitch n'est pas seulement une habitante des colonies de Cisjordanie occupées. La jeune mère de famille israélienne travaille depuis plusieurs années au Forum Kohelet, un groupe de réflexion très marqué à droite. C'est le Forum Kohelet qui a conçu le projet de réforme judiciaire qui a profondément fracturé la population israélienne en 2023. Un projet visant à affaiblir le poids de la Cour suprême face au pouvoir politique. Les opposants à ce projet, que nous rencontrerons dans le prochain épisode, l'ont qualifié de coup d'état judiciaire. Ce n'est évidemment pas du tout l'avis de Michal Zelikovitch.
3: N'importe quelle loi votée peut être annulée par la Cour suprême. Et le sentiment des citoyens d'Israël, comme moi, c'est celui que je vois chez mes enfants lorsqu'ils jouent à un jeu de société. Quand grand frère commence à perdre, et qu'il décide alors de changer les règles, ça crée une grande frustration.
0: Avec cette métaphore, Michal Zelikovitch décrit des Israéliens qui seraient victimes d'une cour suprême qui triche comme on triche au jeu. Une critique des contre-pouvoirs, largement partagée dans l'alliance droite-extrême droite au pouvoir en Israël, avec Benjamin Netanyahou comme premier ministre. Une critique des contre-pouvoirs que l'on entend en Israël comme dans bien d'autres pays tentés par l'illibéralisme. Dans cet épisode, nous avons entendu des Israéliens juifs religieux. Qu'ils appartiennent au courant sioniste religieux ou au courant ultra-orthodoxe, ils partagent la conviction d'incarner l'avenir de leur pays, un avenir défini par un plan divin. Pour ces Israéliens, il faut donc tourner la page écrite par les pionniers qui ont posé les bases de l'État d'Israël au XXe siècle et qui, dans leur immense majorité, ne se définissaient pas par rapport au sacré. Mais tous les Israéliens ne sont pas d'accord avec l'idée de voir leur pays redessiné par des forces politico-religieuses. C'est ce que nous verrons dans le prochain épisode « Fractures israéliennes ».
2: Steven Jambeau.
4: Vous écoutez bien RFI et nous venons d'entendre le quatrième épisode du podcast Carte d'identité israélien. Je suis en studio avec Sami Boukhelifa, Guilhem Deltey et Nicolas Falaise du service international de RFI. Tous les trois ont produit ce podcast original diffusé sur RFI Pure Radio et toutes les plateformes d'écoute. Cet épisode nous a emmenés en Cisjordanie occupée où la violence des colons existait déjà et elle n'a fait que s'exacerber. Guilhem Deltey, en avril dernier, un de vos reportages a concerné justement cette violence. Racontez-nous.
5: J'étais effectivement en mission à Jérusalem pendant 2 semaines et au cours de ce séjour, il y a eu une attaque dans un village palestinien de Cisjordanie, au nord-est de Ramallah. Ce village, il s'appelle Al-Mureir. Il se situe dans une zone assez rurale avec 2 autres villages palestiniens à côté. Et les trois sont plus ou moins entouré par un certain nombre de colonies israéliennes. Et de l'une de ces colonies, 3 personnes sont sorties un matin, un jour de semaine, se sont dirigées alors vers Al-Mureir et ils ont ouvert le feu sur la communauté palestinienne, sur cette localité palestinienne. Et l'un des premiers bâtiments qui se trouve à l'entrée du village de la colonie dont venaient ces 3 personnes, c'est l'école. L'école, qui est donc un lieu qui rassemble par essence des enfants, un lieu de transmission de savoir, un lieu qui devrait être hautement protégé, en fait, a été là directement la cible de tir de la part de ces colons. Et ils ont tué 2 personnes, dont un élève de cette école, Hausna Hassan, un jeune homme de 14 ans, un adolescent, dont le père avait déjà été lui-même tué en 2019. Je me suis rendu quelques jours plus tard en reportage dans ce village, à la rencontre de cette communauté, donc très marqué évidemment par cette agression. L'ensemble du village, l'ensemble des élèves étaient bouleversés par cette histoire, mais en fait leur quotidien est complètement marqué par la violence des colons. C'est-à-dire que chaque habitants, y compris les enfants, ont intégré le fait que sortir du village les exposait à cette violence des colons, que cela pouvait les mettre en danger. Et ce danger est tel, et l'école l'avait intégré aussi, en fait, parce qu'elle avait mis en place un plan pour dire, en cas d'attaque de colons, voilà comment il faut qu'on réagisse, quel est le rôle de chacun dans l'équipe d'encadrement de l'école.
4: Nicolas Falaise, lorsque l'on parle de violence de la part des colons qui n'a fait que s'exacerber, a-t-on quelques chiffres pour attester de cela ?
0: Oui. Alors, il y a notamment ce rapport de l'ONU qui est tout récent, qui date du mois de juin, qui parle d'un rythme record de ces attaques avec en moyenne par jour 6 attaques de colons israéliens qui entraînent des victimes ou des dommages contre des personnes ou des biens appartenant à des Palestiniens. Toujours selon l'ONU, on a atteint le chiffre de 1000 attaques rien que pour cette première partie de l'année 2026. Et les conséquences, c'est aussi les déplacements de population, alors qu'ils peuvent être entraînés par d'autres causes que les attaques de colons en Cisjordanie occupée. Mais en Cisjordanie, on a déjà recensé cette année plus de 2200 déplacements de civils palestiniens. Donc il y a la violence. Et puis ne pas oublier la grande impunité dont bénéficient les auteurs de ces attaques et qui ne sont pratiquement jamais poursuivis ni même inquiétés par les autorités israéliennes.
4: Depuis les événements du 7 octobre, certaines franges de la société israélienne se sont senties galvanisées. Ainsi, il en est des sionistes religieux, Sami Bouhelifa.
2: Alors, ce que je voudrais dire ici, c'est que aussi horrible qu'a été le 7 octobre en raison du massacre des civils juifs israéliens et non juifs israéliens, le 7 octobre 2023 n'est pas sorti de nulle part. Il y a un contexte, celui de l'occupation, de la répression, de la violence que subissent les Palestiniens depuis 1967 et même depuis 1948. Et en fait, cette violence, elle est à l'origine de l'explosion du 7 octobre 2023. Dans le narratif des sionistes religieux, la violence vient servir cette vision qu'ils ont de la situation. Pour eux, s'il y a eu le 7 octobre 2023, ce n'est pas à cause de la répression de la population palestinienne, ce n'est pas à cause des guerres que subissent les Palestiniens, ce n'est pas à cause de l'occupation et de l'illégalité de tout ça. C'est parce que Israël a quitté Gaza. Il y a eu un désengagement, pas militaire, mais la sortie des colonies israéliennes, la fin des colonies israéliennes en 2005. Et donc, dans leur vision des choses, pour éviter qu'il n'y ait d'autres 7 octobre 2023, ils viennent justifier cela par plus de colonisation. C'est ce que veulent les ministres du sionisme religieux, comme Bezalel Smotrich. Il est ministre des Finances, mais aussi ministre des colonies. Il est en charge des colonies. Et donc, ce qu'il souhaiterait aujourd'hui, c'est véritablement avoir plus de colonisation, de peuplement, qui justifie, selon lui, la sécurité d'Israël. Il ambitionne à ce qu'il défend un chiffre publiquement d'1 million de colons dans les territoires palestiniens qui, pour lui, n'existent pas. Il veut pousser les frontières israéliennes au-delà de celles reconnues internationalement pour aller grignoter une partie du Liban. Donc le sionisme religieux est galvanisé par cette situation et pour eux, c'est aujourd'hui l'occasion rêvée de mettre en œuvre cette situation, ou plutôt cette vision maximaliste du territoire.
4: Vous écoutez RFI, nous revenons sur le podcast Carte d'identité israélien. Je vais me tourner maintenant vers Guilhem Deltey pour parler des fractures de la société israélienne et notamment de l'exemption militaire des ultra orthodoxe qui semble devenue l'une des principales fractures au sein de cette société, Guilhem.
5: C'est une fracture effectivement très forte aujourd'hui de la société israélienne. Les ultra-orthodoxes restent profondément opposés à un service militaire obligatoire pour leur communauté. On entendait dans cet épisode le rabbin Kahn qui expliquait qu'il y a deux armées, selon lui, une armée qui combat et une armée qui protège le pays par la prière et que eux donc estiment avoir joué ce rôle de protecteur en priant. Et c'est une interprétation qui ne convainc plus du tout le reste de la société. Je ne sais pas si elle a vraiment convaincu au départ, mais en tout cas, c'était accepté. Il y avait une forme d'acceptation dans la mesure où la communauté représentait une toute petite partie de la population. Aujourd'hui, elle occupe une place de plus en plus importante et donc il y a une demande qui est qu'ils assument aussi ce rôle dans la défense du pays par un engagement sous les drapeaux. C'est une demande qui s'exprime de plus en plus fortement dans l'opinion publique avec une fatigue qui existe aujourd'hui avec la multiplication et la durée des guerres qui sont menées par Israël depuis le 7 octobre 2023. Mais c'est une demande qui est formulée de manière tout à fait légale aussi par la Cour suprême israélienne, la plus haute instance judiciaire israélienne, qui a réclamé au gouvernement de prendre des mesures pour intégrer plus d'ultra-orthodoxes dans l'armée. Un point donc sur lequel le gouvernement traîne des pieds dans la mesure où il gouverne avec les partis ultra-orthodoxes. Mais on voit bien aussi que ça met en porte-à-faux, en fait, certains partis de la coalition actuellement avec leur électorat, car Benjamin Netanyahou n'a jamais promis ouvertement aux ultra-orthodoxes qu'il allait les exempter de service militaire. Ce n'est pas une position qui aujourd'hui est défendable par d'autres partis que les partis ultra-orthodoxes. Il y a une grande majorité du public israélien qui est favorable à la conscription des ultra-orthodoxes. Et donc, y compris les partis qui gouvernent avec ces formations-là aujourd'hui et qui sont tenus finalement par ces partis-là pour rester au pouvoir et qui ne peuvent pas véritablement aller dans le sens de plus de conscription des ultra-orthodoxes, ne prennent pas position pour autant non plus contre la conscription des ultra-orthodoxes. Et donc on voit bien là un point de fracture en fait entre les ultra-orthodoxes et le reste de la société israélienne.
4: Merci beaucoup Nicolas Falaise, Sami Bouhelifa, Guilhem Deltey. 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Dans quelques instants, un nouveau journal sur RFI.
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0: 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Et c'est à vous Antoine Galen pour le journal. Bonsoir Antoine.
1: Bonsoir Sylvie, bonsoir à tous. À la une, cela fait maintenant 4 jours que la Grèce lutte face aux flammes. Plus de 12 000 hectares ont brûlé au nord-ouest d'Athènes. Les feux ne sont qu'à une quarantaine de kilomètres de la capitale. Ces dernières années, la Grèce a beaucoup investi dans la prévention et la lutte contre les incendies. On s'y intéresse en début de journal. Les ministres de l'Intérieur des pays de l'Union Européenne vont se réunir demain pour parler de la situation à Ceuta. La petite enclave espagnole à la frontière marocaine a vécu vendredi une importante vague migratoire, catastrophe qui a fait 83 morts au total. En Europe, l'extrême droite s'est vite emparée du sujet et selon un expert, ce n'est pas une coïncidence car cette mouvance politique se nourrit des crises migratoires pour se développer. Dans ce journal, nous serons également en Inde. Le parti au pouvoir de Narendra Modi a perdu 2 des 3 élections partielles organisées. Au lendemain de la démission du ministre de l'Éducation, obtenue sous la pression populaire menée par le parti des cafards. Et puis, les États-Unis au secours du yen japonais. Washington et Tokyo ont confirmé être intervenus sur le marché d'échange pour stopper la chute de la monnaie nippone. Elle était tombée fin juillet à son plus bas niveau depuis 40 ans. Cela fait maintenant 4 jours que la Grèce lutte face aux flammes. Un gigantesque incendie brûle au nord-ouest d'Athènes. Plus de 12 000 hectares sont partis en fumée. Le feu est encore intense à une quarantaine de kilomètres de la capitale. Au total, une quinzaine de localités ont été évacuées. Cet après-midi, les appareils bombardiers d'eau ont enfin pu décoller près d'Athènes. Et justement, ces dernières années, le pays a beaucoup investi dans la prévention et la lutte contre les incendies. Ces moyens sont-ils visibles sur le terrain? Explication de notre correspondante à Athènes, Emmanuel Stills.
2: Au nord-ouest d'Athènes, 500 pompiers et environ 200 véhicules sont engagés dans la bataille contre le feu. En plus, une vingtaine d'appareils, avions et hélicoptères sont aussi mobilisés. Mais il y a une certaine impuissance qui est palpable parce qu'avec des vents aussi déchaînés ces derniers jours, les moyens aériens ont souvent été immobilisés. Le gouvernement l'a répété, la Grèce a beaucoup investi dans la lutte contre les incendies, ce qui ne l'empêche pas d'être dépassé par la situation actuelle. Il est vrai que depuis les incendies des dernières années, la Grèce a renforcé les mesures de prévention avec des opérations de débroussaillage plus systématique et la surveillance par drone, mais aussi sa capacité d'intervention. Il y a actuellement 18 000 pompiers, beaucoup plus que les années précédentes, et une flotte opérationnelle d'environ 80 appareils. Ajoutons que la Grèce sera le premier pays européen à recevoir, à partir de 2028, 7 avions Canadair de nouvelle génération. Emmanuel Stills, Athènes, RFI.
1: Et pendant ce temps, ça brûle aussi aux États-Unis. 60 000 personnes ont dû être évacuées en urgence dans l'État de Washington. Le gouverneur de Spokane a décrété l'état d'urgence. La situation est aussi tendue en France. Dans le département du Var, le mercure est très haut. Il y a beaucoup de vent. De quoi compliquer le travail des pompiers face au brasier qui a brûlé 1850 hectares près du massif du Gros Bessillon. Et puis en Gironde, les 3500 habitants du Porge ont pu rentrer chez eux. C'est le village qui a le plus brûlé en Gironde. 2 semaines après l'évacuation des habitants, le paysage est apocalyptique. 42 000 hectares sont partis en fumée. Le conseil de paix de Donald Trump a déclaré qu'un retrait israélien à Gaza n'aurait lieu qu'après le désarmement complet du Hamas. Conclusion d'une réunion avec le premier ministre israélien Benjamin Netanyahou. Un peu plus tôt, l'État hébreu avait fait part de son inquiétude à Washington concernant le plan de désarmement du mouvement palestinien. Le plan prévoyait un démantèlement de l'arsenal du Hamas et un retrait progressif des forces israéliennes. Mais l'État hébreu voulait que le désarmement du Hamas soit effectif avant de s'engager dans le retrait de la bande de Gaza. Pendant ce temps, les frappes israéliennes ne s'arrêtent pas dans l'enclave palestinienne. 19 personnes ont été tuées depuis dimanche dans la bande de Gaza. En juillet, 152 personnes sont mortes selon le ministère de la Santé du territoire palestinien. Il s'agit du bilan mensuel le plus lourd depuis le début de l'année. L'Iran a le choix entre un accord ou une capitulation totale. Déclaration de Donald Trump qui annonce une reprise du dialogue avec Téhéran ce lundi. Le président américain assure qu'il y a des progrès diplomatiques et que cela justifie une pause dans les bombardements. De son côté, l'Iran a démenti une reprise des négociations. Ursula von der Leyen veut une réponse européenne commune pour renforcer les frontières. Déclaration de la présidente de la Commission européenne après l'afflux ce vendredi de dizaines de milliers de personnes à Ceuta. Une catastrophe migratoire qui a fait 83 morts au total. En Europe, les partis de droite et d'extrême droite se sont rapidement emparés du sujet. Et ce n'est pas un hasard aux yeux de Benjamin Biard, l'enseignant à l'Université catholique de Louvain en Belgique et chargé de recherche au Centre de recherche et d'information sociopolitique était au micro de Paul Lancin-Spinelli.
3: Il est très clair que l'extrême droite a une influence et réussit à se développer dans un contexte de crise que l'on peut qualifier de migratoire. Je prendrai un seul exemple un peu plus ancien, mais pas trop ancien pour illustrer ceci, celui de la crise des réfugiés syriens, comme on l'a appelé en 2015-2016, qui a connu à cette période son pic, notamment avec une arrivée très importante d'immigrants en Allemagne et un discours d'Angela Merkel à l'époque qui consistait à dire « nous sommes prêts à accueillir 1 million de réfugiés sur notre territoire ». Ça a eu pour effet presque automatique de booster l'extrême droite dans un contexte où quand même en Allemagne l'extrême droite ne réussissait plus à se développer depuis le retour de la démocratie à la fin de la Seconde Guerre mondiale en réalité.
1: Les mots de l'enseignant-chercheur Benjamin Biard et demain les ministres de l'Intérieur des pays de l'Union européenne se réuniront en visioconférence pour échanger sur la situation. Nouveau coup dur en Inde pour le parti au pouvoir. Le BJP de Narendra Modi a subi un échec électoral et la presse indienne le considère comme un signal d'alarme. Le parti perd 2 des 3 élections partielles organisées ces derniers jours. Ce revers électoral intervient au lendemain de la démission du ministre de l'Éducation obtenue sous la pression populaire menée par le parti des Cafards. Correspondance à New Delhi de Abdullah Erali.
4: Toute la presse indienne fait le lien entre ces revers électoraux et le mouvement étudiant des cafards qui a récemment fait plier Narendra Modi. Le BJP essuie 2 défaites sur 3 élections partielles. Le choc le plus retentissant s'est produit à Bankipur. Ce bastion urbain du pouvoir, imprenable depuis 30 ans, bascule au profit du parti du stratège indépendant Prashant Kishore. Pour les observateurs, cette défaite illustre le divorce grandissant entre le Premier ministre et les classes moyennes des grandes villes. Dans la seconde circonscription perdue, à Dathia, c'est le parti historique du Congrès qui l'emporte. Il bénéficie des profondes divisions qui traversent la majorité dans cette circonscription. Seul le Gujarat est resté une forteresse incontestée du Premier ministre le temps de ses partiels. Mais ce revers ne fait pas pour autant les affaires de l'opposition nationale, le parti du Congrès de Rahul Gandhi qui tente de capitaliser sur la révolte des cafards. Ces élections montrent que les électeurs urbains sanctionnent le pouvoir sans pour autant accorder leur confiance à l'opposition traditionnelle. Abdullah Eradi, New Delhi, RFI.
1: Et puis face au plongeon du yen japonais, Washington a sorti la bouée de sauvetage. Les États-Unis et le Japon ont confirmé être intervenus sur le marché des changes, une première depuis 28 ans. L'objectif, stopper la dégringolade du yen face au dollar. Cette opération a fait remonter la devise nippone sur les marchés. Elle était tombée fin juillet à près de 164 yens pour 1 dollar, son plus bas niveau depuis 40 ans. Alors pourquoi le yen s'est-il effondré? Explication de Myriam Berber.
5: Plusieurs raisons expliquent cette chute du yen. D'abord, les écarts de taux entre le Japon et les États-Unis. Les taux d'intérêt américains sont élevés alors que les taux japonais sont très bas. Face à une croissance très fragile, le gouvernement japonais pense toujours qu'un relèvement des taux d'intérêt plomberait l'activité économique du pays. Ensuite, les tensions inflationnistes persistantes dans l'archipel. Une flambée de l'inflation alimentée par la hausse du prix du pétrole. Tokyo est en effet très dépendant des importations en hydrocarbures du Moyen-Orient libellées en dollars. Dernière raison et non des moindres, la politique budgétaire de la première ministre japonaise. Le mois dernier, Sanae Takaishi a annoncé un vaste plan de relance sur 14 ans. Ce plan d'investissement public pourrait permettre d'injecter d'ici à 2040 près de 2000 milliards d'euros dans l'économie. Ce projet suscite l'inquiétude des marchés qui redoutent que ce plan soit encore financé par la dette de l'État qui représente déjà plus de 230% du produit intérieur brut.
1: Les précisions de Myriam Berber. Voilà, c'est la fin de ce journal sur RFI. Bientôt 21h passées de 10 minutes ici à Paris, 19h10 en temps universel.
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5: Célibat est avocat au barreau de Paris. Il est jeune, il est noir, il a créé son cabinet, il rêve d'une justice qui soit la même pour tous et il est tombé de haut en découvrant ce qu'il en est. Dans son livre « Comme on traverse un feu, ce que la robe exige », il décrit un système qui broie des vies, l'inégalité des chances, le racisme au quotidien, la prison. Célibat est notre invité ce soir. Bonsoir maître.
7: Bonsoir.
5: Et merci d'être avec nous en studio. Depuis le début de la semaine, vous défendez l'un des accusés de ce qu'on appelle le procès de la loge Atanor. Cela va durer 3 mois et demi. Comment est-ce qu'on vit un long procès comme celui-ci ?
7: Comme on vit un marathon, hein. C'est un procès très intense avec des faits qui sortent un peu du commun. Donc on commence doucement pour terminer en folie.
5: Pourquoi êtes-vous devenu avocat ?
7: Alors, je suis devenu avocat parce que ça s'est un peu imposé à moi. J'avais une idée de la justice et surtout de l'injustice que j'ai toujours aimé combattre, hein, du bac à sable en passant par les conseils de classe. Hein, donc naturellement, quand j'ai compris que je pouvais en faire mon métier, ça s'est imposé à moi et je ne me suis pas vu exercer autre chose.
5: On peut pas dire que le chemin a été tout droit tracé quand même pour vous.
7: Alors le chemin n'était, au-delà de pas être tout droit tracé, c'est qu'il y avait pas mal d'embûches, pas mal d'obstacles. Hein. Moi, j'ai pas d'avocat dans ma famille. Hein.
5: Parce qu'on peut le dire, c'est quand même un métier, une profession dans laquelle ça se fait souvent en famille.
7: C'est une profession dans laquelle il y a beaucoup de reproduction sociale, dans laquelle il y a de l'héritage, de la bourgeoisie. Et c'est vrai que quand on sort un peu de ce sérail-là, c'est tout de suite beaucoup plus difficile d'y accéder. Mais quand on a la détermination et qu'on sait que derrière nous, il y a le précipice, on n'a pas le choix et puis on y va et puis c'est compliqué et puis il y a des petits boulots mais on y va et le chemin accompli se paye au moins en termes de détermination et en termes de résilience.
5: Vos parents, ils vous soutenaient à fond ?
7: Ah, mes parents, ils ont toujours été derrière moi. Hein. C'est-à-dire que quand je leur ai dit que je voulais être avocat, c'est à tomber sous le sens. Hein. J'avais toujours, entre guillemets, celui qui voulait parler le dernier, celui qui voulait toujours se révolter. Donc, c'est tombé sous le sens. Et ils m'ont soutenu du début jusqu'à la fin quand ils sont venus me voir prêter serment à la cour d'appel de Paris. Ils sont venus me voir passer le concours de la conférence.
5: Je pense que c'est une immense fierté pour eux. Mais quand on voit que votre père est hyper diplômé, il n'a pas exercé dans son champ de compétences, ça pouvait effrayer peut-être une telle ambition ?
7: Bien sûr, moi, c'est clair que ça aurait pu effrayer, mais ça a été plutôt une force. C'est-à-dire que moi, j'ai un père qui a un doctorat en agronomie qu'il n'a jamais pu utiliser parce que il a subi, et j'ai pas peur de le dire, du racisme quand il est arrivé en France fin des années 80. Et donc, nécessairement, il nous a toujours, nous, dit qu'il fallait travailler au moins 10 fois plus pour avoir 2 fois moins. Et donc, on l'a vu concrètement, en fait, avec sa vie, avec ce qu'il nous montrait, avec ses témoignages. Donc, quand j'ai prêté serment, j'ai pu comprendre en fait que j'étais arrivé à l'aboutissement de quelque chose parce que ce qu'il m'a dit, c'est que il aurait dû faire du droit, il aurait dû être avocat et que finalement, maître bas, c'est aussi un peu lui.
5: Parmi les avocats qui vous ont inspiré, il y a Gisèle Halimi et il y a Jacques Vergès, militant du FLN, anticolonialiste et qui fut également l'avocat de Omar Radad, un jardinier accusé du meurtre de sa patronne en 1991. Et voilà ce que disait Jacques Vergès sur les marches du palais le jour où Omar Radad a été condamné.
8: Quelqu'un dont j'ai prouvé l'innocence a été condamné à une peine qu'il ne mérite pas. C'est la célébration du centenaire de l'affaire Dreyfus. Il y a 100 ans, on condamnait un jeune officier qui avait le tort d'être juif. Aujourd'hui, on condamne un jardinier parce qu'il a le tort d'être maghrébin.
5: Jacques Vergès, Gisèle Halimi, ce sont des avocats engagés tous les deux. C'est ça que vous plaît ?
7: C'est des avocats extraordinaires qui ont bousculé leur temps. De Jacques Vergès qui allait jusqu'à agiter des drapeaux du FLN dans les juridictions coloniales, à Gisèle Halimi qui mettait le patriarcat en procès en leur disant qu'il n'était pas légitime à juger des femmes qui avaient avorté parce qu'ils étaient des hommes. C'est extraordinaire parce que c'est des avocats tels qu'on en fait très rarement aujourd'hui qui, en fait, face à un ordre établi depuis toujours, qu'il soit colonial ou qu'il soit patriarcal, ils arrivaient à faire évoluer les choses. C'est-à-dire, Jacques Vergès, bah, on l'a vu dans cet extrait-là, c'est-à-dire que c'est quelqu'un qui n'a pas peur de rentrer dans le tas, c'est-à-dire que il va au-delà en fait de la loi pour faire une défense de rupture, et c'est absolument extraordinaire. On a tous envie d'y prendre exemple. Puis Gisèle Halimi, que dire, elle qui a fait évoluer la loi, qui a participé à deux reprises, au moins sur la question de l'avortement et puis sur la question du viol, avec ce fameux procès du viol à Aix-en-Provence. Aujourd'hui, moi, je pense qu'on est orphelin d'avocats comme ça au barreau, et ils nous accompagnent quand même très souvent dans nos pensées quand on va signer un peu dans les juridictions.
9: Vous avez créé votre cabinet avec votre associé sans avoir, alors là je cite, hein, souffert 5 ans au moins dans le cabinet d'un autre. Vous avez bien fait ?
7: Alors oui, bien sûr, j'ai bien fait, parce que ce qui est propre à l'avocat, déjà, on prête serment d'indépendance. On prête serment d'indépendance, et quelque part, moi, dans cette indépendance, j'ai envie de comprendre liberté. On est libre de choisir nos clients, on est libre de prendre une affaire ou une autre, et moi, quand j'ai prêté serment, je me voyais, avec mon associé aussi, Théodore Jean-Baptiste, embrasser totalement cette liberté. À mon sens, hein, c'est le meilleur moment de le faire, parce que on sort des études, on n'a pas de grands besoins, hein, et on a une bourse de 500 €, donc je me dis, si je gagne 500 € par mois, au pire, ça va pas beaucoup me changer la vie. Et on a bien fait, parce qu'aujourd'hui, on se développe très bien, on exerce comme on l'entend, on a des belles affaires, on a recruté des collaboratrices extraordinaires, des stagiaires extraordinaires, donc on est très content.
9: Et vous avez votre liberté. Le vieil avocat devant lequel vous prêtez serment vous explique que c'est de la folie de se lancer ainsi. Vous dites qu'il ne connaît rien de votre parcours et il vous dit « c'est dur le droit ». Est-ce que vous lui en voulez ?
7: Bah, je lui en veux pas, parce que c'est probablement un vieil avocat qui n'a jamais rencontré les difficultés que j'avais rencontrées. Alors oui, c'est dur, hein, c'est vrai, de travailler dans un cabinet d'avocat jusqu'à très tard, mais quand moi je travaillais la nuit, que je me réveillais à 5h du matin pour faire de la mise en rayon, bah c'était dur aussi, et que je devais aller à la bibliothèque aussi, c'était dur. C'est vrai que y a toute une propagande, moi je le dis, hein, que, au niveau des vieux avocats qui nous disent que tous les avocats sont au SMIC, qu'ils abandonnent tous le métier, que c'est horrible, mais moi j'ai un peu l'impression que c'est pour nous convaincre de venir travailler chez eux pour pas cher.
9: Pour être commis d'office à Paris, écrivez-vous, et ça on ne le sait pas, il faut avoir réussi un concours très sélectif. C'est votre cas, vous avez remporté des concours d'éloquence. C'est l'un de vos talents, ou ça représente des jours, des semaines de travail ?
7: Ah, c'est toujours du travail, hein, au niveau de l'éloquence, hein, c'est-à-dire que c'est un concours qui est très sélectif, qui existe depuis 200 ans, et moi, étudiant, j'y pensais depuis très longtemps, parce que c'est un peu le Graal, hein, pour un jeune pénaliste, hein, pour avoir un certain nombre de dossiers, nécessairement, j'ai travaillé, je me suis entraîné, hein, pour notamment réussir à faire mes discours sans notes, réussir à être entre l'improvisation et la préparation. C'est quelque chose que j'ai beaucoup, beaucoup travaillé, et puis aujourd'hui, ça me sert encore, parce que de

0: des êtres humains, c'est un dossier absolument affreux dans lequel il y en a beaucoup qui ont tenté de déposer plainte, on a refusé leur plainte, elles ont tenté d'appeler en fait la justice à l'aide, on a refusé ça, et aujourd'hui, plus de 10 ans, enfin quasiment 10 ans après les faits, plus de 6 ans après les mises en examen, on n'a toujours pas de date de procès, on n'a toujours pas de date d'audience. Vous savez, on se pose beaucoup la question de ce qu'est la victimisation secondaire. Moi, je pense que ça en fait partie. Le fait de se voir totalement maltraité comme ça, dans ce dossier-là, on leur a dit des choses absolument affreuses sur leur origine ethnique, entre guillemets, sur leur condition de femme, et on n'a pas voulu retenir des circonstances aggravantes totalement évidentes. On a dû aller jusqu'à la plus haute juridiction française pour pouvoir se voir reconnaître ces circonstances aggravantes. Aujourd'hui, on n'a toujours pas de date d'audience. Alors, quand on entend on fait grand cas du côté de la place Vendôme des victimes et de leur place dans le procès pénal. Moi, j'ai envie qu'on se pose un peu les questions sur ces victimes-là, sur cette justice qui est maltraitante et qui continue de les maltraiter aujourd'hui.
1: En tout cas, heureusement, il y aura des assises.
0: Bien sûr.
1: Quand on aura la date. Votre livre est ponctué d'exemples du racisme au quotidien. Lorsque vous venez voir un détenu en prison, quelle idée aussi hein, de mettre des baskets. Les gardiens se demandent qui vous êtes. Lorsque vous arrivez à la cour d'appel, on vous prend pour l'interprète en bambara. Est-ce que c'est toujours le cas?
0: Ah, c'est toujours le cas, oui, bien sûr, que je vienne en basket, là je suis un détenu, si je viens en costume, je suis pas un détenu, mais cette fois un arrivant qui vient pour être détenu, donc face je gagne, pile tu perds, oui c'est toujours le cas, c'est-à-dire que sauf si je suis dans la salle d'audience avec ma robe d'avocat, on peut me prendre pour quelqu'un d'autre, au mieux un étudiant, au pire un délinquant, et c'est vrai que les gens ont peu l'habitude encore aujourd'hui en France de voir des avocats qui ne soient pas nécessairement des hommes blancs de plus de 50 ans, sachant que c'est une profession qui est majoritairement féminine, mais il y a beaucoup d'a priori, et c'est vrai que les personnes qui ne rentrent pas dans ce carcan que j'ai défini, très souvent subissent une certaine forme de discrimination.
1: Vous avez été conseiller municipal d'une liste d'hiver gauche à Orly, vous ne l'êtes plus, vous n'avez plus le temps, mais vous êtes toujours un militant contre le racisme. Cette semaine, on a beaucoup parlé du racisme dont a été victime Bali Bagayoko, le nouveau maire LFI de Saint-Denis. Sur la chaîne CNews, on le rappelle, pour les auditeurs, deux intervenants ont fait des commentaires qui, sous couvert de sociologie, animalisaient en quelque sorte les personnes, notamment celles issues de la diversité. Bali Bagayoko qui disait cela lundi matin sur France Inter.
2: C'est pas la première fois en fait qu'ils agissent de la sorte, mais ce qui est plus scandaleux, c'est qu'au moment où ça se fait, il n'y a aucune condamnation à un niveau qui doit être le nôtre, c'est-à-dire au niveau y compris de l'Élysée, pour justement porter la grandeur en fait de ce qu'est la France, qui a toujours été au premier de cordée en fait contre les propos racistes.
1: Il faut être plus sévère vis-à-vis de ces news, comme le demande Bali Bagayoko aujourd'hui.
0: Bien sûr, à un moment il faut que ça s'arrête. C'est-à-dire que le message qui est renvoyé est absolument désastreux. On a un homme, Bali Bagayoko, qui est donc le seul tort d'être élu et le seul tort d'être noir. La conjonction de ces deux conditions fait que il est l'objet d'un torrent de harcèlement raciste depuis maintenant plus de 2 semaines, que ça soit le rattacher à des dealers alors qu'on n'a aucun élément, que ça soit le comparer à des grands singes ou alors à des chefs de tribus primitives. Quel est le message qui est renvoyé? C'est-à-dire que nous qui sommes issus de cette diversité, dès lors qu'on va voir, on nous fait la promesse voilà républicaine que l'on doit s'intégrer, que l'on doit travailler, que l'on doit s'intégrer dans la cité, qu'on doit s'investir, et quand on arrive à la plus haute fonction de la ville, maire, voilà à quoi on est renvoyé, c'est absolument désastreux. Moi je pense que cette chaîne CNews, qui est un vecteur de haine, hein, c'est-à-dire que tous les jours quand on voit ça, on voit de la haine, que ce soit contre les musulmans, contre les femmes, contre les étrangers, à un moment il va falloir qu'on se pose la question en tant que société, est-ce qu'on a envie que une telle chaîne puisse diffuser en continu un tel torrent de haine qui ne fait que fragmenter la société plus qu'elle ne l'est déjà.
1: La lutte contre le racisme, elle doit être partout, au tribunal, au commissariat, à l'école, à l'hôpital.
0: La lutte contre le racisme et contre toutes les formes de discrimination, aussi bien le sexisme, l'antisémitisme, le validisme, elle doit être absolument partout. Parce que sinon, on ne fait pas société. Parce que sinon, on a des personnes en fait qui font l'objet de ces discriminations-là et qui, au-delà de ne plus d'avoir une certaine forme de rancœur, sont exclus d'une certaine forme de communauté. La France et la République française se veut universelle. Elle se veut accueillir tout le monde. Bah justement, c'est pour ça qu'en fait, dans aucun de ce qui, notamment dans le service public, que ce soit de la justice, que ce soit de l'école, que ce soit dans les mairies, on ne doit laisser prospérer ce genre de propos absolument nauséabonds et d'attitudes absolument nauséabondes. Donc oui, il faut se battre et c'est une bataille malheureusement qui est, je l'espère, pas perdue d'avance, mais en tout cas qui est continue.
1: Célibat, une association

0: comme SOS Racisme reproche à la justice sa frilosité, sa difficulté à qualifier un crime de raciste, comme dans le cas de Jamel Bendjabala. Est-ce que c'est aussi votre point de vue? C'est difficile de retenir la circonstance aggravante de racisme?
1: Eh ben vous savez, bien sûr, j'interviens d'ailleurs dans le dossier de Jamel Bendjabala, il est vrai qu'il est assez surprenant que dans un tel dossier où on a quelqu'un qui faisait partie d'une brigade française patriote, c'est le nom, où ils faisaient du survivalisme, ils étaient absolument tous racistes, qui a fait l'objet de plusieurs plaintes de la part de la victime d'un jeu raciste, aujourd'hui, quand il le tue froidement. On n'a pas ces circonstances aggravantes qui est retenue, enfin parce que c'est pas la difficulté de retenir des circonstances aggravantes dans d'autres dossiers, hein, c'est-à-dire que demain je tousse sur un policier, on aura les violences sur des dépositaires de l'autorité publique sans difficulté. Alors moi j'aimerais qu'on ait une telle sévérité s'agissant des personnes qui sont enfin qui commettent en fait des faits qui peuvent être qualifiés de racisme. Et d'ailleurs vous en avez parlé dans le dossier French Bukkake tout à l'heure, on a dû aller jusqu'à la Cour de cassation pour qu'un racisme évident soit retenu. Et c'est pas normal de devoir autant se battre.
0: Il y a un an et demi, après un fait divers dans un village de la Drôme, on avait entendu des commentateurs d'extrême droite dénoncer la montée d'un racisme anti-blanc. Voilà ce que répondait Henri Leclerc, aujourd'hui décédé, mais célèbre avocat et longtemps président de la Ligue des droits de l'homme.
2: Le racisme anti-blanc, ça veut rien dire. Le racisme, en général, ça s'adresse à des personnes qui sont en état d'infériorité dans une société. Les blancs ne sont pas, que je sache, en état d'infériorité dans notre société.
0: C'est important que Henri Leclerc rappelle une évidence comme ça.
1: Henri Leclerc nous manque beaucoup au barreau, parce que c'était un avocat extraordinaire, et puis c'était un avocat aussi qui, malgré son grand âge, arrivait à vivre avec son temps. Et là, on l'entend de dire, et c'est important qu'il le dise lui, parce que c'est un homme blanc privilégié, entre guillemets, dont on a besoin du soutien. Et il dit une vérité qui est absolument vraie, c'est-à-dire que le racisme anti-blanc, c'est une ineptie aussi bien historique que sociologique, qui n'a aucune assise scientifique et qui ne se reproduit absolument pas dans le réel, une espèce de panique morale de l'extrême droite qui n'a aucun sens qui n'a pour objet que de disqualifier en réalité les réelles formes de discrimination que subissent certaines formes de, enfin plus d'autres personnes issues de d'autres communautés.
0: Le barreau de Paris était en grève aujourd'hui. Il appelle à une journée justice morte le 13 avril prochain. Vous êtes gréviste?
1: Ah, je suis absolument gréviste et opposé au projet de loi sécuritaire, répressif et populiste de notre ministre de l'Intérieur slash de la Justice, Gérald Darmanin.
0: Qu'est-ce que vous aimeriez, vous, changer dans la justice que vous côtoyez en France au quotidien?
1: Moi, j'aimerais qu'on ait une justice qui soit déjà plus pourvue en moyens, parce que c'est le seul problème de la justice aujourd'hui, hein, c'est qu'elle est absolument pauvre et qu'on essaie de mettre un vernis justement de populisme dessus pour faire en sorte que les gens ne comprennent pas à quel point c'est dramatique. Moi, j'aimerais qu'on ait une justice qui donne les moyens à ses juges de juger. Et donc qu'on ait un nombre raisonnable de dossiers par juge, qu'on ait des temps d'audience qui ne soient pas absolument désastreux, parce que c'est pas normal et on peut pas être jugé à 2h du matin ou à 4h du matin comme ça arrive assez régulièrement dans des juridictions de banlieue comme Nanterre ou Bobigny. Moi j'aimerais une justice qui, même en termes de justice civile, ne fasse pas le barrage à certaines personnes, parce qu'aujourd'hui on en parle un peu moins, mais on demande de l'argent à des gens pour saisir la justice civile, que ce soit prud'homme, que ce soit donc au commerce, ou alors que ce soit juste devant le juge du contentieux de la protection. Donc moi, ce que je demande en réalité, c'est des moyens, c'est du respect aussi, parce que tout n'est pas excusable dans ce manque de moyens. C'est-à-dire que quand on peut manquer de moyens, mais ça n'excuse pas à certains magistrats d'avoir des propos sexistes, racistes, absolument irrespectueux en droit de certaines personnes. Donc moi, je demande juste une justice qui aille mieux. Je ne sais pas si je la verrai de mon vivant, mais en tout cas, je me battrai pour.
0: Et une justice, peut-être, vous le dites en tout cas dans votre livre, qui traite un peu moins les dossiers. Je passe à la suite parce que le temps passe. Vous avez fait un master de droit africain. Votre ambition, c'était aussi l'Afrique. Cela n'a pas pu se faire pour l'instant. Est-ce que ça reste un objectif pour vous?
1: Bien sûr, moi j'ai envie d'exercer en Afrique. Mon associé qui est haïtien d'origine a aussi envie d'exercer avec le continent africain et j'adorerais dans le futur pouvoir. Je l'espère un jour être inscrit au barreau de Dakar également et avoir des liens avec mes confrères de l'Afrique francophone et d'ailleurs. Donc c'est un peu un appel que je lance. N'hésitez pas à m'accueillir.
0: Au Sénégal, en particulier.
1: Sénégal, Côte d'Ivoire, j'y étais le mois dernier pour rencontrer la bâtonnière et c'était absolument merveilleux.
0: Qu'est-ce que ça demande d'efforts particuliers pour pouvoir aller s'inscrire là-bas?
1: Alors ça demande, à mon sens, de vraiment connaître la manière d'exercer qui est localement assez particulière. Donc ça demande surtout une remise en question par rapport aux acquis qu'on peut avoir ici et une volonté en tout cas d'apprendre de la part des confrères locaux qui ont beaucoup à nous apprendre.
0: Très très rapidement, vous êtes fils de réfugié politique, vous avez grandi dans l'admiration silencieuse du mot asile, vous évoquez cette juridiction particulière qu'est la Cour nationale du droit d'asile et qui se trouve rue Cuvier, un anatomiste du 19e siècle, un raciste. Vous pensez qu'il faut changer certains noms de rue?
1: Alors c'est quelqu'un qui, Georges Cuvier, qui définissait les rois comme, enfin les Noirs comme étant la plus dégradée des races humaines. Donc c'est dommage que l'asile se passe là-bas. C'est dommage qu'il ait son nom sur la Tour Eiffel. C'est dommage que des amphithéâtres portent son nom. Donc je pense qu'il faut redéfinir certains de nos monuments et certaines de nos rues. Oui, tout à fait.
0: Maître Bas, merci. Je rappelle le titre de votre livre « Comment traverse un feu ce que la robe exige » paru chez J.C. Lattès. Merci à Sigrid Azerwal qui a préparé cette émission. Mise en onde Fabrice Violet. Afrique Soir, juste après la pause.
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5: Bonsoir et bienvenue à l'écoute des RFI. Merci à vous si vous avez choisi de nous rejoindre. Il est 21h30 ici à Paris, 19h30 en temps universel.
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5: À l'une de cette édition, l'arrestation à Brazzaville du principal suspect dans l'assassinat à Kinshasa d'un entrepreneur sportif congolais. Au Mali, un activiste et un journaliste condamnés à de la prison ferme pour atteinte au crédit de l'État et menaces et injures. La fin d'un long bras de fer, le Sénégal et la Gambie concluent un accord définitif sur le tracé de leurs frontières. Et puis le football, la CAN féminine 2026, Algérie, Kenya et Maroc, Sénégal ce soir pour 2 places en quart de finale. C'est un fait divers qui avait provoqué une vive émotion à Kinshasa, l'assassinat en avril dernier d'un entrepreneur sportif congolais. Le corps de Wally Amissi, alors en déplacement professionnel dans la capitale de la RDC, mais qui vivait en Afrique du Sud, avait été retrouvé au petit matin dans une ruelle de la Gombe. Un homme avait alors été identifié comme étant suspect, mais il s'était enfui. Il a finalement été arrêté hier de l'autre côté du fleuve Congo, à Brazzaville. Explication depuis Kinshasa de Pauline Azidi.
7: L'annonce de cette arrestation est venue du ministère de la Justice. Dans un communiqué publié tard hier soir, il confirme qu'un homme a été arrêté par les autorités de la République du Congo, que les formalités sont en cours pour son transfèrement à Kinshasa et qu'en l'absence de toute décision de justice, le suspect bénéficie de la présomption d'innocence. Il était recherché depuis des mois par la police et la justice congolaise. Si au moment de la découverte du corps de Wally Amissi, les enquêteurs ont d'abord privilégié la piste de l'enlèvement par une bande armée. Le visionnage des enregistrements des caméras de l'immeuble où logeait l'homme d'affaires a révélé un suspect ami de la victime. Sur ces images, qui avaient fuité sur les réseaux sociaux, on voit Wally Amissi rentrer dans un appartement aux côtés d'un autre homme qui ressort quelques heures plus tard pour masquer la caméra de surveillance du couloir. Puis une dernière vidéo montre un homme dans un ascenseur avec ce qui semble être un corps inerte à ses pieds. Selon les autorités judiciaires, plusieurs arrestations ont déjà eu lieu en lien avec cette affaire. Pauline Azidi, Kinshasa, RFI.
5: La justice malienne a tranché ce lundi. Elle a condamné un journaliste et un activiste malien connu pour être pro-junte. Les deux hommes qui étaient placés en détention attendaient le délibéré dans une affaire où ils sont poursuivis pour atteinte au crédit de l'État et menaces et injures. Correspondance régionale Serge Daniel.
8: L'activiste comparaissait devant la chambre criminelle de Bamako, l'autre journaliste devant le pôle national de lutte contre la cybercriminalité. Les deux ont été condamnés. 1 an de prison, dont 6 mois avec sursis pour Shahan Attakiou, directeur de publication du journal 22 septembre. En juin dernier, lors d'un forum des médias qui s'est tenu à Bamako, il a critiqué la junte au pouvoir. Il n'y a aucune dynamique de paix au Mali, avait-il notamment déclaré en public, déclenchant une ovation dans la salle de conférence. Il avait également mis les pieds dans le plat en récusant un thème à la mode sous des cieux, je cite, « le narratif souverain africain de l'information ». Fin de citation. Le second condamné est une grande figure pro-junte, Adama Ben Diarra, dit Ben le cerveau. Il haranguait les foules contre la France, contre la mission de l'ONU au Mali et célébrait l'arrivée des Russes au Mali. Ses problèmes ont commencé le jour où il a appelé au retour à l'ordre constitutionnel. Arrêté en septembre 2023, il a été dans un premier temps condamné à 2 ans de prison, dont 1 an ferme. L'activiste était poursuivi dans une seconde affaire de menaces et injures. Il a été ce lundi condamné à 5 ans de prison. On ferme, dont 1 avec sursis. Serge Daniel, RFI.
5: 19h34, en temps universel, la Gambie et le Sénégal ont finalisé la semaine dernière un accord définitif pour clarifier le tracé de leurs frontières communes. Cette annonce fait suite à un incident survenu le 16 juillet lorsque des éléments de l'armée sénégalaise ont démoli un mur de clôture d'un poste militaire gambien. La Gambie avait protesté, dénonçant un acte provocateur et inacceptable, et les deux pays se sont finalement mis d'accord pour reprendre des opérations conjointes de bornage à partir de la mi-août. Lisa Fabian.
9: La feuille de route adoptée la semaine dernière prévoit d'accélérer la démarcation et la densification, c'est-à-dire la mise en place de bornes physiques pour délimiter la frontière entre la Gambie et le Sénégal. Selon Tcherno Omar Barry, secrétaire exécutif adjoint du secrétariat permanent sénégalo-gambien, ces opérations ont débuté dès le mois de juin, mais elles ont été suspendues à cause d'un retard dans la formation des experts gambiens chargés de cet exercice conjoint. Les activités de démarcation de la frontière sud vont reprendre dès le 15 août. Une campagne de sensibilisation sera également menée auprès des frontaliers. Des fermiers gambiens sont parfois interpellés par les soldats sénégalais lorsque leur culture déborde sur la zone tampon entre le Sénégal et la Gambie. La nouvelle démarcation, qui doit être achevée au mois de septembre, permettra aussi de déterminer si le campement militaire gambien de Boulok empiète effectivement sur le territoire sénégalais ou pas, selon Tcherno Omar Barry. Face aux tensions diplomatiques créées par cet incident, les autorités ont choisi de privilégier le dialogue à travers les mécanismes de concertation mutuelle existant de longue date entre les deux pays.
5: Lisa Fabian, 20 000 euros, c'est la caution maximale que devront désormais verser les ressortissants de 50 pays, dont 30 africains, pour se rendre aux États-Unis avec un visa de tourisme ou d'affaires. C'est une augmentation importante, hein, de 5 000 dollars depuis aujourd'hui. Willy Diallo, bonsoir.
10: Bonsoir.
5: Ce lundi, le programme provisoire qui rend plus difficile l'obtention de visa pour les États-Unis devient permanent. Il se durcit même encore après un an de tests et le gouvernement américain lui parle d'un vrai succès.
10: Oui, et plus de 20 000 demandeurs de visa sont concernés par la réforme. Près de la moitié a renoncé à payer la caution. Avant, la caution minimale était de 5 000 dollars. Elle passe à 10 000 aujourd'hui. Le montant maximum, lui aussi, augmente avec des cautions qui peuvent monter jusqu'à 20 000 dollars désormais. Des sommes récupérées à la sortie du pays. En tout, les délivrances de visa ont baissé de plus de 80% pour les pays concernés. Un bilan chiffré sur lequel s'appuient les autorités américaines pour rendre ce dispositif permanent. Ces mesures visent à lutter contre les personnes qui restent aux États-Unis après l'expiration de leur visa. Cette année, le programme a été élargi à 50 pays, dont 30 sur le continent africain. On retrouve le Sénégal, la Côte d'Ivoire, le Ghana ou encore la RDC et l'Éthiopie. À ces 30 pays, il faut ajouter 10 autres soumis, eux, à une interdiction totale de nouveaux visas depuis plus d'un an. C'est le Burkina Faso, le Mali ou la Somalie, par exemple.
5: Merci, Willy Diallo. Le football et la CAN féminine, une journée décisive pour 3 équipes du groupe A qui lance la 3e et dernière journée de la phase de poule. 2 tickets seulement sont à prendre. Tout se jouera entre le Maroc, le Sénégal et l'Algérie. Les Marocaines, hôtes de la compétition et en tête d'ailleurs du classement, affrontent ce soir à 20h10 temps universel. À 20h temps universel, les Marocaines, le Sénégal donc et l'Algérie. Les Marocaines, hôtes de la compétition, donc sont en tête. Avantage au Maroc dans ce duel entre les Lions de l'Atlas et de la Teranga. Dans le même temps, les Kenyanes et les Algériennes s'affrontent au stade de Rabat Al-Medina. Les enjeux de cette journée avec Pauline Guillou.
11: Avec 6 points décrochés en 2 matchs, 5 buts inscrits, aucun encaissé et des stades largement acquis à leur cause, les Marocaines peuvent conclure la phase de poule de leur CAN par un sans faute. Face au Sénégal, dans un stade Moulay El Hassan annoncé plein et contre une équipe qu'elles ont déjà battue au même stade de la compétition lors de la dernière Coupe d'Afrique, voilà les Lions de l'Atlas dans de bonnes conditions pour enchaîner et tenter d'aller chercher enfin le trophée après lequel elles courent. Côté Sénégal, des doutes avant d'affronter les finalistes malheureuses de la dernière Coupe d'Afrique. Après une entrée en lice ratée face à l'Algérie, les Lions de la Teranga ont gagné face au Kenya, actuelle 128e nation au classement FIFA. Pour les Sénégalaises, la qualification se jouera évidemment en crampons aux pieds, mais aussi dans la tête, selon Sokhna Nogaipene, milieu de terrain sénégalaise.
12: Ça sera un match de très haut niveau, parce que nous savons que le public poussera son équipe, et cela nous motive aussi. Mais le plus important, c'est qu'on soit solidaire, et qu'on gagne ce match.
11: Gagner ce match et aussi espérer que les Algériennes perdent face au Kenya, puisque les Fenecs peuvent elles aussi aller chercher l'un des 2 tickets pour les quarts de finale.
5: Voilà, Maroc, Sénégal et Kenya, Algérie, coup d'envoi à 20h, temps universel. Enfin, si vous êtes journaliste radio ou technicien de reportage et que vous résidez à Madagascar, voilà une annonce qui peut vous concerner. 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Bonne soirée.
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13: Bonsoir, nous serons dans le sud-est de l'Ukraine, dans les villes occupées par la Russie depuis 2 ans. La propagande a transformé la manière dont se raconte l'histoire dans les musées et dans la rue. Nous parlerons aussi d'engagisme, une forme d'exploitation par le travail qui a duré plusieurs décennies après la fin de l'esclavage sur l'île de la Réunion. Bienvenue. L'Ukraine, confrontée à un effort de guerre très coûteux en vie humaine, fait face à un dilemme. Pour gagner la guerre, il faut mobiliser des hommes. Mais pour gagner la paix et repeupler le pays à long terme, il faut protéger les plus jeunes. L'enrôlement ne concerne donc que les hommes de plus de 25 ans, mais tous, dès 18 ans, avaient interdiction de quitter le pays. Depuis l'été dernier, une nouvelle réglementation permet aux Ukrainiens de moins de 23 ans de sortir du territoire et certains en profitent pour partir, notamment vers l'Allemagne, un pays qui a déjà accueilli 1 300 000 réfugiés ukrainiens, essentiellement donc des femmes et des enfants, et qui voit arriver depuis peu cette nouvelle vague de jeunes hommes. C'est le reportage de Delphine Narbolier.
14: Nous sommes dans un centre commercial de Berlin, plus exactement devant les locaux d'une agence de conseil destinée aux Ukrainiens nouvellement arrivés en Allemagne.
15: Hello.
14: Cinq jeunes attendent leur tour. Mais à la vue du micro, tous s'éloignent. Seul l'un d'entre eux souhaite raconter son histoire, mais sans donner son nom. Nous l'appellerons donc Andriy. Il est originaire d'une petite ville située à 50 km du front et il a quitté son pays en septembre dernier, en précipitation, 3 semaines tout juste avant de fêter ses 23 ans. Fin août, le gouvernement ukrainien avait annoncé autoriser les jeunes entre 18 et 22 ans à sortir du pays.
16: Cette annonce était complètement inattendue, c'est le moins qu'on puisse dire. Et c'est totalement irrationnel. Soyons honnêtes, nous sommes les forces de combat de notre gouvernement. Donc ça a été un miracle pour nous, on n'y croyait pas. Et on a commencé à regarder les infos pour voir si d'autres jeunes partaient. Pour moi, c'était vraiment le moment ou jamais.
14: Difficile de savoir combien de jeunes hommes comme Andriy sont arrivés depuis septembre en Allemagne. Les Ukrainiens ne sont pas obligés de se présenter aux autorités. autorités locales durant les 3 premiers mois de leur séjour. Mais diverses institutions confirment toutefois un changement. Pour la première fois depuis septembre, l'Allemagne accueille davantage d'hommes que de femmes. Au niveau politique, ce phénomène suscite de vifs débats. Le chancelier Friedrich Merz souhaiterait que ces jeunes Ukrainiens, aptes au combat, rentrent au pays. Il en a fait la demande en novembre au président Zelensky, comme il le rappelle devant un parterre de chefs d'entreprise.
15: Aujourd'hui, j'ai longuement parlé au téléphone avec le président Zelensky et je lui ai demandé qu'il fasse en sorte que les jeunes Ukrainiens, en priorité, ne quittent plus massivement leur pays, mais qu'ils restent chez eux pour servir leur pays. C'est là qu'ils sont utiles. Et parallèlement, ici, nous changeons le système pour que les Ukrainiens soient davantage incités à travailler au lieu de dépendre des aides sociales. Vous voyez, nous voulons du changement.
14: Rentrer chez lui pour se battre, comme le demande Friedrich Merz, alors qu'il a fui pour échapper à la conscription, Andrei ne le souhaite absolument pas.
17: Je comprends ceux qui veulent se battre pour le pays, mais personnellement, quand je vois les relations entre le gouvernement ukrainien et le peuple, je ne veux pas me battre pour mon pays. En fait, tout le monde devrait avoir la possibilité de choisir s'il veut se battre ou non.
14: Sous la pression de l'extrême droite, le nouveau chancelier allemand tente aussi de faire pression sur le million d'Ukrainiens installés dans le pays. En décembre, les députés ont adopté une loi destinée à limiter les aides sociales qui leur sont accordées. Les réfugiés ukrainiens arrivés après avril 2025 devraient bientôt percevoir 120 euros de moins par mois. Dans les faits, cette loi n'est toujours pas en vigueur. Andrei, par exemple, reçoit 563 euros par mois.
17: Je pense que l'Allemagne fait un meilleur travail que les autres pour aider les réfugiés. La vie est un peu plus facile ici que dans d'autres pays européens. Mais avec le nombre de réfugiés et de migrants qui arrivent, je comprends que le gouvernement allemand veuille réduire les aides.
14: À Berlin, Andrei se donne comme objectif d'apprendre l'allemand, d'être capable de le parler correctement d'ici un an et de s'inscrire à l'université en informatique. Pour la chercheuse Julia Kosiakova de l'Institut IAB de Nuremberg, les jeunes comme lui ont de grandes chances de s'intégrer et ils seront également utiles pour l'Ukraine sur le long terme.
18: Il s'agit ici de jeunes hommes qui apprennent assez vite l'allemand et qui peuvent travailler dans des métiers demandés en Allemagne. Pour l'Ukraine, l'avantage est que ces jeunes qui partent à l'étranger ont la possibilité d'y obtenir un diplôme avec un bon niveau de qualification et ça aura beaucoup d'avantages une fois que la guerre sera terminée et qu'il faudra reconstruire le pays.
14: Rentrer en Ukraine une fois la guerre terminée, c'est évidemment le rêve d'Andrei. Mais en attendant, ce jeune homme de 23 ans se fait peu d'illusions.
17: Il est possible que la guerre se termine ou qu'elle ne se termine pas, qu'elle prenne fin dans un mois ou qu'elle ne prenne pas fin dans un mois. Cette guerre dure depuis tellement longtemps que les Ukrainiens, honnêtement, ne pensent pas qu'elle va s'arrêter.
5: Delphine Narbolier à Berlin, merci. La guerre en Ukraine est entrée dans sa 5e année et dans les territoires sous contrôle de Moscou, la Russie accentue son emprise. On connaît bien la passeportisation massive des habitants. 3,5 millions de passeports ont été distribués dans les régions occupées de l'est de l'Ukraine. Une méthode jugée illégale par Kiev qui estime qu'elle viole sa souveraineté. On connaît moins la russification du patrimoine urbain. Rues renommées, nouveaux musées, nouveaux monuments. La Russie s'installe dans l'espace public jusque dans le quotidien pour mieux imposer son récit historique. Reportage entre Mariupol et Mélitopol, devenues les vitrines de la conquête russe. Anissa El-Jabri.
19: Mariupol, une rue tranquille dans le centre, une maison de 154 mètres carrés, le musée Jdanov dédié aux natifs de la ville et lieutenant de Staline, Viktor Mikhalenko, fait la visite.
20: En novembre
17: 2023, Vladimir Vladimirovitch Poutine a chargé les autorités de Saint-Pétersbourg de reconstruire le bâtiment et de créer ce musée. Le 15 février 2025, le musée a ouvert ses portes. Vous pouvez même lire ici le discours d'inauguration d'Alexandre Dmitrievitch Beglov, le gouverneur de Saint-Pétersbourg, dans lequel il a notamment dit « Nous nous efforçons de transmettre aux visiteurs la vérité historique sur notre compatriote Andrei Alexandrovitch Jdanov. »
19: La vérité selon la Russie, elle est dans l'inversion des termes dans son effort de comparaison historique entre la Seconde Guerre mondiale et son opération spéciale en Ukraine. Ici, plus précisément, l'installation est dédiée à l'analogie entre le siège de Mariupol en 2022 et celui celui de Leningrad sous la Seconde Guerre mondiale. Leningrad, c'est aujourd'hui Saint-Pétersbourg. Résumé par la conservatrice du musée, Svetlana Seledet.
18: Ce hall symbolise le lien qui unit Saint-Pétersbourg et Mariupol. Depuis la fin des événements militaires, Saint-Pétersbourg participe activement à la reconstruction de la ville. L'ouverture de ce musée en témoigne. Eux ont survécu à la guerre pendant la Seconde Guerre mondiale. Nous avons survécu aux événements de 2022. Il y a un parallèle historique.
19: Sur un des murs, quelques témoignages de l'autre rôle de Jdanov. Des photos du premier congrès des écrivains soviétiques en 1934. Il y fixa la ligne culturelle du parti communiste. L'art doit servir l'État. Les descendants des familles d'artistes réprimés, ceux qui protègent leur mémoire, comme celle de la célèbre poétesse Armatova, ont parlé de l'ouverture du musée comme, je cite, du « insulte à leur mémoire », Viktor Mykhalenko répond d'une formule sèche.
17: On a dit qu'il avait signé des listes d'exécution. Nous avons étudié cette question et je le répète, à ce jour, il n'existe aucun document où Andrei Alexandrovitch Jdanov ait personnellement signé une quelconque liste.
19: Certaines des rues de Mariupol ont-elles été rebaptisées ? Aujourd'hui, certains affirment se perdre dans leur ville, d'autres se montrent fatalistes.
18: À l'époque où il y avait l'Ukraine, ils avaient changé des noms de rues issus de l'Union soviétique. Ils avaient choisi les noms de leurs héros. Et maintenant, les Russes reviennent aux anciens noms.
19: Comme s'il s'agissait là d'un simple flux et reflux de l'histoire, sans responsable, sans coupable, peut-être aussi le signe que chacun mesure l'extrême sensibilité du sujet. À Mélitopol, la capitale administrative de cette partie de la région de Zaporijjia sous contrôle russe, se dresse dans le centre-ville une statue dorée haute de plusieurs mètres, celle de Lénine. En novembre 2022, elle a été aspergée de peinture rouge. À l'époque, voilà ce qu'on pouvait entendre.
18: C'est la jeunesse, ils sont énervés.
19: Plus de 3 ans sous drapeau russe plus tard, fini les allusions ironiques à la révolte devant le retour de ces symboles. Évoquer l'événement, c'est s'entendre dire « je ne me souviens pas » ou bien
2: aujourd'hui, de tels excès seraient certainement très improbables.
19: Sur les questions mémorielles, à la manœuvre, la Société d'histoire militaire russe, fondée en 2022, là encore, sur demande de Vladimir Poutine. Elle est aujourd'hui dirigée par Vladimir Medinsky, l'historien préféré du chef de l'État russe, également chef de file inflexible des négociateurs russes sur les pourparlers sur la fin de la guerre en Ukraine. Ces hommes sont partout. À Mélitopol, ils installent notamment des monuments et des bustes comme celui de Pavel Soudoplatov. Explication donnée par l'un de ses membres, Valéry Elosteny.
21: Avant nous, on a essayé ici d'inculquer aux enfants une culture différente, un intérêt pour les héros Marvel ou James Bond. Mais nous avons notre propre James Bond, un vrai héros, et il faut montrer ses activités aux enfants pour leur apprendre à aimer leur histoire. Après tout, bon nombre d'opérations importantes ont été menées directement sous sa supervision et parfois par lui-même. Personne ne lui avait jamais appris comment être un officier du renseignement. Mais lui, il a formé une galaxie colossale de personnes.
19: Soudoplatov sous Staline était un haut responsable féroce des services de renseignement. Ce natif de Mélitopol est notamment connu pour avoir réprimé le mouvement nationaliste ukrainien, y compris hors de l'Union soviétique. Depuis 2023, la société militaire russe est visée par des sanctions de l'Ukraine qui l'accuse d'être, je cite, « un outil de propagande révisionniste contribuant à justifier l'invasion à grande échelle ».
22: L'artisan de la paix en Irlande du Nord, George J. Mitchell, rattrapé par l'affaire Epstein. En 1995, le président américain Bill Clinton confie à George J. Mitchell une mission presque impossible, mettre fin à 30 années de violence dans la province nord-irlandaise, les Troubles, comme on dit en anglais. 3 ans plus tard, pari tenu, l'ancien sénateur devient l'un des principaux architectes de l'accord du Vendredi Saint, mais aujourd'hui, l'héritage du médiateur est terni en raison Clémence Pénard des liens qu'il entretenait avec le criminel sexuel Jeffrey Epstein.
23: Son nom figure pas moins de 310 fois dans les dossiers judiciaires liés aux financiers condamnés pour trafic sexuel de mineurs. En 2019, l'une des survivantes, Virginia Jeffrey, affirmait avoir été forcée dans les années 90 à avoir des relations sexuelles avec Mitchell. Lui a toujours démenti et à ce jour, aucune inculpation n'a été retenue contre lui. Mais juridiquement blanchi ne signifie pas politiquement indemne. George J. Mitchell est aujourd'hui persona non grata en Irlande du Nord. Les unes après les autres, les institutions lui tournent le dos. D'abord, l'Alliance américano-irlandaise supprime son nom de son programme de bourse aux étudiants. 24 heures plus tard, l'université Queen's de Belfast, alors qu'il y fut chancelier pendant 10 ans, efface à son tour son nom de son institut pour la paix. Et sur le campus, un buste à son effigie est aussi retiré. Certains dénoncent une condamnation médiatique sans procès. Sans lui, l'accord du vendredi saint qui mit fin à des décennies de guerre civile n'aurait probablement jamais existé. Mitchell a su pousser unionistes et nationalistes jusqu'au compromis faisant dialoguer des ennemis irréconciliables. D'autres estiment que ce statut d'intouchable, cette aura morale dont il bénéficiait, aurait étouffé les doutes. Le conseil municipal de Belfast envisage désormais lui aussi de lui retirer la distinction de la liberté de la ville, une initiative, et l'ironie est cruelle, soutenue autant par les unionistes que par les nationalistes. Même dans la disgrâce, George J. Mitchell sera parvenu d'une certaine manière à rapprocher les deux camps.
0: La France n'a pas fini de faire la lumière sur son passé colonial. Dans le dernier numéro de la Revue Dessinée, magazine trimestriel d'enquête et de récits documentaires qui, comme son nom l'indique, raconte le monde en bande dessinée, on s'arrête sur ce grand reportage titré « Engagisme, l'autre esclavage ». Bonjour Baptiste Boutier.
1: Bonjour.
0: Vous êtes le rédacteur en chef de la Revue Dessinée. Vous nous emmenez sur l'île de la Réunion en 1828, 20 ans avant la fin de l'esclavage, quand une autre forme d'exploitation par le travail prend forme, l'engagisme.
1: Oui, alors c'est vrai qu'on s'arrête souvent en fait à la date de 1848 qui est là vraiment l'abolition définitive de l'esclavage en France. Mais en fait, dès 1828, la France va un peu sentir venir, en tout cas les esclavagistes vont sentir venir cette fin de l'esclavage et vont donc penser à un autre système pour continuer à exploiter une main-d'œuvre docile et massive pour alimenter les colonies de canne à sucre. Et c'est comme ça que l'engagisme va naître, une solution en fait tout à fait semblable à celle de l'esclavage, avec juste l'illusion en fait d'une contractualisation, d'un contrat, d'une forme libre, mais en fait les personnes concernées vont être pareillement soumises à un travail harassant dans des conditions et de travail et de logement et de droit très semblables finalement à l'esclavage. Et c'est une histoire qui est très peu connue, mais qui va en fait durer un bon siècle, puisqu'il faudra attendre en gros le Front populaire dans les années 1930 pour que ce système s'arrête.
0: Alors vous l'avez dit, administrativement, les engagés sont libres, donc ils ont signé un contrat avec des conditions de travail. Je cite la Revue Dessinée, 6 jours par semaine, 7 francs par mois pendant 5 ans, voilà, avec une liberté dans la pratique de la religion notamment, mais dans les faits, est-ce qu'on a des histoires qui nous sont parvenues ?
1: En fait, énormément d'engagés ont été recrutés en Inde. C'est une des raisons qui explique l'origine de la diaspora indienne, d'origine indienne à La Réunion. Et ces registres d'arrivée ont pour beaucoup disparu. Néanmoins, il y a des traces, notamment le Lazaret, qui était le port d'arrivée en fait, des engagés sur l'île de La Réunion. Et il y a un travail d'historien récent pour ressusciter cette histoire. Puis l'absence de droits qu'avaient les engagés, puisqu'ils signaient un contrat, certes, mais qui était extrêmement contraignant, qui faisait qu'ils étaient par défaut en tort. Dès que leur patron propriétaire pouvait les accuser en justice, ils gagnaient systématiquement. Ils vivaient dans les mêmes baraquements que les esclaves avant eux. Et en fait, au bout de 10 ans, la plupart re-signaient un nouveau contrat car rien n'était fait pour organiser leur retour potentiel là d'où ils venaient, donc en Inde pour beaucoup. Pas de bateau pour rentrer, pas d'acheminement jusqu'à leur village d'origine, etc. Donc en fait, il y avait une vraie négation de leur identité dès qu'ils signaient ce contrat et quelque part une forme d'enfermement obligatoire dans cette condition d'engagé qui pouvait durer toute la vie.
0: 340 000 engagés dans l'ensemble des territoires d'outre-mer, 200 000 à La Réunion. Comment est-ce que c'est possible que cette histoire soit finalement si méconnu des Réunionnais, déjà des descendants d'Indiens qu'on appelle Malbar à La Réunion, en référence à la côte Malabar hein, d'où ils viennent. Comment est-ce que c'est possible alors que ça concerne tant de monde ?
1: Eh bien, c'est lié à cette absence d'archives en bonne partie et puis à l'effacement progressif de l'identité de ces personnes, puisqu'en fait de génération en génération, les langues se sont perdues, les noms se sont perdus puisque les registres ont été effacés et puis que de toute façon l'identité de ces quasi-esclaves n'avait que peu d'importance finalement pour leurs propriétaires. Donc en fait, on mettait assez peu d'importance d'importance au fait de conserver les papiers ou d'avoir en bonne et due forme les registres de naissance, de mariage, etc. Et progressivement, ces populations, bah, qui sur le papier en tout cas n'étaient pas censées forcément rester à l'île de la Réunion, s'y sont installées, se sont mélangées aussi aux populations locales. Il y a eu voilà, des mariages mixtes, les gens se sont mis à parler français, pour certains gardaient leur religion, mais pas tous non plus. On a dans ce sujet, qui est de la journaliste Justine Rodier et de la dessinatrice Sarah Code, qui d'ailleurs vit à la Réunion, on a l'exemple de plusieurs descendants de ces engagés qui racontent leur difficulté à remonter ce fil, à comprendre exactement qui sont leurs ancêtres, d'où ils viennent, à quel moment ils sont arrivés à l'île de la Réunion, et tout l'impact que ça a sur leur quête d'identité et le combat qu'ils mènent du coup pour faire émerger cette histoire, émerger ce besoin de mémoire pour eux, mais aussi tout simplement pour tous les descendants d'engagés comme eux, et bien sûr pour leurs ancêtres qui ont été si mal considérés à l'époque.
22: Cette course à la main-d'œuvre ne concerne pas seulement la Réunion et la France, elle concerne toutes les puissances coloniales, le Royaume-Uni, les Pays-Bas, et on apprend dans votre reportage que le Royaume-Uni se pose un peu en gardien moral. Il dénonce les mauvais traitements des engagés sur le sol français. C'est un peu cocasse tout de même.
1: Effectivement, alors même que les Royaumes-Unis utilisent un système tout à fait comparable, hein, ce qu'on appelle les coulisses, il y a beaucoup d'Indiens par exemple qui vont se retrouver dans les Caraïbes anglaises, mais comme il y a beaucoup de soulèvements et de mauvaises nouvelles qui arrivent des engagés de la Réunion, l'Inde va se poser un peu en défendeur de ces ressortissants colonisés britanniques indiens qui arrivent à la Réunion, et c'est une des raisons pour lesquelles d'ailleurs à un moment vers la fin du 19e siècle, la France va un peu arrêter de recruter ses engagés en Inde et va se tourner plutôt vers l'Afrique et Madagascar, qui sont des colonies françaises, pour faire une sorte de recrutement interne. La question des droits de l'homme autour de ces engagés va faire que progressivement aussi, ça va devenir un problème indéfendable pour les puissances coloniales. Et au XXe siècle, finalement, dans l'entre-deux-guerres, ce système va finir par être définitivement abandonné.
22: Engagisme, l'autre esclavage, un reportage à découvrir dans la revue dessinée. Merci Baptiste Boutier.
1: Merci à vous.
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8: Merci d'écouter RFI, les 22h à Paris, 20h en temps universel.
3: Arnaud Souk.
8: Et dès le début de ce journal, le point sur les incendies alors qu'une partie de la Grèce brûle encore. La France constate les dégâts. Nous serons au Porges en Gironde dans un instant. Le village est de nouveau accessible à ses habitants. Mais le paysage parfois apocalyptique, vous l'entendrez. À suivre également les négociations sur le détroit d'Ormuz. On parle bien sûr de la guerre au Moyen-Orient. Les États-Unis affirment que les discussions ont repris avec l'Iran. Téhéran réfute et assure n'avoir pour interlocuteur sur ce dossier que le sultanat d'Oman de l'autre côté du détroit. Et puis quand investir en bourse se révèle périlleux, c'est ce qui se passe en Corée du Sud, alors que le CAC 40 a battu à Paris un record aujourd'hui, l'indice de Séoul, le Kospi, a plongé bon nombre de petits investisseurs dans la tourmente ces derniers mois. On vous explique pourquoi à la fin de ce journal. En Gironde, près de deux semaines après avoir dû évacuer leur village, les 3500 habitants du Porge ont pu rentrer chez eux ce lundi après-midi dans un paysage, je vous le disais, dans les titres apocalyptiques, avec plus de 180 maisons calcinées. C'est la commune qui a été la plus touchée par ce méga incendie qui a ravagé 42 000 hectares. Pierre-Olivier a pu assister au retour des premiers habitants du Porge.
24: Dès que les barrages routiers des gendarmes ont été levés en début d'après-midi, une interminable file de véhicules s'est formée sur plusieurs dizaines de kilomètres en direction de ce village situé en plein milieu de la forêt. Sur la route qui y mène, c'est un spectacle de désolation. Les massifs forestiers, bien sûr, sont carbonisés, mais surtout, plus on se rapproche de l'église, plus on constate l'étendue des dégâts, avec de chaque côté de la route des dizaines de maisons complètement calcinées. Pour certaines, il ne reste que les murs porteurs et on aperçoit ça et là une chaise ou un vélo intact au milieu de la poussière et des cendres. Le ciel était nuageux cet après-midi et on avait l'impression de pénétrer dans un décor de film en noir et blanc. Plus aucune couleur, si ce n'est le noir de la suie partout et le blanc du ciel. Alors, passé le choc de retrouver sa maison ou sa voiture ravagée par les flammes, les habitants pourront trouver de l'aide auprès de la cellule psychologique mise en place au centre de la commune. Mais tous le savent, il faudra des mois, voire des années pour retrouver cette commune du Porge comme elle était avant l'incendie. Pierre-Olivier, Le Porge, RFI.
8: Et toujours en France, la course contre la montre reste engagée dans le Var sur l'incendie du Gros Bessillon où il a fait encore très chaud aujourd'hui. Le vent s'est renforcé également ces dernières heures, renforçant donc les difficultés pour lutter contre cet incendie. Il reste contenu ce soir, mais les pompiers disent rester extrêmement vigilants. En Europe, la Grèce, elle aussi, toujours en proie aux incendies, malgré des vents un petit peu moins forts pour le coup et l'arrivée sur place d'une dizaine de bombardiers d'eau pour soutenir les moyens terrestres. Les flammes font toujours rage et elles se trouvent désormais à une quarantaine de kilomètres de la capitale Athènes. Il pourrait déjà s'agir d'un des pires incendies de ces 10 dernières années dans le pays. Et puis, situation également très alarmante dans le nord-ouest des États-Unis. 60 000 personnes ont dû être évacuées en urgence dans l'état de Washington, touché par une grave sécheresse et par les flammes. Le gouverneur a décrété l'état d'urgence. Des quartiers entiers de la ville de Spokane ont été ravagés par le feu. Au Moyen-Orient, la guerre de communication encore et toujours entre l'Iran et les États-Unis sur le dossier de la réouverture du détroit d'Ormuz avec deux sons de cloche. Ce soir, Donald Trump avait menacé l'Iran ce week-end de lancer une nouvelle offensive d'envergure si la République islamique n'autorisait pas la reprise d'une navigation libre sur cette voie maritime très stratégique. Le président américain a finalement annoncé ces dernières heures laisser sa chance aux négociations. Il affirme même que des discussions ont repris avec Téhéran ce lundi, sauf que pour l'Iran, la réalité est tout autre. Téhéran évoque bien une négociation au sujet du détroit, mais avec le sultanat d'Oman, Guillaume Deltey.
6: Le détroit d'Ormuz est géré conjointement par ces deux pays riverains, l'Iran et Oman, et pour Téhéran, il n'y a aucune raison d'inclure des pays tiers dans les négociations. Le porte-parole de la diplomatie iranienne a adressé une fin de non-recevoir à ce sujet à l'administration états-unienne ce lundi, Ismail Barahi.
9: Nous ne négocions pas avec les États-Unis en ce moment. Nous négocions avec Oman pour sécuriser un passage dans le détroit d'Ormuz.
6: Des négociations irano-omanaises par essence et qui avancent, assurait hier soir le même Ismail Barahi. Le porte-parole du ministère des Affaires étrangères s'avançait même à évoquer un accord proche. Pourtant, Oman avait annoncé au contraire la semaine dernière un rejet par Téhéran de sa proposition. Il existe principalement deux divergences entre les deux pays. Tout d'abord, les routes de navigation. Téhéran veut un contrôle sur l'ensemble du trafic maritime dans le détroit et refuse qu'une voie de navigation passe uniquement dans les eaux omanaises. L'Iran évoque désormais un nouveau tracé. L'autre désaccord porte sur les frais de passage. L'Iran veut taxer la navigation dans le détroit. Oman évoque plutôt une contribution volontaire. Mais même en cas d'accord entre les deux pays, l'Iran prévient que cela n'impliquera pas une reprise de la navigation dans le détroit. Celle-ci dépend d'un arrêt des hostilités et de la levée des sanctions internationales visant l'Iran.
8: Les explications RFI signées Guillaume Deltey.
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8: RFI, il est 22h05 à Paris, au Proche-Orient cette fois. Le conseil de paix de Donald Trump assure lundi soir qu'un retrait israélien à Gaza n'aura lieu qu'après un désarmement complet du Hamas. Énième épisode dans la guerre menée par Israël en Palestine depuis le 7 octobre 2023. Pendant ce temps-là, en Israël, la polémique enfle autour du ministre de la Défense, Israël Katz, sévèrement critiqué pour avoir annoncé le renvoi d'un officier de haut rang en direct à la télévision. Lui affirme que c'est faux. Pourtant, c'est ce que tout le monde a compris, Nicolas Falaise.
10: Le général Avi Blout est en charge de l'occupation militaire israélienne de la Cisjordanie, un officier de haut rang qui a lui-même grandi dans une colonie israélienne en territoire palestinien occupé, un haut gradé régulièrement critiqué par des ONG israéliennes dans la période récente qui a vu la violence de l'armée et des colons s'intensifier en Cisjordanie. Ce général israélien a toutefois pris une décision d'éloignement sanctionnant un colon israélien particulièrement violent, et c'est ce geste, rare dans un contexte de large impunité, qui a provoqué la colère du ministre israélien de la Défense, Israël Katz. Même si ce dernier assure désormais qu'il n'a pas annoncé en direct à la télévision le remplacement du général Avi Blout, c'est ce que chacun a entendu.
11: à commencer par le chef d'état-major lui-même, qui s'est opposé au ministre en décrétant qu'aucun officier de haut rang ne serait remplacé d'ici aux élections législatives du mois d'octobre en Israël. Depuis, les critiques ne cessent de pleuvoir sur le ministre israélien de la Défense, Israël Katz, accusé de miner la relation entre gouvernement et armée au nom d'intérêts politiques.
8: Les précisions de Nicolas Falaise. La guerre entre la Russie et l'Ukraine, cette fois le front est resté stable en juillet. Selon l'Institut pour l'étude de la guerre, l'armée russe n'a gagné que 40 km² de terrain le mois dernier contre près de 500 km² en juillet 2025, un an avant donc. Ces gains ont été réalisés essentiellement dans les régions de Zaporijjia et de Soumy. L'actualité économique à la Bourse de Paris, le CAC 40 a un niveau record, 8 642 points en clôture ce lundi, boosté notamment par la baisse des cours du pétrole. Le CAC 40, dont les variations au gré des événements et grandes annonces restent contenues, ça n'est pas du tout le cas en revanche du Kospi à la bourse de Séoul en Corée du Sud. L'indice fait le yo-yo, il a chuté de 5% lundi après avoir flambé de 18% vendredi dernier. Une volatilité observée depuis des mois, des hausses sur fond de boom de l'intelligence artificielle, des baisses liées à l'inquiétude à propos de la guerre en Iran et tout au bout de la chaîne, les milliers de boursicoteurs qui avaient misé gros sur les marchés financiers. À Séoul, les explications de Célio Fioretti.
12: Ces derniers jours à Séoul, tout le monde a le regard rivé sur son smartphone à suivre les dernières nouvelles de la bourse. Ici, la finance est facile d'accès, ce qui attire de nombreux particuliers en quête de richesse, mais réserve aussi son lot de pertes en cas de retournement du marché. C'est le cas de M. Liu qui a beaucoup investi ces derniers mois.
13: Ces temps-ci, le marché boursier change brusquement et je suis très inquiet, comme tout le monde. J'ai quand même étalé mes achats d'actions. Je pense que mes pertes sont moins importantes que celles des autres. Mais je sais que ceux qui ont acheté au plus haut ont subi de très grosses pertes. Je vais tenir le coup, mais ça ne me rassure pas.
12: Une situation qui impose la prudence pour l'économiste Seok Yong-hoon.
15: La raison en est que Samsung Electronics et SK Hynix représentent encore près de la moitié de la capitalisation boursière du Kospi. Si ces deux entreprises sont en difficulté, alors tout le marché en souffre. En effet, je pense donc moi aussi qu'il faut être prudent quant à l'achat précipité d'actions liées à l'IA basé sur un optimisme excessif qui pourrait ressembler à une bulle spéculative.
12: Le gouvernement coréen a depuis annoncé un plafond sur les achats d'actions et l'interdiction de produits financiers à haut risque pour limiter la casse chez les boursicoteurs. C'est Léo Fioretti, Séoul, RFI.
8: Les sports en cyclisme ont disputé ce lundi la troisième étape du Tour de France femmes avec la victoire à Poligny dans le Jura de la Norvégienne Sigrid Hoogstad. Victoire surprise, elle portera le maillot jaune de leader du classement général mardi lors de la quatrième étape. Un contre-la-montre individuel de 21 km entre Gévray, Chambertin et Dijon. 22h et presque 10 minutes à Paris, 20h10 en temps universel. L'heure pour vous de retrouver Delia Collinet et James Bouka. Fais ton boucan sur RFI.
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0: Bonjour à tous et bienvenue sur RFI.
1: Dans l'émission Faites ton boucan.
0: Uniquement dans la joie et dans la bonne humeur.
1: Et s'il n'y a pas de bruit,
0: que du boucan.
1: On est ensemble avec l'équipe. Il y a Arthur qui est là.
0: Le zooker derrière les manettes.
1: Arturo, on connaît ton secret. Léa est là juste derrière en train de rigoler.
0: Léa, qui a volé la graffeuse?
1: La graffeuse, tu as retrouvé ton agrafeuse?
0: Oh là là.
1: Ah, tu l'as retrouvé, yes. Et il y a Élise. Élise, elle est où?
0: En vacances.
1: En vacances?
0: Elle revient demain.
1: Elle travaille pas?
0: Non. Chômage.
1: Elle va revenir, on a quelques mots à lui dire. Allez, let's go. On est parti, on est ensemble pour 50 minutes. On va kiffer, hein, je vous l'assure. Et on commence par la chanson Bad de Bless Maya.
0: Yes.

0: Jeanne, hein. Il sera en concert le 6 novembre 2027 au Zénith de Paris. Merci à vous les boucantiers, les boucantières d'être avec nous sur RFI. On prend soin de la maison aujourd'hui jusqu'à 23h, heure de Paris. James, on fait quoi aujourd'hui?
1: On fait boum boum.
0: Ouais.
1: Boum boum. Il y a plein de choses pour vous ce soir. J'espère que vous avez faim. On a des news à vous donner dans l'actualité. Rema qui tease son troisième album avec une énigme. Le chanteur NASA qui chante pour l'électricité de France. Et oui. On vous racontera l'histoire aussi d'un label de musique né en prison, dans une prison camerounaise. Hein.
0: Ça existe vraiment.
1: Une histoire incroyable. Hein. Et il y a du lourd qui arrive aussi derrière parce que notre invité du jour est sénégalais. Un grand nom du rap Galsen, c'est Deep Doundou Guiss hein, qui sera avec nous. Lui qui se produira au Cabaret Sauvage à Paris le 8 août. On a la chance de l'avoir au micro de RFI. Restez avec nous. C'est dans une vingtaine de minutes et tout de suite, ambiance congolaise avec Fabregas, le métis noir. La chanson à la santé.

0: santé avec un clip sorti il y a 2 semaines et qui cumule, à son avis Delia,
1: j'irais 2,5
0: millions. 2,5 millions? Ah ouais, toi t'es allé un peu fort.
1: C'est c'était un gros tube, tu vois.
0: Deux semaines, on a un demi-million.
1: Ah, on est bien, c'est bon.
0: Nous on était là avant le million. C'est ça qui est beau. Hein.
1: Ça c'est vrai. Allez, on part au Mali avec l'une des plus belles voix maliennes. Elle est devenue une véritable icône de la musique Wassoulou, un style traditionnel né dans le sud du Mali. Et avec sa belle voix, on la surnomme aussi l'oiseau chanteur du Wassoulou. C'est Oumou Sangaré avec le titre Fadjamou sur RFI. Régalez-vous, à tout à l'heure.

0: C'est les oreilles aujourd'hui sur RFI avec le titre Fat Jamou. Et on aura la chance de recevoir cette grande dame mercredi. Branchez-vous à partir de 22h10, heure de Paris.
1: Mm-hmm. En plus, on lui a préparé une petite surprise. Hein.
0: Oui, c'est vrai.
1: Un remix d'Oumou Sangaré dans Soyez là. Il va être incroyable dans quelques minutes. C'est là que tu boucans, Adélia. Tu vas nous parler du label créé en prison au Cameroun.
0: Exactement. Hein.
1: Et j'ai besoin de toi aussi pour une énigme, Réma, qui a lancé.
0: Je crois pas que je suis bonne dans les énigmes.
1: Pour l'instant, on écoute Dodo

0: titre Dodo. Est-ce qu'on peut dire que c'est un freestyle qui a commencé dans un studio radio à Paris,
1: ouais,
0: avant de prendre une dimension internationale? Et tout ce qu'on peut dire, c'est que c'est un remix largement réussi.
1: Mm-hmm.
0: Il est 22h22, on aime ce chiffre, James.
1: Ouais.
0: C'est l'heure de l'actu Boucan.
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0: L'acteur Abou Sangaré décroche un nouveau premier rôle au cinéma.
1: Récompensé par le César du meilleur espoir masculin à Cannes, l'acteur guinéen vient de décrocher son premier grand rôle depuis le succès du film L'Histoire de Souleymane en 2024. Ce film qui lui a permis de décrocher le César du meilleur espoir masculin à Cannes. La prochaine étape sera le long métrage de Mathieu Volpe, L'Or Rouge, où il y jouera un personnage au cœur d'un drame social avec une mère sénégalaise à la recherche de son fils disparu, infiltré dans un ghetto de travailleurs en Italie. Abou Sangaré, qui avait dû renoncer à un rôle dernièrement à cause d'un souci de passeport, et bah cette fois ça y est, cette fois-ci sa carrière au cinéma est bien lancée. Un label né derrière les barreaux.
0: Et je peux vous dire que leur esprit n'était pas du tout focus sur l'évasion. À la prison de Newbel, à Douala, au Cameroun, la musique est devenue un véritable outil de réinsertion. En 2018, le producteur Steve Happy, lui-même détenu à cette époque, et l'artiste italienne Dione Roche ont créé le label Jail Time Records. Un vrai label installé au cœur de la prison avec son propre studio d'enregistrement. Les détenus écrivent, composent, enregistrent leurs morceaux, du rap au gospel en passant par l'afro. L'objectif: révéler des talents, leur redonner goût à la vie et les accompagner vers une nouvelle voie après la prison. Cette aventure est racontée dans le documentaire Jail Time Records, réalisé par le producteur Steve Happy et l'artiste Johnny Roche, après 6 ans de tournage au sein de la prison. Ce documentaire a été présenté au

0: festival de Tribeca à New York et il a remporté 3 prix, dont celui du meilleur long métrage documentaire. Une belle reconnaissance pour un projet né derrière les barreaux. Rématise son 3e album avec une énigme.
1: L'artiste nigérian annonce la suite en faisant travailler ses fans. Hier, il a partagé une story, une charade et quelques indices inscrits sur une carte rouge pour trouver le nom de ce futur projet. Mon premier est la couleur juste en face de toi et la fin est ce qu'il en reste.
0: Déjà, ok, non, pas du tout. La couleur en face de moi, c'est le rouge.
1: Ah, t'as dit quoi? Ah bon, t'inquiète pas. Il y a d'autres indices dans cette carte. Okay. Un nom sans signification qui appartient au monde à la glande pinéale lumineuse dans le cerveau. Ouais, c'est dur et c'est très mystérieux. Mais par contre, les fans peuvent être de vrais détectives sur les réseaux sociaux, dont un certain Ogene Wallo, c'est mieux dit comme ça. Pour lui, l'album s'appellera Redena. Okay. Redena, après avoir fait le lien avec d'autres textes, des anciennes chansons.
0: Bien sur la couleur rouge en fait. Red,
1: exactement. Ouais. Hein. Red, tu l'as eu. Il est venu à cette conclusion et il a très bien argumenté ça. Ce qui est sûr, c'est que Rema sait bien faire parler de lui. On devrait avoir le nom officiel de cet album d'ici demain, dans les prochains jours. Le chanteur NASA s'associe à EDF pour les 80 ans de l'entreprise.

0: EDF, Électricité de France, avec les agences Avas Play, Avas Media et Akiro, l'agence de NASA, dont le but est de dépoussiérer un peu l'image de l'entreprise et de parler davantage aux 18-25 ans en passant par la musique et les réseaux sociaux. Le clip a été tourné à l'usine Marée Motrice de la Rance, en Bretagne, un site emblématique d'EDF qui produit de l'électricité grâce aux marées. À travers ce clip, on y voit NASA, ses danseurs et quelques salariés de l'entreprise qui partagent l'écran pour illustrer le lien entre l'énergie de la musique et celle produite par EDF. C'est magnifique. En dehors de l'aspect publicitaire, Boosté est un véritable single afro-pop fidèle à l'univers de NASA et disponible sur les plateformes avec le clip, bien évidemment. Moi, en tout cas, je suis boosté, électrisé. C'est la fin du journal. Allez, c'est parti.
1: Est-ce qu'on peut dire que le courant passe bien?
0: Bien évidemment.
1: Si j'avais pas fait de la radio, j'aurais été comique.
0: Pas sûr. On peut pas abuser.
1: On écoute 237 plans. Il n'y a pas le goût. Il y a l'humour. C'est sérieux.

0: pète au bout quand il y a du goût, il y a du goût, il y a du goût, c'est incroyable. Hein. Le 237 crew, il n'y a pas le goût. Et tout de suite, on accueille notre grand boucan.
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0: Ça y est, c'est l'heure, notre boucantier est là, juste à côté de nous. Attention, le rappeur sénégalais le plus écouté. Un pur produit de Dakar, plus précisément de la commune Grand Wolf. Grand Yoff, pardon, Grand Yoff, Dim Doundougis, dans la maison avec nous.
3: Ouais.
0: Comment tu vas, Deep?
3: Je vais bien, James.
0: Yeah.
3: Je vais bien et j'en profite pour passer le salam à Delia aussi.
4: Merci.
3: Et je vous remercie pour votre invitation de m'accueillir dans ce beau plateau.
0: Yeah, ça fait plaisir. Hein. Toi, t'es venu bien habillé, on l'a dit tout à l'heure, tu sens bon.
4: Ouais, tu sens bon, c'est doux.
0: Là, t'es prêt. Hein.
3: Ah, j'essaie de répondre aux normes de l'émission.
4: Ah, merci pour ça. Deep, on va commencer par écouter un titre qui a bien marché pour toi.
3: Okay.
4: Il a cumulé plus de 18 millions de vues. Tu connais le titre?
3: Me and You.
4: Ouais, c'est ça.
0: Le gars connaît sa discographie.
4: C'est Me and You sur RFI.

0: Dundugis, ouais. C'est une véritable chanson d'amour. Non, ouais. Tu l'as écrite pour qui à l'époque?
1: Non, j'ai...
2: Ça y est, on est dans les problèmes.
1: Oui, bon, parfois, il y en a, c'est de vraies histoires qu'on met dans les musiques et tout, mais ça, bon, c'était juste avec l'inspiration, c'est venu comme ça, et voilà. Ça a collé,
0: après, on a essayé.
1: Mais il y en a, oui, c'est de vraies histoires.
0: C'est normal.
1: Ouais, il y en a beaucoup.
0: Tu as commencé à chanter à peu près en 2009, on pouvait t'apercevoir faire des freestyles dans les rues de Dakar.
1: Ouais, ouais.
0: Est-ce qu'à cette époque-là, tu voyais la musique comme ton métier à part entière?
1: Non. À cette époque-là, c'était parce que je pense que c'était à ce moment-là que le virus de la musique m'est apparu. Après, voilà, j'étais en période d'examen. J'ai passé mon bac en 2010 exactement.
0: Okay.
1: Donc c'était à cette période-là que je commençais à écrire des textes, à faire des freestyles de gauche à droite. Mais après 2010, je suis parti à l'université en 2011. Et à partir de 2012, c'était compliqué.
0: On t'avait perdu.
1: Ouais. Okay. À ce moment-là, la musique prenait le dessus sur les études. Donc voilà, j'étais dans le truc, quoi.
3: Mais au moins, t'as eu ton bac, c'est bon.
1: Oui, j'ai eu
0: mon bac. C'est bien. Tu fais la fierté de tes parents. C'est important.
1: J'ai eu le bac au moins.
0: Ouais, c'est ça.
1: Et tu après, vas à l'université quand même.
0: Mm-hmm.
1: J'ai fait du droit, mais comme je l'ai dit dans une de mes chansons, je suis passé à gauche.
0: Ah, voilà. Tu as décalé.
1: Ah ouais.
0: Okay. Tu vas écouter et t'inspirer d'artistes sénégalais comme Daradji Family, par exemple. Mm-hmm. Et tu as aussi été biberonné avec lui.

0: Tu le reconnais?
1: Pas encore.
0: Elle est le coup de G.
2: Ah ouais. Ah ouais.
3: Ça, c'est... Ça fait pas partie des morceaux qu'on
0: oui,
3: a découvert.
0: C'est vrai que c'est un ancien morceau.
3: C'est des anciens morceaux. Quand même.
0: Qu'est-ce que tu appréciais chez ces artistes-là, comme LL Cool J, Dara G Family?
3: Bon, c'était pas exactement LL Cool J, c'était G Cole.
0: Ok.
3: Peut-être qu'on s'est trompé en écrivant le nom. Quoi.
0: Oh, right. Ouais. Mais qu'est-ce que tu aimais chez
3: bien
0: eux?
3: J'apprécie beaucoup son storytelling, comment il raconte sa vie, comment il raconte son histoire, comment il n'a pas de complexe à parler de ses moments de défaite ou bien de ces moments où ils n'étaient pas aussi forts que comme le font tant d'artistes à faire du gangster rap. Ils ne disent pas. Il y a beaucoup d'artistes que j'aime beaucoup parce qu'ils n'ont pas honte de dire que oui, j'ai pris de mauvaises décisions, oui. J'ai pas été fort à ce moment-là ou pas. Donc ça m'a beaucoup inspiré, sa façon d'écrire. Après, il y a eu d'autres, il y a DMX, il y a T.I., il y a des artistes du Sénégal aussi, il y a même des Lil Wayne et tout, beaucoup d'artistes qui m'ont inspiré et je pense que c'est des artistes qui m'ont poussé à faire du rap quand même.
0: Ok.
3: Ouais. Parce que j'étais tout le temps avec les écouteurs sur le chemin de l'école, quand je rentrais, tout le temps, j'attendais les mixtapes qui sortaient, les albums, tout le temps j'étais là à écouter du rap, j'écoutais que du rap, les vidéos, les clips vidéo et tout.
4: T-Cole, ouais. C'est la bonne école, hein, parce
3: ouais,
4: que...
3: Quand même.
4: Le gars est conscient. Il a du flow, de la technique et des messages importants.
3: Ouais. Surtout les messages.
0: En 2011, peut-être après le bac ou avant le bac, tu vas créer le groupe Doom Doogie seulement, avec un certain Swally, mais il va très vite quitter. Il va très vite quitter le groupe. Pourquoi?
3: Bon, il va quitter parce que même moi j'avais quitté à un moment donné.
0: C'est vrai.
3: Parce que c'était pas, on n'était pas connus et il y avait beaucoup de doutes. On était très jeunes aussi. Lui, il était plus jeune que moi, donc il se disait que oui, lui, il savait pas si réellement il avait, par exemple, sa chance dans le rap. Donc il a choisi d'aller faire du commerce. Donc, et ça marche bien pour lui actuellement.
0: Ah, c'est bien.
3: Dieu merci. Moi aussi, à un moment donné, j'ai eu des doutes parce qu'il y avait tout le temps les parents qui disaient est-ce que c'est le bon choix? Le rap, c'est une musique de bandit.
0: Okay.
3: Tu vas aller fumer des joints, etc. Tu vas pas te concentrer dans ta vie, etc. Donc après, je me suis mis dans la tête qu'il fallait que je prouve à mes parents que non, c'était pas ça.
0: Ouais.
3: Et j'ai continué. Dieu merci.
4: T'as eu beaucoup de jugement, toi, quand tu disais que tu voulais faire du rap?
3: Oui, parce que déjà, je suis l'aîné chez moi.
4: Ah.
3: J'ai beaucoup de frères et sœurs qui pouvaient quand même copier sur moi par rapport à la musique. Donc, ça me faisait peur un peu parce que j'avais peur de les tirer avec moi.
0: Ok, d'accord.
3: Donc, je me suis un peu détaché. Je suis allé vivre seul avec un oncle pour essayer de ne pas faire de l'influence. En fait. Après, je me suis concentré. Ça m'a permis de me concentrer, de faire beaucoup de sons, beaucoup de titres. Ouais. Et j'enregistrais beaucoup au studio aussi. Et voilà, après 1 ou 2 ans, je me suis fait un nom. Et voilà.
4: Hey.
0: En tout cas, tu as décidé de rien lâcher, de te lancer en solo, en coulisses, t'appelles le découpeur de freestyle. Alors dit comme ça peut sembler un petit peu film d'horreur.
3: Bon, à l'époque, on ne faisait que ça parce qu'on se disait que le rap, c'était des battles, c'était une compétition. C'est comme ça qu'on voyait la chose. Mais bon, c'est plus vraiment le cas. On n'a pas honte de le dire. Mais oui, à l'époque, c'était ça.
0: C'était ça.
3: Ouais.
4: C'est vrai que ça a beaucoup évolué, hein, le rap.
3: Exactement.
4: Exactement.
0: Et le titre qui va tout changer pour toi, c'est celui-ci.

0: Et cette chanson passe sur les radios locales, tourne aussi beaucoup sur les réseaux sociaux. Est-ce que c'est à ce moment-là que tu passes du statut de espoir du rap à un artiste réellement identifié dans l'industrie musicale?
1: Bon, à ce moment-là, oui, je commence à me faire un nom. Mais non, c'était pas exactement à ce moment-là.
0: Okay.
1: Après, j'ai sorti un titre, Yakaru Musikene. C'est à ce moment-là, il y a eu beaucoup de rappeurs sénégalais qui me partageaient sur leur page Facebook, un peu partout. Et automatiquement, parce que les gens me connaissaient déjà, ceux qui étaient dans le mouvement, ils me connaissaient à travers les freestyles et tout. Et ils se disaient, non, attendez, ce petit-là, il va faire mal. Alors que moi, j'étais déjà prêt. J'avais déjà terminé ma mixtape. Et après un an, j'ai balancé ma mixtape Bosniki Tay en 2014. Et boum.
0: Ça marche.
1: Ouais. Aujourd'hui, je suis à...
2: Le titre que tu viens de mentionner,
1: c'est... LFI.
2: Ouais, c'est ça, bravo. Ouais. Première fois, LFI. Ouais, ouais, ouais. Parce que t'as fait des émissions à distance, mais là, t'es présent.
1: Ouais.
2: Et pour nous, hey, c'est la première d'en faire ton boucan.
1: Et ça fait plaisir. Parce que je vous suis. J'aime beaucoup les vidéos que vous faites. quand vous mixez, quand vous parlez des mélanges de musique afro, caribéenne, etc., etc.
2: Non, mais je suis tout le temps. Deep, c'est toi qu'il faut saucer dans cette émission.
0: C'est clair.
2: T'inverses les rôles. Mais il me semble que le titre que tu viens de mentionner, c'est celui où tu poses sur une instru de Drake, il me semble.
1: Merci.
2: C'est ça.
1: Exactement.
2: Yeah. Bah, franchement, ouais, ouf ce titre. Et donc, c'est le premier que tu as fait, ton premier projet. Alors.
1: Oui, c'est le premier titre qui m'a vraiment lancé parce que ça répondait à tout ce que je disais depuis le début par rapport au choix que j'ai fait, au choix de faire de la musique et d'arrêter les études, au choix de se dire que Yakaru Musikene en Wolof, ça veut dire que j'attends rien de personne.
0: Oui.
2: D'accord.
1: Et à ce moment-là, parce que je vivais tellement de choses et à ce moment je me suis dit non, j'attends plus rien de personne et j'ai écrit ça. Quand je l'ai écrit, bon, avec cette énergie, c'était vraiment sincère, donc les gens aussi ça les a touchés. Et vraiment depuis ce moment-là, il y a même des gens qui me disent depuis jusqu'à maintenant, ouais, c'est à cause de ce titre que j'ai eu mon bac, à cause de ce titre-là que je me suis levé, ça m'a vraiment motivé, etc., etc. Ouais.
0: Il y a un artiste que tu affectionnes énormément, c'est Youssou N'Dour, et c'est tout naturellement que tu lui rends hommage à travers ce titre.

0: Masterclass, je suis désolée. Masterclass, bravo.
1: Là aussi, on a une transition avec American Designer, Panda, c'est ça?
0: Oui, c'est ça, totalement. Yeah.
2: C'était un remix.
0: Ouais. Ouais.
1: Qu'est-ce que t'as voulu montrer dans ce titre alors?
2: Bon, Youssoundour, c'est notre référence à tous. Mm-hmm. On se dit que, bon, moi perso, je me dis qu'on a la chance d'avoir un Youssoundour au Sénégal. Mm-hmm. Parce que si tu veux, par exemple, te motiver, si tu veux chercher un idole ou bien quelqu'un pour te référer, pour faire ta musique, pour se dire que oui, c'est ce niveau-là que je vais atteindre.
0: C'est lui l'exemple.
2: En fait, il n'y a personne d'autre. Donc, je le vois comme une chance, en fait.
0: Oui.
2: Je le vois comme une référence, mais en même temps, comme, voilà, comme le sommet, en fait.
0: Oui.
2: Comme le sommet, en fait, avec tout le respect, quoi.
0: Mm-hmm. Ouais. Youssoundour, c'est quelqu'un qui te suit, qui te conseille énormément.
2: Mm-hmm.
0: Quel est le plus beau conseil qu'il t'a donné?
2: Le plus beau conseil qu'il m'a donné, c'est de voir les choses de façon positive. Qu'il n'y a pas que du négatif, en fait. Parce que, à un moment donné, dans ma musique, je parlais beaucoup de trucs sombres.
0: Ok.
2: Dans les vidéos, on montrait des cimetières, etc.
0: Mm-hmm.
2: Lui, il m'a dit, oui, c'est bien, mais il faut aussi donner de l'espoir. Il faut toujours essayer de donner de l'espoir. Ouais, c'était exactement, c'était les mots-là.
1: Ok.
2: Il ne faut jamais oublier de donner de l'espoir.
0: Et ça a changé ta façon d'écrire?
2: En quelque sorte, sur la direction, ça a rajouté un truc.
0: Ok.
2: Ouais.
0: All right.
1: On en parlera un peu de cette transition entre une époque où c'était un peu plus sombre
0: et la joie.
1: Et la joie. C'est ça,
0: la vie.
2: L'espoir.
1: Avec ton grand sourire. On écoute N'Augmenté, issu de ton dernier projet. On en parlera aussi.
2: Yeah. Tout

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1: ngolal ko bien les transitions. Les changements d'ambiance, ça c'est le titre augmenté de ton dernier projet Michael Olu qui est sorti il y a quelques jours.
2: Ouais, le 28.
1: Yeah. Qu'est-ce que tu dis dans ce titre alors?
2: Augmenté?
1: Ouais. Pourquoi tu rigoles comme
2: bon,
1: ça?
2: Pas mal de choses parce que bon, augmenté, si je dois le traduire, ça veut dire mélanger, assaisonner.
3: Ok.
2: Comme tu viens de le dire là, les transitions et tout.
1: Ouais.
2: Donc c'est un morceau qui ego trip. Rap, bon, qui parle de. Qui... C'est un morceau rap en tout cas.
1: Okay.
2: Alors... Comme les rappeurs le font en tout cas. Après, bon.
3: C'est pas le vivre ensemble d'augmenter aussi.
2: Non, bon, non.
3: Ok. Case, je retiens.
1: Ouais, on a eu un mauvais traducteur.
3: Exactement.
2: Là, c'est beaucoup plus. Oui, ça peut signifier ça, mais là, non.
3: Ok.
1: Okay,
2: là,
1: bon.
2: C'est beaucoup plus. Je sais pas si vous avez vu le visuel, mais
1: ouais.
2: C'est beaucoup plus, voilà.
1: Ok.
2: Hip-hop, quoi.
1: C'est les ambiances rap. Bien, dire comme on aime.

0: on aime, hein. Ça c'est extrait de ton premier EP Best Mixed Bay, hein, c'est ça, hein. On y retrouvait beaucoup de sonorités rap bien vénères actuelles à ce moment-là, qui étaient assez sombres, comme tu pouvais le dire, mais aussi des fois des petites influences sénégalaises déjà à cette époque, et tu me l'as confirmé tout à l'heure, tu t'aimes bien mélanger le mbalar aussi. C'est important pour toi de montrer tout ce métissage, j'ai envie de dire, des influences que tu as reçues.
1: Oui, c'est très important parce que je me suis tout le temps dit que on ne doit pas importer les rythmes ou bien les mélodies tout le temps, par exemple. On ne doit pas, par exemple, se dire que ouais, il y a la drill, on fait la drill. Il y a la trap, on fait la trap. Il y a le format classique, boom bap, on le fait. Pourquoi pas, en fait, créer quelque chose de nouveau? Pourquoi pas amener notre touche aussi? Prendre, même si c'est le mbalar, même si c'est des rythmiques africaines, etc. Pourquoi pas, en fait? Parce qu'à un moment donné, je me disais, j'avais l'impression de refaire les mêmes choses, quoi. Il fallait qu'il y ait quelque chose de nouveau aussi.
2: Mais tu suis ton cœur, en fait.
1: Exactement. Mais aussi, je me dis que notre rap, le rap sénégalais, mérite aussi d'avoir un avenir, un héritage. Il faut que, par exemple, les jeunes qui vont venir après, ils se disent que oui, nous aussi on a créé ceci, on a rapporté ça au rap. Mais pas, par exemple, à chaque fois qu'il y a quelque chose qui vient d'ailleurs et nous on reprend. Non. On peut pas continuer comme ça, en fait.
0: Comme tu le dis, j'espère que le rap sénégalais aura un bel avenir.
1: Mais ça peut... Après, c'est pas tout le monde qui est d'accord avec ça. Non, il y en a qui vont dire ah, ça c'est pas du rap, c'est du balard.
2: C'est comme
1: aux États-Unis. Ils disent le mumble rap, c'est pas du vrai rap.
0: D'accord, ouais.
1: En Côte d'Ivoire aussi, on dit que ah, ça c'est pas du rap, c'est du maïmouna. C'est un problème qui existe partout. Et nous, on accepte, quoi. Il y a pas de souci.
0: Il y a peut-être des gens un peu plus puristes et d'autres
1: qui aiment bien
0: renouveler, parce que ça fait longtemps, en fait, que le rap est au Sénégal. Je pense au groupe BPS Positive Black Sound qui fêteront leurs 37 ans de carrière à Dakar là ce 8 août, un événement très attendu au Sénégal, qui montre l'ampleur de ce genre au pays. Qu'est-ce que ça représente, le rap, le hip-hop, pour toi?
1: Bon, actuellement, je ne me considère pas exactement comme rappeur seulement. Parce que la musique change beaucoup à notre époque. Parce que, franchement, il y a beaucoup de genres. Je me dis même, est-ce qu'il y a même des genres actuellement? Parce qu'un artiste, il te fait du rap.
0: Tellement c'est mélangé,
1: Exactement, il te fait des chansons d'amour, il te fait de l'afrobeat, etc., etc. Donc moi, je me vois comme un artiste qui peut faire toutes sortes de musique tant que ça me plaît. Maintenant, on me caractérise par le rap. Mon dénominateur, c'est le rap. Je ne vais jamais refuser d'être un rappeur, mais je ne suis plus dans les calculs de c'est ça le hip-hop, c'est ça le... Oui, tout en gardant notre QI hip-hop, mais quand même essayer de rapporter quelque chose de nouveau. Parce que si on continue à se dire que ouais, c'est ça les règles, c'est ça les bases, ça va être difficile d'être libre pour créer quelque chose de nouveau.
0: Toi, tu te renouvelles.
2: Moi, j'essaie d'être libre.
1: Exactement, j'essaie d'être libre. À la création, on est libre. C'est, s'il y a un truc qu'on peut choper du mbalar ou bien du coupé décalé ou bien de l'afrobeat, on essaie de prendre et voilà, on essaie de mélanger tout en gardant le style hip-hop.
0: C'est vrai que même nous, malheureusement, on t'a mis dans la case rappeur, mais on l'a écouté, ton premier titre, c'est You and Me.
1: Exactement. Parce qu'on a ce public-là aussi. On a ce public. Il y a nos sœurs qui écoutent aussi. Il y a nos enfants, tout le monde écoute. Donc, c'est des musiques qu'ils écoutent, alors que nous aussi, on écoute ça. Donc, si on sait le faire, pourquoi pas?
0: C'est ça. Tout le monde écoute.

0: avec un rappeur de chez toi aussi.
1: C'est un chanteur.
0: Ouais, un chanteur. Ouais.
1: Le grind off.
0: Le grind off. Exactement. Ouais. Et c'est bien parce que tu donnes la force à un artiste de la génération un peu plus jeune que toi. C'est important pour toi la transmission.
1: Oui, c'est un partage, c'est une logique, parce que on peut pas rester éternellement dans un métier, et voilà, il y a les autres qui vont venir, et quand ils viennent même, on peut se partager les places, donc on sait jamais comment ça va se passer dans la musique, donc moi je le considère comme un partage, et voilà, parce que c'est un petit, mais il s'est fait un nom, il s'est vraiment fait un nom, donc
0: Adaboy, élu révélation de l'année en 2020.
1: Exactement, il est très talentueux et il habite dans le même quartier que moi.
2: Ok.
1: Donc c'est une fierté et un partage.
0: Il faut donner la chance aussi aux...
1: Ouais. Moi, à chaque fois que je sors un projet, un grand projet, parfois je sors de petits projets, 4 titres, etc. Mais à chaque fois que je sors un grand projet, il y a toujours un artiste de la nouvelle génération qui est dans le projet.
0: Ouais, c'est important. J'aimerais bien faire le parallèle sur autre chose, sur la concurrence qu'il peut y avoir dans le rap. Tu disais tout à l'heure, avant, à une certaine époque, tu faisais un peu des musiques plus sombres. Tu as pu faire des clashs avec d'autres artistes sénégalais, et des fois, avec des artistes avec qui tu t'es réconcilié après. Est-ce que ce genre de compétition peut pas être malsaine dans le rap?
1: Bon, parfois oui. Si ça dépasse, oui. Mais il faut accepter que ça fait partie du rap.
0: Ouais.
1: C'est ça ma vision par rapport au clash. Ça fait partie du rap. On peut pas sortir ça du rap. Et le clash existe partout. Dans le foot, la politique,
0: partout.
2: Mais comment tu ramènes une certaine paix à ça, au clash? Parce que tu te réconcilies des fois.
1: Oui, parfois, parce qu'on grandit, et s'il n'y a pas d'animosité, pourquoi pas se réconcilier? Parce qu'à la fin de la journée, c'est que de la musique.
0: C'est ça.
1: Mais si ça dépasse, moi je ne suis pas dans ça, si ça dépasse... On peut pas se réconcilier.
2: Ok, mais
0: moi je pense à des artistes jamaïcains dernièrement, justement dans le dancehall il y a aussi cette culture du clash, qui ont dit des fois c'est pas mal de collaborer ensemble au lieu de se faire la guerre,
1: c'est mieux pour monter tout le monde vers le haut. Et moi je me dis, même si vous partez en clash, essayez d'en profiter, que chacun gagne quelque chose dans ce clash là mais si tu fais un clash alors que tu n'y gagnes rien du tout,
0: là t'as
1: ça sert à rien.
2: Faut faire un clash stratégique.
1: Exactement.
0: Et c'est mieux, tu gagnes le clash aussi.
1: Il y a ça aussi. Calculer.
0: Parce que la finalité, c'est qu'on veut que le rap sénégalais aille encore plus loin, j'ai envie de dire.
1: Ouais.

0: Là, cette fois-ci, c'est un autre featuring avec Benjamin Epps. Cette fois-ci, rappeur gabonais qui est actif en France. J'ai vu des gens découvrir, te découvrir en fait à travers ce titre et aussi découvrir en fait le rap sénégalais aussi. Comment il s'est fait la connexion avec Benjamin Epps?
1: Franchement, j'en profite pour le saluer et le remercier. Et la connexion s'est faite naturellement à travers mon manager Jean-Pierre, Jean-Pierre Sec, qui a eu à travailler avec Booba, 45 scientifiques, etc. Donc ils nous ont contactés et ça s'est passé de façon tellement fluide. Franchement, j'ai énormément de respect pour Benjamin Epps parce qu'il est venu me dire qu'il avait envie qu'on fasse un morceau. Et moi aussi, je lui ai répondu que moi je l'écoutais. C'était un artiste que j'aimais bien, que j'écoute beaucoup. Et ça s'est passé naturellement, rapidement. C'était tellement fluide.
0: Et ce genre de collab, est-ce que c'est quelque chose qui peut permettre au rap Kalsen de s'exporter au-delà, bien au-delà?
1: Bien sûr. On a eu à faire un feat avec moi j'ai fait un feat avec Youssoufa, avec Lefa. Oui, c'est des feats qui m'ont permis de se faire connaître par d'autres publics, etc. C'est toujours comme ça avec ces genres de feats là, parce que même si je fais un feat avec un artiste de la Guinée-Conakry, du Mali, de la Côte d'Ivoire, ça permet tout le temps de gagner en public, quoi.
0: T'as déjà croisé des fois des personnes qui découvraient ta musique, soit en live ou devant toi ou...
1: Oui.
0: Et c'est, quelles sont les réactions de personnes qui connaissent pas le rap sénégalais?
1: Parfois ils sont surpris, mais le Sénégal a toujours été un pays de rap quand même. Depuis nos grands frères, depuis nos aînés, ça a toujours été un pays de rap parce que c'est eux qui nous ont inspirés en premier, avant même les Américains et tout. Donc les gens qui me voient en live pour la première fois ou bien qui m'écoutent pour la première fois, alors qu'ils sont pas sénégalais, en général ils disent ouais, je savais pas qu'au Sénégal il y avait ce style de musique, il y avait ce talent, etc. Et ça fait plaisir parce que ça nous permet d'être ambassadeurs du Sénégal en même temps.
0: Mais carrément, et ambassadeur du Sénégal, le 8 août, il se passe quelque chose pour toi?
1: Oui.
0: Oui. Tu vois, ça c'est un oui. C'est un oui.
2: C'est très bien que tu nous dises
1: le
2: oui.
1: Le 8.
2: C'est très bien. On va faire un jeu avec toi, Deep Dougis. Okay. On va te laisser 30 secondes pour faire ta promo. C'est parti, let's go.
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1: Salam tout le monde, c'est Deep Dougis, je suis là à RFI.
2: Oui.
1: Et je vous annonce que je fais un concert ce 8, samedi 8. Out au Cabaret Sauvage avec FTEL Productions. Donc toute l'équipe est là, on est sur Paris dans Fais ton boucan, 8 août, Deep Dougis, Cabaret Sauvage, let's go.
2: C'est quand déjà? Le 8?
0: C'est le 8. Il faut bien appuyer sur le 8.
2: Bravo.
0: Merci Deep Dougis d'avoir été avec nous. T'es venu avec ta bonne humeur, on le rappelle, hein, le 8 août, Cabaret Sauvage à Paris, ton concert. Aussi ton EP qui est disponible, Michael Loulou, qui est bien chaud. Il y a 4 titres, il me semble, dessus. Quatre titres, mais c'est beaucoup déjà avec tout ce qu'il y a dedans.
1: En tout cas, on va revenir.
0: Carrément.
1: Dans pas longtemps.
2: Merci d'avoir été.
1: L'énergie vient de faire ton boucan, elle est contagieuse. Merci à vous.
0: Merci à toi d'être venu.
2: C'est l'heure de se quitter. Merci à vous tous, là, devant. On se retrouve demain pour un nouvel épisode de Fais ton boucan. Et demain, notre invité sera Joe Kingston, un chanteur béninois. Puis on aura une battle également, on va se battre.
0: Battle, c'est quoi
2: c'est la victoire, je vais gagner demain. Allez, salut, bye. Ciao.